Personnalité romantique aux multiples facettes, Schumann aimait à s'identifier à deux héros complémentaires. Le vaillant Florestan et le rêveur Eusebius, dont il fit dans Carnaval le portrait pianistique. On retrouve ces deux caractères dans toute son œuvre, ainsi que dans ses écrits, qu'il signait souvent par l'un ou l'autre de ces deux noms. Cherchant à se cacher derrière des masques, Schumann trouva dans l'écriture des leaders la possibilité de traduire son obsession du double. Il composa 248 mélodies, dont les Liederkreis sur des textes de Heinrich Heine et Joseph von Eichendorff, le cycle des amours du poète d'après Heine et l'amour et la vie d'une femme sur les poèmes d'Adalbert von Chamisso. D'une grande liberté de composition, donnant fréquemment au piano la partie du chant et laissant la voix se glisser entre les harmonies de l'accompagnement, ces leaders servent subtilement les nuances des textes et explorent toute la complexité de la psychologie humaine. Écoutons à présent un extrait de Carnaval, opus numéro 9.

Imprégnée de littérature, l'œuvre pour piano de Schumann transposa sur le clavier une grande variété de sentiments. Comme d'autres romantiques, il exprimait tantôt l'espoir, tantôt la peine, notamment dans son concerto pour piano que vous avez pu écouter tout à l'heure, ou bien encore la fantaisie en ut majeur, ou les études symphoniques que vous pourrez écouter dans quelques instants. Mais il évoquait également, avec une grande simplicité et une apparente légèreté, des émotions plus secrètes dans des recueils comme Papillon, Scènes d'enfant, Chrysler Rihanna et l'album Pour la jeunesse. Comprenant également 4 symphonies, de nombreuses œuvres de musique de chambre, un oratorio, Le Paradis et la Pairie, et un opéra méconnu intitulé Genoveva, l'œuvre de Robert Schumann marque l'apogée du romantisme musical allemand. Ainsi se termine votre émission Classique Classique. Nous nous quittons sur un extrait des études symphoniques opus 13 pour piano. Au revoir à tous et à très bientôt.

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2: La Bible aux mille visages. Éric Denimal, bonjour.
3: Bonjour.
2: Nous arrivons là au terme de toute une série d'entretiens en votre compagnie. J'ai eu beaucoup de plaisir à écouter cette présentation d'une histoire, celle de la Bible, la conception d'abord de la Bible et ce qu'elle y raconte. La Bible illustrée pour les nuls a été la base de nos entretiens. Vous êtes pasteur, journaliste, vous avez écrit d'autres livres également. Et nous avons parlé au fil de ces dernières émissions de la création d'un peuple, un peuple d'Israël. Mais quelle en a été véritablement l'intention de la part de Dieu que de tirer Abraham finalement de son milieu, il est du côté de Babylone, de l'emmener jusque dans le pays de Canaan et de lui dire, écoute, voilà, je voudrais que tu deviennes une grande nation.
3: Alors cette nation, effectivement, elle va grandir. On a parlé un petit peu du premier roi Saül, et puis auquel va succéder David.
2: Nous sommes là à peu près 1000 ans avant Jésus-Christ.
3: À peu près,
2: en gros.
3: Oui. David va monter sur le trône avec pas mal de difficultés parce que les dynasties ne sont pas encore au point, si j'ose dire. Saül, ayant été un mauvais roi, finalement, progressivement, il va être évincé du plan de Dieu, c'est-à-dire que quelque part Dieu va vouloir mettre quelqu'un d'autre sur le trône. Et ce qui est assez intéressant de noter dans cette partie de l'Ancien Testament, c'est que à partir du moment où le peuple a réclamé un roi, il y a toujours eu dans l'ombre du roi, quel que soit le roi, il y a toujours eu un personnage spirituel, un personnage important, un prophète la plupart du temps, qui était là à la fois pour veiller à la dimension spirituelle, à l'orientation spirituelle du peuple, mais aussi à la conduite du roi. Et donc il y avait tout le temps quelque part une espèce de Richelieu ou de Mazarin dans l'ombre du pouvoir temporel. Et donc ça c'est une chose assez importante parce que l'on sent bien que l'intention d'Israël, c'est pas simplement d'être une puissance politique, mais c'est d'être aussi un peuple qui croit en son Dieu et qui le vénère. Et donc il y a cette dimension-là assez importante parce que l'intention de Dieu, c'est pas donc simplement d'être présent pour un peuple, etc., mais c'est de montrer que l'obéissance à Dieu est vraiment le meilleur de tous les programmes possibles, imaginables pour un peuple. Et si un peuple parvient à vivre véritablement sa foi en Dieu, si un peuple arrive à vivre cela, il devient quelque part témoin ou exemple pour l'ensemble des peuples. Et un des problèmes que rencontre Israël, mais on avait déjà ça par exemple à l'époque de la tour de Babel, dont on a parlé il y a déjà pas mal de semaines, l'un des problèmes du peuple d'Israël, c'est souvent de vouloir être comme les autres peuples. Alors que l'intention de Dieu, c'est Israël doit être un modèle pour les autres peuples, non pas copier ce qui se fait à l'extérieur en disant « Oh ben tiens, ils ont un roi, on voudrait bien un roi, tiens, ils ont ceci, on voudrait bien cela ». Non, c'est creuser la différence. Quelque part, creuser la différence. D'abord, la plupart des peuples autour de vous polythéistes.
2: C'est justement le contraire de ce qui s'est passé, parce qu'on connaît Exactement. Bien, par exemple, l'histoire des Grecs ou des Romains qui vont prendre à droite et à gauche les philosophies, les dieux. Alors, ce que Dieu demande, c'est justement, Israël, toi, tu peux faire le contraire.
3: Toi, tu peux faire le contraire, toi, tu peux être différent. Toi, tu peux être différent parce que, quelque part, il faut que l'on prenne conscience qu'il n'y a qu'un seul Dieu. Et donc il faut que toi...
2: Dans un paysage totalement polythéiste.
3: Et il ne faut pas oublier donc avec une expérience du passé extrêmement égyptienne, si j'ose dire, hein, avec donc tous les dieux d'Égypte possibles et imaginables, ceux que, d'ailleurs qu'on a failli reconstituer dans le désert avec notamment le veau d'or. C'est intéressant de voir un peu ça parce que chasser le naturel
2: il revient au galop. Mais un polythéisme assez dur, Éric Denimal, puisqu'on parlait la dernière fois dans une prochaine dernière émission, dans ce polythéisme des enfants qui étaient sacrifiés sur des autels, par exemple, notamment les premiers-nés, ou bien encore la prostitution sacrée. Ouais. Donc on peut comprendre quand même que Dieu dit « ne fais pas comme les autres ».
3: Ne fais pas comme les autres, et c'est la raison pour laquelle, parmi les textes importants, on a parlé des textes fondateurs, parmi les textes importants, il n'y a pas que des récits, il y a aussi des textes de loi, avec un nombre incroyable de lois qui entrent dans tous les détails de la vie, de l'éthique, l'éthique sexuelle, l'éthique du travail, l'éthique de l'argent, enfin bref, tous les domaines sont effectivement cernés, parce qu'il est temps, quelque part, de corriger un petit peu les travers humains, et puis de réglementer un peu les choses. Il faut des modèles, il faut des règles, il faut que, quelque part, on sache ce qui est juste et ce qui ne l'est pas. Sinon, c'est la jungle. Et donc, Dieu va vouloir, quelque part, faire une espèce d'échantillon. Moi, j'imagine Israël comme un échantillon. Un échantillon de ce que pourrait être l'idéal si l'homme reconnaissait d'abord qu'il n'est qu'un homme et pas un Dieu, et si l'homme, en tant qu'homme, reconnaissait une autorité supérieure avec laquelle il ne conteste plus, avec laquelle qu'il n'essaye pas de supplanter, comme pour la tour de Babel, comme pour, on va mettre un roi parce qu'un roi, c'est mieux qu'un Dieu, parce qu'un Dieu, un roi, on les lit, on le manipule, tandis qu'un Dieu, c'est pas possible. Donc, on préfère un petit peu changer. Non, moi j'ai un projet pour l'homme, mais le meilleur moyen de montrer l'efficacité de ce projet, c'est une espèce de mise en pratique. Israël est choisi. Alors pourquoi Israël, pourquoi pas un autre, etc. Ça nous dépasse. Mais
2: on sait simplement qu'Abraham a dit oui.
3: Abraham a dit oui dès le départ, et c'est un oui qui est engagé. Et quand il a dit qu'il est parti sans savoir où il allait, franchement, c'est ça. Et peut-être que s'il avait su, il n'aurait pas dit oui. Mais c'est ça, c'est aussi l'acte de foi. J'entends une parole qui est différente, qui est plus grande, qui est plus forte que ma propre parole, qui s'impose, et donc automatiquement, j'obéis. C'est de la même façon, quelque part, quand Jésus dit à un tel, tiens-toi, suis-moi. On ne se pose pas la question. Cette parole, elle est tellement différente de toutes les autres, dans son ton, dans son intention, dans son intensité, qu'elle devient parole de vie. C'est-à-dire que ma vie dépend maintenant de cette parole et je vais l'écouter. Alors voilà, Dieu veut dire au peuple, voilà, je suis Dieu, écoutez-moi. Écoute-moi, Israël. Hein, ça c'est vraiment le grand chant de l'Ancien Testament. Écoute-moi, Israël. Écoute, Israël. Voilà ce qui est bien pour toi. Voilà. Si tu fais ça, tu vas être heureux. Si tu fais ça, ça va être génial. Si tu fais comme je te le demande, tu vas être bien. C'est même pas une contrainte. Tu vas voir, ça va beaucoup mieux si, au lieu de tuer ton prochain, tu l'aimes. Ça va beaucoup mieux de respecter la propriété. Ça va beaucoup mieux de ne pas faire une différence entre les hommes et les femmes même. Ça va beaucoup mieux. Si tu ne sacrifies pas ton enfant, ça va beaucoup mieux. Tu vas voir comme c'est beaucoup mieux. Je te propose un programme, tu le suis, ça va être génial. Maintenant, si tu ne le suis pas, c'est pas tellement que je vais t'envoyer des malédictions, mais tu vas te retrouver dans la situation des autres peuples à côté. Regarde ce qu'ils vivent. Qu'est-ce qu'ils font, eux? Ils se tuent, ils se trucident, ils se volent, ils se violent. Ça va être ça, c'est tout. C'est pas que si tu fais pas ça, je vais te frapper. Mais à la limite, si tu ne fais pas ce que je te demande, tu vas voir toi-même les conséquences. Tu verras, je n'ai même pas besoin, moi, d'exercer des malédictions. Elles vont venir toutes seules. C'est ça que Dieu va dire tout au long de l'Ancien Testament. C'est ça que les prophètes vont rappeler sans cesse. C'est ça que les rois, dans un premier temps, sont censés dire, parce qu'ils sont le pouvoir, et le pouvoir vient de Dieu. Le problème, c'est que dès que les hommes ont le pouvoir, ils s'affranchissent de Dieu et ils exercent un petit peu ce qu'ils ont envie d'exercer. Et toute l'histoire de l'Ancien Testament va être finalement une espèce de cheminement comme cela, où pendant un temps tout va bien, on aime Dieu, alors on l'aime à la folie, et on lui obéit, c'est fantastique, c'est génial, et ça se passe bien pendant tout ce temps-là, et puis finalement on prend de la distance, et puis justement comme tout va bien, on va s'affranchir un petit peu, on n'est quand même pas si moche que ça, on va exercer notre propre pouvoir, on va s'éloigner de Dieu, on va s'affranchir, on va finalement chercher notre vraie liberté, parce que quand il faut toujours obéir, c'est une contrainte, donc on va retomber tout le temps dans ce genre de choses. Et puis dès que un roi va s'éloigner de Dieu et qui va entraîner son peuple à s'éloigner de Dieu, parce que l'exemple vient de haut, il est évident donc progressivement, bah, Dieu va abandonner. Dieu abandonne. Alors qu'est-ce qui se passe? Eh ben, Dieu ne protège plus. Dieu n'est plus là. Dieu ne peut plus garantir son amour puisqu'on ne l'aime plus. Et donc quelque part, on entre dans un cycle de violence, dans un cycle infernal où le peuple de, les peuples extérieurs viennent, vont frapper Israël. Et alors, d'un seul coup, on se dit, mais attends. Et Dieu, alors, qu'est-ce qu'il fait? Et Dieu dit, mais vous m'avez trompé, vous êtes infidèle. Et Dieu va sans cesse parler de cette relation avec son peuple, comme dans un couple, un homme et une femme. Et il va dire à plusieurs reprises, il va dire, mais tu m'as été infidèle, tu n'es finalement qu'une prostituée, tu te donnes à qui tu veux, alors que c'est à moi que tu devais te donner. Mais tu es infidèle, tu t'en vas, tu t'éloignes. Et après tu reviens en disant, ah là là, j'ai eu mal. Ben oui, mais c'est un peu de ta faute, quelque part. Mais je t'accueille, mais je te reçois, mais je veux bien recommencer avec toi. Et toute l'histoire de l'Ancien Testament, c'est ça, c'est haut et c'est bas qui font que un coup j'aime Dieu, un coup je ne l'aime plus. Un coup j'écoute la parole du prophète, un coup je tue le prophète parce que je ne veux pas écouter sa parole. Et puis finalement, comme le pouvoir des hommes est ce qu'il est, Israël va se déchirer. Après des rois quand même assez remarquables, même s'ils ont commis des erreurs comme David et Salomon, le peuple va se déchirer, il va y avoir une scission entre deux régions d'Israël, et puis il y a une partie qui va finalement disparaître au bout de 400 ou 500 ans, parce que absorbée par les autres pays, exilée, etc. Et puis, dans tout ce temps-là, il va y avoir une espèce de faible reste de personnes qui vont dire « Mais voilà, nous aurions dû rester fidèles à Dieu, revenons à Dieu, revenons à Dieu, et il reviendra à nous. » Et dans cette grande espérance-là, et dans ce grand message-là, il y a eu un fil conducteur qui disait « C'est la voix des prophètes, c'est la voix de tous ceux qui croyaient et qui espéraient, c'est « Dieu ne nous abandonne pas, il va nous envoyer quelqu'un qui va nous libérer. » Un nouveau Moïse qui va nous faire sortir à nouveau de cette terre d'esclavage qui n'est plus l'Égypte, qui est notre propre situation. Et Moïse va nous sortir de là, le nouveau libérateur, à la fois Moïse, à la fois David, à la fois toutes ces grandes figures de l'Ancien Testament qui ont été des modèles pour nous et qui nous ont conduits correctement. Dieu va nous envoyer quelqu'un, et ça ne peut pas être autrement. Et c'est l'attente, et c'est l'espérance du Messie, ce Messie qui doit venir, et qui viendra peut-être à un moment où on l'attend plus, à un moment où Israël n'est plus Israël, où Israël n'a plus d'identité, Israël a tout perdu, et c'est dans ce creux-là terrible de l'histoire d'Israël, qui a eu des heures glorieuses, mais qui maintenant n'est plus que l'ombre de lui-même, c'est dans cette situation-là que va venir celui qui devait venir, celui qui est tant espéré. Mais là encore, ça va poser pas mal de problèmes, parce que l'espérance a été tellement forte que l'on a fait un portrait robot de celui qui devait venir, et quand il vient, il ne correspond pas exactement au portrait robot, parce que quelque part, on s'est dessiné le Dieu dont on avait besoin, et Dieu dit toujours quelque part, mais vous ne pouvez pas m'enfermer, vous ne pouvez pas décider de qui je suis, vous ne pouvez pas décider de comment je suis, vous ne pouvez pas décider du plan que j'ai, c'est moi le maître. Et si vous commencez à dessiner d'avance celui que vous espérez, vous êtes en train de créer une idole, vous êtes en train de créer un faux Dieu, et vous allez être déçu, parce que quelque part, vous n'allez même pas le reconnaître. Et ça va être le drame d'Israël.
2: Je vous remercie Eric Denimal. Nous avons là survolé particulièrement ces dernières émissions l'histoire du peuple d'Israël, de sa création, de sa raison d'être. En tout cas, dans les derniers mots que vous nous donnez, on arrive à le concevoir. Nous allons faire une petite interruption dans cette série d'émissions. Nous nous retrouverons un petit peu plus tard pour justement développer le deuxième côté. Un Israël, un pays, une famille d'abord, un pays qui est en attente d'un Messie. Ce Messie, il y a 2000 ans de cela, se nommer lui-même Jésus de Nazareth, il se nommait le Messie. Ce sera le Nouveau Testament, la deuxième partie de la Bible que nous aurons le plaisir de feuilleter en votre compagnie. Je rappelle à nos auditeurs que pour poursuivre cette histoire, en tout cas, ils peuvent se procurer votre livre dans la série bien connue des livres pour les nuls d'Éric Denimal, donc la Bible illustrée pour les nuls. C'était la Bible aux mille visages.
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6: Né en 1887 à Rio de Janeiro, le compositeur brésilien Heitor Villa-Lobos est un des compositeurs les plus prolifiques du XXe siècle. Sa musique ne s'est jamais conformée à aucune norme académique. « Ma musique est naturelle comme une chute d'eau », disait-il lui-même. Ses compositions sont connues et jouées partout dans le monde. Parmi elles, bien entendu, les « Bacanas Brasileiras », écrites pour diverses combinaisons d'instruments et de voix entre 1930 et 1945. Chacune représente une fusion entre les airs du folklore brésilien ou des musiques populaires brésiliennes et le style de Jean-Sébastien Bach, le compositeur favori de Villa-Lobos. D'ailleurs, la plupart des mouvements de chaque suite ont deux titres. L'un emprunté à Bach, Preludio, Aria, Toccata, et l'autre brésilien. Les Bacanas Brasileiras numéro 2 sont écrites pour orchestre. C'est l'Orchestre National de la Radiodiffusion Française qui nous les interprète, dirigé par Heitor Villa-Lobos lui-même, enregistré en 1957. Quatre mouvements, Preludio, O Canto do Cappadocio, Aria, Canto de Nossa Terra, Danza, Lembrança do Sertão et Toccata, O Trenzinho do Caipira.

ne pouvons nous quitter sans écouter la superbe voix de Victoria de Los Angeles qui nous interprète l'aria des Bacchanals Brasileiras numéro 5 pour soprano et 8 violoncelles de l'Orchestre National de la radiodiffusion française dirigée par Heitor Villa-Lobos.

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1: L'interprétation est superbe. C'est celle de René Clémenchic à la flûte douce, Benedetto Marcello, sonate en ré mineur.

0: Sonate en ré mineur de Benedetto Marcello avec René Klemenchik et son ensemble.
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0: La musique pour orgue et orchestre avec beaucoup de luminosité et de finesse, surtout dans l'interprétation de René Saorgin à l'orgue. Il est accompagné par l'ensemble baroque de Nice, dirigé par Gilbert Bezzina, dans ce concerto en fa majeur de Michel Corrette.

0: C'était la musique de Michel Corrette, compositeur français, né en 1709, mort en 1795. Nous venons d'entendre le concerto en fa majeur, opus 26, pour orgue et orchestre, donc interprété par René Saorgin, accompagné par l'ensemble baroque de Nice.
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2: Cédric Argentin, vous êtes l'un des membres fondateurs de Apiculture et au début juillet, le 8 je crois, vous avez un rendez-vous important.
3: En partenariat avec la Fabrique des Quartiers Sud, on va participer au temps fort sur à côté de la rue Brindeau, donc au Square d'Arcole. C'est un moment de réunion des associations du quartier, dédié aux enfants, avec beaucoup d'activités de loisirs, des activités musicales, des structures gonflables, la présence de notre association avec la ruche pédagogique et toujours nos activités de sensibilisation.
2: La ruche pédagogique, parce que bien entendu, on va parler abeilles également.
3: Exactement, donc on est toujours dans la sensibilisation à la protection de l'abeille et de manière un petit peu plus générale à la biodiversité.
2: Alors tout ça se passe au Havre, bien sûr, et aux alentours du Havre, les abeilles voyagent. On a un numéro de téléphone où on peut vous contacter pour avoir des renseignements.
3: Le 06 68 45 94 86.
2: On répète le numéro.
3: 06 68 45 94 86.
2: Et puis de toute façon, il y a un site internet avec apiculture, happy comme joyeux.
3: L'idée qu'on a voulu passer dès le départ, apiculture entre amis, donc la pratique de l'apiculture de manière joyeuse et entre amis, donc dans une structure conviviale.

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Parmi les incontournables de la musique, parmi les chefs-d'œuvre de Bach, la Badinerie, suite numéro 2 pour flûte et orchestre.

0: reconnu la badinerie, extrait de la suite numéro 2 de Jean-Sébastien Bach.
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0: Dans sa musique, Félix Mendelssohn rendra souvent hommage au grand Jean-Sébastien Bach. Nous entendons ici un prélude et fugue, opus 35, numéro 5, composé du prélude Andante Lento et de la fugue Allegro con fuoco, sous les doigts de Nikita Magaloff.

0: C'était Prélude et Fugue, opus 35, numéro 5, de Félix Mendelssohn, avec Nikita Magaloff au piano.
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1: Écouter est une politesse qu'un homme d'esprit fait souvent à un sot, mais que celui-ci ne lui rend jamais. Adrien de Courcelles.
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3: Sous la plume de Jean-Sébastien Bach, la sonate en sol majeur BWV 1021 nous est proposée maintenant. Elle comporte quatre mouvements, Adagio, Vivace, Largo et Presto.

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1: À présent, un petit détour par la musique romantique allemande. Musique de chambre avec un extrait du trio numéro 1 en si bémol majeur, opus 8 de Johannes Brahms. Nous entendons ici un scherzo très mouvementé, allegro molto, puis ensuite un peu plus tranquille, un trio intitulé Più lento.

0: Nous venons d'entendre la musique de Johannes Brahms avec un extrait du trio numéro 1 en si bémol majeur opus 8. C'était Scherzo Allegro Molto et Trio più lento.
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1: Voici la musique de Dvorak dans une célèbre danse slave, opus 72, numéro 2. Patrick Gallois est à la flûte solo.

0: C'était d'Anton Dvorak, la danse slave, opus 72, numéro D.
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0: deuxième émission. Donc
1: on va sortir encore de l'Europe
0: sur les
1: et revenir quelquefois.
0: Et les musiques du monde.
1: On est toujours exotique pour quelqu'un.
0: Voilà, il suffit d'être étranger,
1: oui. Hein,
0: pour qu'on attribue ce terme d'exotisme à quelque chose qui paraît normal. Vérité en deçà des Pyrénées, erreur au-delà. Alors, sans erreur, on va vous faire découvrir un instrument qui est très connu depuis le Moyen-Âge, hein, le luth, qui est utilisé pratiquement tel quel en Afrique du Nord. On l'appelle loud, hein, tout simplement, avec Saïd Chraibi, marocain. Et il va nous interpréter de la musique arabo-andalouse. Donc, n'oublions pas qu'au Moyen-Âge, la France, qui n'était pas encore ce pays à l'époque, elle était fortement imbibée de musique arabo-andalouse, tant les échanges entre l'Espagne et l'Afrique du Nord, et puis donc Compostelle et le reste du pays, étaient forts. Et donc, vous allez entendre quelque chose joué au Maroc, mais qui ressemble beaucoup à des gammes espagnoles. Quand vous traversez à Gibraltar, vous allez à Ceuta, vous avez une péninsule, eh bien, il y a une très très forte influence espagnole, mais il ne faut pas oublier que dans le sud de l'Espagne, il y avait aussi une forte influence mauresque. Eh bien, on en a un exemple maintenant.
1: Et ça me rappelle le premier enregistrement, je crois, que j'ai fait en public, c'était un orchestre arabo-andalou d'Algérie.
0: Ah, d'accord.
1: Qui s'était produit, c'était très intéressant, avec le luthier même qui était là. Non, c'était une expérience, première expérience de Radio Semnose en enregistrement extérieur.
0: Eh bien, c'est un bon souvenir.

0: Voilà un très bel exemple de métissage, c'est-à-dire une interpénétration entre deux musiques, la musique andalouse et la musique arabe.
1: Et entre deux continents.
0: Voilà, jouée par un Marocain. On avait presque l'impression d'entendre une guitare, hein, donc vous prenez une guitare, et puis c'est le son un peu différent va créer cette musique andalouse. On était ici dans les cordes pincées d'une grande famille d'instruments. Une autre grande famille d'instruments à cordes, c'est les cordes frottées. Et si elles sont frottées par une roue qui tourne, ça peut donner quel instrument,
1: Philippe ? La vielle.
0: Eh bien, Marc Anthony, en France, avec son instrument exotique à lui, va nous interpréter une musique de sa composition très poétique.

0: la vie à la roue avec son trait particulier.
1: Et oui, si un Lapon ou un Philippin entend cet instrument, il se dit c'est drôle cette musique, c'est bizarre. Hein. C'est exactement le but de l'émission, de vous faire découvrir la diversité des instruments du monde avec la collection 5 planètes. On continue avec un autre instrument qui est emblématique de l'Afrique. Hein. On le retrouve au Sénégal, au Mali, au Burkina Faso. C'est le djembé. Et le djembé, il a une multitude de sons. Environ un bon joueur de djembé, il peut arriver à tirer au moins une douzaine de sons différents. Et tout l'art du musicien, c'est ensuite de les combiner à partir de rythmes traditionnels ou de rythmes créés. Là, vous allez entendre Yé Lassina Koulibaly, donc du Burkina Faso.

0: Le djembé qui n'a pas seulement, ne sert pas seulement de percussion, mais qui a aussi une mélodie.
1: Exactement. On entend une mélodie. On entend quelque chose qui nous parle. En fait, la vraie musique, on a l'impression d'un discours qui est construit, structuré, avec ses phrases à elle, son monde à elle, mais c'est exactement le cas pour cet instrument. Dans tous les instruments que nous avons évoqués, donc on a entendu les grandes familles, hein, on a les cordophones, tous les instruments qui ont une corde, qui peut être frappée, pincée, les aérophones, tous les instruments qui ont besoin d'air pour faire vibrer des hanches, et puis il y en a un qu'on oublie souvent, on dit c'est le seul instrument à corde et à vent qui existe, et ben c'est la voix, et c'est l'instrument évidemment originel, le plus ancien. Et là, on a la chance d'écouter un chien nos. Donc, en gaélique, c'est les chants originels, hein, celtes du Connemara, ici. On a la chance d'écouter Josie Shim Jack. Dans une transmission orale, moi, j'imagine que la vraie musique irlandaise originelle, c'est celle-là, c'est cette musique gaélique. Écoutez, on est au Connemara.

0: Toi, Philippe, avec cette voix transmise par des dynasties familiales, ce chant gaélique, on se retrouve directement au Moyen-Âge avec une consonance médiévale qui mêle la liturgie et le chant profane. J'espère que ça vous a ému. L'origine de la musique est là. Ouais. C'était une voix et puis quelqu'un qui a envie de chanter sa joie ou de sa plainte. Et tout commence par là. Après, on peut le transférer sur des instruments.
1: Sur des imitations de la voix au départ.
0: Absolument. Cette fois-ci, je vous emmène dans les Balkans, en Moldavie, avec un instrument qu'on trouve partout là-bas, qui s'appelle le brač, d'ailleurs, qui a donné le nom d'un groupe français spécialiste de ces musiques. Le brač, qu'est-ce que c'est, Philippe ?
2: C'est un violon, un grand violon, un violon alto plutôt.
0: Exactement, c'est un violon grave qui est très utilisé là-bas. Et on a des spécialistes, donc ici c'est Anatole Stefanet qui va nous interpréter ce qu'il peut jouer à cet instrument.

0: Tu m'avais dit que c'était un instrument grave, mais avec les harmoniques, on fait beaucoup de choses.
1: Oui, donc c'était le bratsch, joué par Anatol Stefanet, un Moldave. Donc rappelons que la Moldavie, c'est une province du nord-est de la Roumanie, mais c'est aussi juste à côté une petite enclave qu'on appelle la République de Moldave, et elle débordait autrefois sur la partie ukrainienne. Alors, on termine notre émission avec un aérophone, donc la flûte, un instrument, un des plus vieux de l'humanité. Il s'agit de la flûte bansuri, jouée par Parasnath en Inde du Nord.

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0: Toujours à l'écoute de Radio Albatros, c'est Gilles Mézas qui nous rejoint pour la chronique Parole d'Assaut. Oscar Miani vous retrouvera juste après pour une nouvelle revue santé.
1: Qui se cache derrière cette date?
2: Aujourd'hui, 8 juillet, Thibault. Avec Thibault, bien, nous revenons en France et au XIIIe siècle, donc en plein milieu du Moyen-Âge. Ce Thibault a un nom qui est un nom germanique et pourtant c'est quelqu'un de la famille des Montmorency, donc grande famille de chevaliers et même famille apparentée à certaines des familles des rois de France. C'est donc un personnage de la noblesse, un personnage qui a une certaine culture, une certaine tradition. C'est un chevalier, on le voit avec Philippe Auguste, il est petit-fils du roi Louis VI. Et il décide, en 1226, d'entrer dans un monastère de cisterciens, dans la limite de ce qu'on appellerait aujourd'hui la banlieue parisienne, en fait, entre Paris et Chartres, à Vaux-de-Cernay, dans le département des Yvelines. Et là, il commence une vie toute nouvelle. Lui qui avait été noble, lui qui avait été, disons, habitué aux tournois, aux guerriers, aux faits d'armes, à cheval, il va devenir un moine tout simple qui va travailler dans la campagne, qui va cultiver la terre, à qui on va confier des tâches extrêmement humbles et qui va toujours les accepter avec joie, avec plaisir. Et les abbés responsables de ce monastère vont toujours dire « c'est le moine le plus humble que nous ayons rencontré ». Et c'est quelque chose d'assez intéressant de remarquer cela. Curieusement, son nom germanique veut dire « le peuple courageux ». Hein, Teud, c'est le germain pour le peuple, et puis Bald, celui qui est courageux, qui est audacieux, qui a une certaine audace. Eh bien, son audace à lui a été d'accepter les services les plus humbles. Bon, c'est vrai qu'il va avoir de l'importance dans ce monastère, puisqu'un jour il en deviendra le prieur. En 1235, il mourra en 1247, mais dans une vie extrêmement paisible. Et encore une fois, tous ceux qui le voient vivre depuis qu'il est entré au monastère diront « c'est l'homme le plus simple, le plus humble, celui qui accepte les choses les plus terre-à-terre que l'on puisse lui confier ». Peut-être qu'il y a là quelque chose d'important à remarquer, à souligner. Nous qui vivons dans une société où très souvent, on recule devant les tâches humbles, où on veut avoir sa fierté, on veut pouvoir se développer, voir que des gens ont renoncé justement à des situations qui pouvaient les rendre beaucoup plus célèbres ou fiers, de familles royales, et qui ont accepté d'être très très humbles, et considérant cette humilité comme la véritable grandeur. Merci Thibault de nous avoir rappelé cela. Demain, bien, nous nous retrouverons avec un nom féminin, cette fois Amandine.
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2: Nous vous proposons aujourd'hui un univers pour apprendre autrement.
3: Parole d'assaut.
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3: Avec pour invités Maxime Courceau et Mina Pinero.
2: Votre travail de psychologue dans cette association, ça consiste en quoi exactement?
4: Alors en fait, à la base, on n'a pas forcément pensé à la psychologie. C'est vraiment que moi, en tant que psychologue, je suis, j'aime l'humanitaire, essayer de faire du bien aux gens, le bien-être, etc. Et en fait, on s'est rendu compte qu'il y avait une psychologue sur place qui était bénévole, qui essaye d'intervenir de temps en temps. Et donc, ça peut être pas mal aussi de pouvoir un petit peu se mettre en relation avec elle. On va voir ce qui est possible de faire. Et aussi, par rapport aux mamans, parce que du coup, comme c'est difficile pour elles de pouvoir essayer de parler avec elles, on s'est rendu compte qu'il y en a quand même certaines qui arrivent à bien parler français. Du coup, c'est plus facile parce que je ne parle pas du tout un mot arabe. Même si les enfants ont un petit peu essayé de nous apprendre quelques mots sur place, mais c'est très difficile de retenir les mots. Mais du coup, pouvoir essayer de parler avec eux. Là, quand on était sur place, 3 jours avant, c'est Mira qui m'expliquait. Il y a une des jeunes de 14 ans qui a fait une tentative de suicide avec des médicaments. Du coup, moi, je me suis dit pourquoi pas essayer de un petit peu discuter avec elle. Après, c'est vrai que c'est compliqué. Elle ne me connaît pas. Ça fait 2 jours que je suis là.
2: Est-ce qu'elle parle français?
4: Elle parle un petit peu français, mais c'est léger. Après, elle a l'air de plus comprendre que parler. Donc, pourquoi pas essayer de un petit peu interagir. Mais c'est vrai que c'est plus facile avec quelqu'un qui est déjà sur place, qu'elle a déjà rencontré, parce que c'est quand même des sujets très compliqués à aborder, encore plus avec des inconnus. Mais
3: vous n'avez pas de subvention, vous n'avez pas d'aide. Les familles n'ont pas d'aide locale, par les communes, par l'État?
4: Non, il y a Mira et son mari qui utilisent leurs propres fonds. Par exemple, le loyer de la maison de l'association coûte assez cher et c'est que son mari qui paye ça. Après, souvent les mamans, elles vivent chez leur belle famille ou si leurs parents avaient une maison. Enfin, elles peuvent être recueillies en fait. Mais par exemple, il y a une des mamans qui vit avec ses 5 enfants dans une chambre sur le toit de sa belle famille. Ils sont tous les 6 dans la même chambre. En fait, ils vont réussir à toujours manger. Mais par contre, pour le reste, c'est très compliqué. Là, ils essayent de trouver pour une autre maman un nouveau logement. Et avec plusieurs femmes, ils se sont réunis pour trouver les sous pour pouvoir la loger pendant 1 an.
3: Et c'est perçu comment? Par la population, par les familles? Est-ce qu'il y a une barrière religieuse?
5: J'ai eu aucun mauvais feeling par rapport à ça.
3: Ils sont tous musulmans?
4: Oui, ils sont tous musulmans. Après, il y avait des mamans, par exemple, qui portaient le voile. D'autres, il y en avait une, elle n'en portait pas du tout. J'étais habillée normale et vraiment aucune barrière. Je ne me suis pas du tout mal sentie.
5: C'est
4: au contraire,
5: ouais,
4: c'était naturel, il n'y avait pas de questions à se poser. Et ils étaient vraiment hyper accueillants. Enfin, oui. On s'est tout de suite senti comme si on était chez nous, en fait.
2: C'est un débat franco-français, peut-être.
5: Alors là.
4: Ouais, peut-être. Mais en fait, il n'y avait aucun problème. On était tous ensemble.
2: Maxime Courceau, vous avez parlé de l'argent que vous aviez récupéré pour cette opération.
5: Oui.
2: Probablement auprès de quelques particuliers, aussi auprès de partenaires. J'aimerais qu'on fasse de la publicité à ces partenaires, que vous expliquiez qui donne de l'argent. Il est normal de leur envoyer l'ascenseur.
5: Avec plaisir. Pour être très honnête avec vous, on va dire que cette récolte a été faite très rapidement. On avait lancé auprès de quelques contacts personnels des SMS, des WhatsApp, ce qui nous avait permis de monter à 1 000-2 000 euros. Le budget total, il faut savoir, c'est à peu près 13 000 euros pour descendre. Pour les fournitures, pour le plein, pour l'avion, pour tout compris. Et au final, on a commencé lundi matin et on a terminé mardi soir. 2 jours, on s'en rendait pas compte, dont un partenaire, Cyril, qui nous a suivis. Il a plusieurs boutiques sur le Havre et il nous a, sans divulguer le montant, donné une très grosse partie qui nous aide parce qu'il a personnellement été touché par le projet, puisqu'il est également pilote Il est en formation pour devenir pilote. Il a des origines marocaines. Il habite également, comme moi, sur Saint-Romain, sur Rouen, etc. Et donc, finalement, il y a plein de fils qui se sont touchés à ce moment-là. Et c'est le propriétaire de Wheat Corner sur le Havre.
4: Il y a le Havre, il y a Saint-Romain et il y a Rouen.
5: Il y a Rouen. On a également notre partenaire, où j'ai également travaillé avant, qui s'appelle Cap Finance. C'est un cabinet de gestion de patrimoine qui est sur Rouen. Bois-Guillaume, exactement. On a également la société TCA, qui est un ami à mon père, avec qui on a passé un coup de téléphone, et il a également été, on va dire, touché par cette cause, et il s'est dit, mais les gars, je vous suis. Ensuite, ça a été des petits commerces, un peu à gauche, à droite, je pense à la Grainerie Simon de Saint-Romain. Et c'est pas grand-chose, c'est des personnes qui ont donné. Il n'y a pas de petits ou de gros dons. On a réussi à récolter toute cette somme. Je pense à des kebabs qui nous ont donné 30 euros, des enseignes qui nous ont donné 50 euros. C'est peut-être pas grand-chose, dit comme ça, mais bout à bout, ça fait une somme.
4: Ça a fait le budget.
5: Ça a fait le budget, et on est trop contents. Et quand on est descendu sur place et qu'on s'est dit qu'on avait le budget, et on allait voir chaque enfant, enfant par enfant, et c'est limite si on faisait une liste un peu de, une liste de souhaits, et moi je voudrais un ballon, moi je voudrais ceci. Et en fait, on se dit, ok, on va tout faire pour réussir à récolter justement ces fournitures-là, pour se dire, ils vont être trop contents.
2: C'était Paroles d'Assaut, une émission de Gisèle Billan
3: et Didier Blonz.
2: Prise de son, Jérôme Aubin. Aujourd'hui, nous recevions Des ailes pour apprendre.
3: Avec pour invités Maxime Courceau et Mina Pinero.
2: Merci pour votre fidélité à tous. À bientôt. Au revoir.
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2: Cédric Argentin, vous êtes l'un des membres fondateurs de l'association Apiculture. On parle beaucoup d'abeilles. Et au mois d'août, vous allez nous dire quel jour il se passe. Il y a un rendez-vous avec la population havraise.
8: Tout à fait. Le 27 août, il y aura l'organisation du village des petites merveilles. Donc c'est un événement qui a déjà été proposé l'année dernière. C'était au Square Holker. Et donc c'est une rencontre de différentes associations autour des petits animaux. Donc il y avait petits animaux de ferme. On avait évidemment nos abeilles avec nous. Également une association sur les escargots. Et l'association aussi Havre de Verre qui est venue avec ses petits verres pour le compostage.
2: Alors, Apiculture, c'est une association qui est ouverte au plus grand nombre, évidemment. Vous avez un numéro de téléphone où on peut vous contacter?
8: Le 06 68 45 94 86.
2: Alors, si on veut tous les renseignements pour cette journée festive, joyeuse, où on a beaucoup à apprendre sur les abeilles, mais aussi sur les petits animaux, on rappelle le numéro de téléphone.
8: 06 68 45 94 86.

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1: Joas. Pour la troisième fois, je vais vous parler d'un Joas, mais cette fois-ci, c'est encore un autre personnage. Ce personnage-là vivait environ 800 ans avant Jésus, et dans la partie nord du territoire d'Israël, celle qui constituait le royaume d'Israël, avec comme capitale la ville de Samarie. Ce Joas était fils de roi, lui-même devint roi et son propre fils lui a succédé. On est donc dans une famille de la dynastie royale. Ce Joas-là a été un contemporain du prophète Élisée. Et un jour, justement, ce prophète est venu le voir. Et c'est l'un des événements marquants que la Bible nous raconte de la vie de ce Joas. Le prophète Élisée a demandé à Joas de prendre son arc et de tirer une flèche. Ensuite, il lui a dit de venir à l'endroit où la flèche s'était arrêtée. Et il lui a dit de prendre cette flèche dans sa main et de frapper le sol avec cette flèche. Et Joas, le jeune roi, a frappé trois fois avec cette flèche dans le sol. Et le prophète Élisée lui a dit qu'il était un peu déçu, qu'il aurait aimé qu'il frappe plus souvent encore et plus fort. Parce que cet acte de frapper trois fois la flèche dans la terre signifiait, lui révéla Élisée, qu'il obtiendrait trois victoires contre ses ennemis qui le menaçaient du nord, les Syriens. Alors effectivement, il y a eu des guerres avec les Syriens, et à trois reprises, ce Joas a obtenu la victoire. Mais après, les choses ont été plus délicates et plus difficiles. À cette époque, il y avait un autre roi, à Jérusalem, c'est-à-dire dans le deuxième royaume, la partie sud du territoire, qui s'appelait Amatsia. Et ce roi-là a communiqué avec Joas et lui a dit « J'aimerais me débarrasser de la menace de mes ennemis du sud, les Édomites. Est-ce que, éventuellement, je peux avoir la garantie que tu vas au moins me soutenir moralement ?» Et le roi Joas a dit « Attends, je vais faire plus que ça, je vais te fournir toute une armée. J'ai 100 000 soldats qui sont prêts à venir t'aider à détruire ces Édomites qui sont toujours une source de menace pour toi. » Et à ce moment-là, un prophète est venu voir ce roi de Jérusalem et lui a dit « Non, non, non, non, Dieu ne souhaite pas utiliser ces militaires qui viennent du royaume d'Israël. Non, non, renvoie-les, la victoire, c'est Dieu qui te la donnera et c'est pas le nombre des soldats. » Et donc, Amatsia a décidé de renvoyer ses soldats prêtés par Joas. Mais ses soldats étaient fâchés, vexés d'être détournés du combat. Et ils ont donc détruit une partie du territoire en quittant le territoire de Juda. Et alors, quand il a vu ça, Amatsia a dit à Joas, « Mais qu'est-ce que tu m'as fait? Tes soldats, là, c'est pas des gens intéressants et disciplinés. » Et donc, il y a eu guerre, Joas s'est fâché, et finalement, il a obtenu la victoire contre Amatsia. Donc, c'est un roi qui a eu un certain succès dans ce qu'il a entrepris, ce troisième Joas. Et pourtant, c'est un roi qui n'était pas particulièrement fidèle au Dieu d'Israël, puisqu'il continuait à adorer, nous disent les textes bibliques, dans les sanctuaires de Bethel et de Dan qui avaient été établis par Jéroboam. Vous trouverez cette histoire dans le deuxième livre des Rois, au chapitre 13.
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2: Bonjour à tous et bienvenue pour la revue Santé. Chaque semaine, on passe en revue l'actualité médicale avec le docteur Jean Lindsay. Bonjour.
3: Bonjour Oscar.
2: Et donc, on passe en revue cette actualité médicale pour mieux comprendre les avancées de la recherche et leurs impacts concrets dans nos vies. Alors au programme aujourd'hui, on s'intéressera d'abord à l'évolution de la maladie de Parkinson. Ensuite, on fera un détour du côté des réseaux sociaux. Influence-t-il vraiment notre façon de manger ? Et pour finir, une bonne nouvelle pour les personnes atteintes de narcolepsie avec une nouvelle molécule qui suscite l'espoir. Alors, docteur Jean Lindsay, l'évolution de la maladie de Parkinson.
3: La maladie de Parkinson est aujourd'hui la deuxième maladie neurodégénérative la plus fréquente dans le monde. Elle est passée de 11,2 pour 100 000 personnes en 90 à 15 pour 100 000. Il y a une hausse annuelle de 1%.
2: Ça, c'est au niveau mondial.
3: C'est au niveau mondial, oui. C'est un article du British Medical Journal d'un auteur qui s'appelle Lee. Donc, on a une augmentation. Et si on poursuit les courbes, ce qui est beaucoup plus embêtant, c'est que si on poursuit les courbes, on va avoir une augmentation qui va poser des problèmes de santé publique parce qu'il va y avoir énormément de gens à soigner. Alors, les causes, on les connaît. C'est les pesticides. Les métaux lourds, on en parle beaucoup en ce moment, le manganèse, le cadmium et la pollution atmosphérique.
2: Voilà donc pour les causes du Parkinson.
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2: Ensuite, les réseaux sociaux influencent-ils notre façon de manger, docteur Jean Lindsay ?
3: Alors, on a eu la semaine de sensibilisation aux troubles des conduites alimentaires en France du 2 au 8 juin. Et les troubles des conduites alimentaires concernent environ 900 000 personnes en France.
2: C'est beaucoup.
3: Ah, quand même, oui. Ça fait évidemment les anorexiques et les boulimiques. Mmh. Les spécialistes s'insurgent contre les réseaux sociaux parce que les gens qui sont au contact des patients ont bien noté que les influenceurs sur les réseaux sociaux avaient des effets très nocifs parce qu'ils diffusent des informations fausses. Par exemple, vous avez des influenceurs qui vous disent qu'il faut manger 1000 calories par jour, qu'il faut sauter des repas ou qu'il faut prendre des laxatifs. Mais tout ça, on sait bien, c'est faux. Les prises en charge médicales sont efficaces, on sait comment faire, mais pas des choses comme ça.
2: Et comment est-ce qu'on fait pour lutter contre cette désinformation ?
3: Parce qu'on fait, tout de suite, on fait circuler l'information.
2: Avec un professionnel de santé ?
3: Les réseaux sociaux ont un pouvoir énorme sur les jeunes, et façonnent les esprits. Une des professionnelles, elle dit « qu'est-ce que je pèse ?» Les patients sont complètement endoctrinés, je ne fais pas le poids. Moi, avec ma consultation de 45 minutes par semaine, face à des heures passées quotidiennement sur TikTok.
2: Donc ça veut dire que les professionnels de santé doivent s'y mettre aussi un peu plus présents sur les réseaux sociaux pour contrebalancer apporter la bonne information.
3: Il faudrait que les réseaux sociaux ne diffusent pas de fausses informations, surtout, c'est ça.
2: Alors ça, c'est un autre sujet.
3: Sans parler des pseudo-coachs qui partagent des conseils nutritionnels aberrants. La parole des influenceurs pèse beaucoup plus que celle des institutions. Et elle dit, on rame constamment pour passer des messages simples sur l'alimentation.
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2: Voilà, et puis enfin, pour terminer, pour la revue Santé d'aujourd'hui, docteur Jean Lindsay, une nouvelle molécule contre la narcolepsie. Alors, est-ce que vous pouvez nous rappeler déjà ce que c'est que la narcolepsie ?
3: La narcolepsie, c'est une maladie qui se caractérise par des endormissements à n'importe quel moment.
2: Subite.
3: En gros, c'est ça, les gens qui s'endorment mal à propos. Et dans la narcolepsie de type 1, y a un nouveau médicament qui s'appelle l'oveporexton, qui en phase 2 a montré une efficacité sans effet indésirable grave. Donc, une nouvelle molécule qui pourrait nous permettre de mieux traiter les narcolepsies. on termine par un petit potin positif.
2: Voilà, merci à vous, docteur Jean Lincey, pour ces éclairages sur l'évolution, tout d'abord, de la maladie de Parkinson, qui est finalement en augmentation, l'impact aussi des réseaux sociaux sur notre alimentation, et puis cette nouvelle piste prometteuse contre la narcolepsie. On se retrouve très bientôt pour une nouvelle revue de l'actualité médicale. D'ici là, prenez bien soin de vous, et n'oubliez pas, s'informer, c'est déjà se soigner. Merci beaucoup, docteur Jean Lincey, à bientôt. Au revoir.
3: Au revoir, Oscar.
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4: Bonjour à tous, vous êtes en compagnie de Didier Blons, Sarah à la réalisation. Nous sommes le 8 juillet, nous fêtons les Thibauts. Figurez-vous que ça s'est passé un jour.

Alors le 8 juillet 1923 en Allemagne, il ne faisait pas bon d'être pauvre. Un litre de lait valait 4000 marks et ce n'était pas fini. On connaît la suite, on connaît la crise en Europe et dans le monde entier. Et c'était déjà le début de cette fameuse crise de 29. On parle toujours de la crise de 29 aux États-Unis, mais en Allemagne, il payait déjà un lourd tribut. Une naissance, celle de l'écrivain Jean Co. C'était un 8 juillet. Mais c'était en 1925. Et puis, on va passer très rapidement là-dessus, mais le 8 juillet 1937, eh bien, le Japon envahissait la Chine sans déclaration de guerre. Ils en prendront l'habitude, rappelez-vous, avec les États-Unis. Alors, on se souvient, certaines images d'archives en noir et blanc, tout cela nous paraissait bien loin, du moins, ça paraissait bien loin à nos parents ou nos grands-parents. On voyait ça généralement dans les cinémas. Et puis, en 1943, une mort, celle de Jean Moulin, en cours de déportation. Il était premier président du Conseil national de la Résistance. C'était un 8 juillet. C'était en 1943, cette même année, où André Claveau chantait « J'ai pleuré sur tes pas ».

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8 juillet 1944, en France, Georges Mandel est assassiné par la milice. Georges Mandel, alors pour ceux qui ne se souviennent pas, c'était l'ancien chef de cabinet de Georges Clemenceau, ministre des PTT en 1934, puis ministre des colonies en 1936. Il avait refusé de rallier Londres en juin 40 parce que tout simplement il voulait subir le sort de son pays. En fait, il a été détenu en Allemagne et livré aux forces pétainistes. Un autre décès, c'est celui de Jeanne Lanvin, décédée le 8 juillet 1946. Elle est morte à Paris, c'est la mode qui est en deuil. Paris, où elle était née en 1867, elle avait débuté comme petite modiste dans une mansarde près du marché Saint-Honoré. Et en 1889, elle louait un étage de cette maison et finissait par acheter l'immeuble pour fonder sa propre maison de couture. Jeanne Lanvin innova en ouvrant un rayon de mode enfantine, puis un autre pour les hommes. Entre les deux guerres, ses robes du soir étaient recherchées, par exemple celles en taffetas, changeant vert et jaune, bordées de cocottes, comme on appelait, et ornées à la taille d'une rose plate. Elle comprit les nécessités de l'époque en créant un rayon de prêt-à-porter. Elle était officier de la Légion d'honneur et présidente de la chambre syndicale de la couture parisienne. Le 8 juillet 1953, en Allemagne, les soviétiques bloquent la libre circulation entre les quartiers est et ouest de Berlin. C'est cette même année que Gilbert Bécaud enregistre Mes mains. On pense toujours qu'il a fait ses débuts en 54. Effectivement, l'ouverture de l'Olympia, c'était 54, mais il avait déjà enregistré quelques titres, rappelez-vous.

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1967, mort de l'actrice britannique Vivien Leigh. Je vous rappelle que c'était Scarlett O'Hara dans Autant en emporte le vent. Cette même année où il y a un slow de l'été absolument incontournable, on va tellement l'entendre qu'il sera encore hit parade en 1968, de Procol Harum, Whiter Shade of Pale.

Et puis, juste avant de nous quitter, une invention qui va bouleverser notre vie. En 1992, le 8 juillet, c'est la création de la carte bancaire à puce. Voilà, notre émission est terminée. Merci à Sarah, merci à Estelle et merci de votre fidélité. À bientôt. Portez-vous bien. Au revoir.

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0: L'endométriose touche aujourd'hui des millions de femmes en France et pourtant elle reste encore trop souvent mal comprise, voire mal diagnostiquée. Face à ce constat, des solutions innovantes émergent, notamment grâce au numérique. Pour en parler, j'ai le plaisir de recevoir Maya Alexaline. Bonjour.
1: Bonjour.
0: Alors, vous êtes cofondatrice de Livendo, une application conçue pour accompagner les patientes au quotidien. Alors, avant de parler de votre solution, je vous propose qu'on revienne déjà sur qu'est-ce que c'est que l'endométriose exactement.
1: Eh bien, l'endométriose, c'est une maladie chronique, inflammatoire et systémique, qui est caractérisée par des symptômes extrêmement variés, alors des douleurs pendant les règles qu'on connaît, de l'infertilité, mais aussi des douleurs digestives, un impact sur la santé mentale, des douleurs de type sciatique, des douleurs qui surviennent aussi en dehors des règles. Donc vraiment des symptômes extrêmement variés et qui touchent une femme

0: sur 10. Donc environ 190 millions de femmes dans le monde, 2 millions de femmes rien qu'en France.
1: Et alors, comment est née l'idée de faire cette application Livendo?
0: Eh bien, cette maladie, donc l'endométriose, il y a un fort retard diagnostique. On met 7 à 10 ans pour être diagnostiqué, mais il y a également un retard post-diagnostic. C'est-à-dire qu'une fois qu'on est diagnostiqué, eh bien, il faut faire face au fait qu'il y a zéro traitement curatif. Zéro traitement curatif. Alors, qu'on se rassure, il existe quand même des solutions. Il y a des traitements médicamenteux ou chirurgicaux qui existent. Mais pour une grande majorité de femmes, cela ne suffit pas. Et dans ces cas-là, eh bien, ce qui est recommandé par les sociétés savantes, c'est de faire appel à des soins de support, des interventions non médicamenteuses, donc de la kiné, des psychologues, de l'activité physique adaptée spécifique de l'endométriose, également des aspects de type sexologie. Mais malheureusement, eh bien, ces soins de support, ils sont très peu accessibles. Il y a des zones où trouver un kinésithérapeute spécialisé dans l'endométriose, c'est extrêmement difficile, voire impossible. Et c'est pour ça qu'on a développé Livendo, pour justement faciliter l'accès à ces interventions non médicamenteuses.
1: Concrètement, expliquez-nous comment fonctionne votre application, qu'est-ce qu'elle apporte de plus à une patiente qui est atteinte d'endométriose.
0: Donc Livendo, c'est un dispositif médical numérique, donc on a un vrai produit de santé, on a un marquage CE, on a des obligations en fait qui garantissent un niveau de sécurité et d'efficacité. Et donc ce produit de santé, il consiste en une application qu'on télécharge. Alors quand on la télécharge, on doit rentrer un coupon de prise en charge qui nous permet d'accéder à la thérapie numérique. Et la thérapie numérique, eh bien, ce sont des programmes de 3 mois qui vont permettre de découvrir 5 piliers d'intervention non médicamenteuse. La connaissance de la maladie, l'alimentation anti-inflammatoire, la nutrition, l'activité physique adaptée et la sexologie. Dans ces programmes de 3 mois, en fait, à travers des étapes séquentielles, les patientes, elles vont pouvoir découvrir différents outils sur ces piliers. Elles vont pouvoir les essayer et, si ça leur convient, les intègrent à leur propre plan d'action. Le but, c'est qu'au bout des 3 mois, les patientes aient trouvé en fait les outils qui les aident, elles les aient intégrés à leur quotidien et elles aient pu améliorer leur qualité de vie et diminuer leurs symptômes.
1: Et alors, cette application existe depuis combien de temps déjà ?
0: Alors, ça fait un peu plus d'un an que la version actuelle existe. Ça fait plusieurs années qu'on a itéré sur cette solution. On a une version web sur laquelle on a pu faire une première démonstration avec des études en vie réelle. Là, aujourd'hui, on a une application qui est donc dispositif médical sur laquelle on a également fait des démonstrations donc de l'impact clinique via des études en vie réelle. Et on a aussi une étude clinique randomisée, contrôlée, multicentrique dans 8 hôpitaux et 34 cabinets de ville sur plus de 400 patientes qui est en cours et qui va se terminer là au cours de l'année, qui permettra de renforcer encore la démonstration de l'impact clinique sur la qualité de vie et sur l'amélioration des symptômes.
1: Et alors concrètement, quels bénéfices vous avez déjà pu constater et qu'est-ce que ça change pour les utilisatrices d'utiliser cette application ?
0: Eh bien, ce que ça change, c'est que ça améliore leur qualité de vie. Alors, on l'a vraiment mesuré via des échelles spécifiques de la qualité de vie dans l'endométriose. Et on a montré donc que, par exemple, sur notre dernière étude, sur plus de 95 patientes atteintes d'endométriose qui ont utilisé la thérapie numérique, que l'on a comparé à plus de 200 femmes qui étaient aussi atteintes d'endométriose, mais qui n'utilisaient pas la thérapie numérique, on a montré une amélioration statistiquement significative de la qualité de vie, une diminution des niveaux de symptômes également, donc une diminution des symptômes douloureux, digestifs ou des symptômes liés à la santé mentale, donc tout ce qui va être anxiété, dépression, fatigue chronique. Et nos études ont montré que après 3 mois d'utilisation, eh bien, il y avait 97% des patientes qui avaient l'amélioration soit de leur qualité de vie ou de leurs symptômes, donc un impact positif pour 97% d'entre elles. Donc ça, c'est les données au niveau des patientes. Et quand on a interrogé les professionnels de santé, on a 96,5% d'entre eux qui trouvaient que l'IF permettait de combler un manque dans l'arsenal thérapeutique actuelle de prise en charge de l'endométriose.
1: Et une auditrice qui nous entend là et qui est atteinte d'endométriose et qui voudrait tester votre application, comment ça se passe concrètement ?
0: Alors, aujourd'hui, Livendo est pris en charge par les mutuelles ou les employeurs. Donc, parfois, si votre mutuelle, votre assurance prend en charge Livendo, vous pouvez y accéder, ou votre employeur, donc via ces prises en charge spécifiques. Nous, c'est aussi possible dans le cadre de nos études. Donc ça, c'est via des professionnels de santé qui vont vous donner des coupons d'accès. Et sinon, en fait, n'importe qui peut télécharger l'application sur les stores. Alors, vous serez sur une version d'accès qui permet simplement de suivre sa qualité de vie, ses niveaux de symptômes et d'avoir accès à un premier niveau d'information. Mais si vous suivez votre qualité de vie sur justement ce module de questionnaire, si vous la suivez pendant 3 mois, eh bien, en remerciement, on vous donne un accès à la thérapie numérique, puisque ces données, on vous en informe, vous pouvez trouver toutes les informations. Nous, en les réanalysant, ça nous permet justement de faire de la recherche scientifique de faire des études, de les publier. Et donc, si vous suivez votre qualité de vie pendant 3 mois, eh bien, après le dernier questionnaire, on vous donne accès à la thérapie numérique comme si vous aviez une prise en charge par votre mutuelle.
1: Et alors, pour terminer, quelles sont les prochaines étapes de développement de cette application qui sont en cours ou peut-être prévues ?
0: Eh bien, toujours dans cette optique d'équité d'accès aux soins, donc comme je le disais, il n'y a pas d'accès individuel payant, c'est uniquement des prises en charge mutuelles ou employeurs. Nous avons une volonté, une stratégie d'obtenir le remboursement par la Sécurité sociale en France, mais nous avons également une stratégie de diversification, d'internationalisation, et nous allons nous attaquer à sortir et d'aller au-delà des frontières de la France dans nos pays limitrophes.
1: Merci beaucoup Maya Alexaline, à bientôt, au revoir.
0: Au revoir, merci beaucoup.
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3: La chanson fait son cinéma, mais le cinéma n'est pas en reste. Il se sert de la chanson pour embellir ses films. 1994, Gérard Corbiot sort le film Farinelli. Servi par la musique d'Handel que Farinelli rencontra à Londres en 1734, nous allons entendre La Ciaccio Pianga, air d'Alminera de l'opéra Rinaldo, avec le concours de Derek Lee Regan.

1977, Bertrand Tavernier sort le film « Des enfants gâtés ». La musique a été confiée à Philippe Sard, l'écriture de la chanson « Paris jadis » à Jean-Roger Cossimon, et son interprétation, c'est une surprise, Jean-Pierre Marielle et Jean Rochefort. Nous les écoutons.

éphémères de la chanson gagnant et chauvine et vieux jeu. 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

serré par l'esprit. Et allez donc, en voilà une tournelle de la chanson gnagnon et chauvin et vieux jeu. Réveille un peu le piano à bretelles dans le genre exaltant.

Emmanuel Crialez réalise en 2002 le film Respiro. Prix de la critique au Festival de Cannes 2002, la chanson de ce film, La Bambola, est interprétée par Patty Bravo.

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2: Bonjour à tous. Les premières odeurs corporelles peuvent surprendre les préadolescents comme leurs parents. Alors, à quel moment un déodorant devient-il utile? Voici la réponse. L'utilisation du déodorant ne dépend pas d'un âge précis, mais d'un phénomène bien connu, le début de la transpiration liée à la puberté. Avant cette période, les enfants transpirent peu au niveau des aisselles et n'ont généralement pas besoin de ce type de produit. En fait, les glandes sudoripares, apocrines, principalement situées sous les aisselles, ne s'activent qu'à la puberté. C'est cette activation hormonale qui entraîne l'apparition d'odeurs corporelles parfois mal vécues par les jeunes. Chez certains préadolescents, la transpiration peut apparaître de manière soudaine et parfois intense. Ce phénomène est lié aux variations hormonales du début de la puberté, étant généralement à s'équilibrer avec le temps. Dans ces situations, l'utilisation d'un déodorant peut être envisagée à condition de rester mesurée. Il faut privilégier des produits simples, avec peu de parfum. L'objectif n'est pas de masquer à tout prix les odeurs, mais d'accompagner cette étape sans agresser la peau. Attention aux excès. Face à cette sensation nouvelle, certains adolescents ont tendance à multiplier les applications. Or, les déodorants, surtout ceux contenant de l'alcool, peuvent provoquer des irritations ou des réactions cutanées. Enfin, le déodorant ne remplace pas une bonne hygiène. Ce n'est ni un parfum, ni un cache-misère. Les mauvaises odeurs ne viennent pas directement de la transpiration, mais des bactéries qui se développent dans un environnement humide. Quelques gestes simples suffisent à limiter leur apparition. Prendre une douche quotidienne, bien sécher la peau, notamment sous les aisselles, changer de vêtements chaque jour et appliquer un déodorant avec modération. En pratique, il n'y a donc pas d'âge idéal, mais plutôt un moment, celui où la transpiration devient perceptible et gênante pour l'adolescent.
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3: À la Saint-Edgar, on entend du coucou le dernier chant. Bonjour et coucou à tous. 8 juillet, c'est la journée nationale des ambulanciers. On doit à Dominique Jean Larrey, médecin et chirurgien militaire français, né le 8 juillet 1766, le choix de cette date du 8 juillet pour célébrer cette journée. En effet, il suivit Napoléon Ier dans toutes ses campagnes et fut un précurseur en matière de secours aux blessés sur les champs de bataille. Il est considéré comme le père de la médecine d'urgence. Les ambulanciers travaillent 365 jours par an, 24 heures sur 24, et n'entendent pas souvent le mot « merci ». Cette journée permettra de le leur dire solennellement et de les faire mieux connaître. Naissance de Jean de La Fontaine le 8 juillet 1621 à Château Thierry. Jean Moulin est décédé en 1943, homme politique, résistant français. Il meurt des suites de traitements inhumains que la Gestapo lui a fait subir. Il était né en 1899. Naissance de Mimi Macty, actrice française, en 1957. Décès de Georges Bataille en 1962, écrivain français, né en 1897. Le même jour où Adenauer et De Gaulle se rencontrent à Reims en témoignage de réconciliation entre les deux pays, la France et l'Allemagne. Décès de Maurice Baquet en 2005. Musicien, acteur français né en 1911. Naissance de Jean Osborne en 1962, auteur, compositeur, interprète américain. Un soir dans un bar, elle interprète une chanson de Billie Holiday, puis se produit de club en club, développant peu à peu son propre style, ses thématiques, intimité, sexualité, et ce n'est pas incompatible, spiritualité. Son premier album live est autoproduit en 1991 et enregistré dans divers bars new-yorkais. Son premier véritable CD studio sortira en 1995, remportant 7 Grammy Awards. Nous écoutons John Osborne dans What If God Was One of Us. Bonne fête aux Thibaut, Adrien, Edgar et Priscilla.

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2: Bonjour à toutes et à tous, bienvenue dans Paroles solidaires. Aujourd'hui, nous prenons la direction du Liban, un pays qui traverse depuis plusieurs années une succession de crises économiques, sociales et sécuritaires aussi, qui fragilisent profondément la population. Derrière les chiffres et les actualités que nous entendons parfois dans les médias, il y a des familles, des enfants, des personnes âgées qui luttent chaque jour pour accéder à l'alimentation, aux soins ou tout simplement à des conditions de vie dignes. Pour nous aider à comprendre cette réalité à l'intérieur, nous recevons aujourd'hui André Isidio de Mello, directeur d'ADRA France. Bonjour André.
3: Bonjour.
2: Merci d'être avec nous. Donc vous vous êtes rendu récemment au Liban pour soutenir les équipes d'ADRA Liban sur place et puis découvrir au plus près les besoins humanitaires ainsi que les réponses mises en œuvre auprès des populations les plus vulnérables. Alors, André Isidio de Mello, aujourd'hui, quels sont les besoins humanitaires au Liban, si on devait faire un petit point sur la question et sur la situation?
3: Aujourd'hui, les besoins les plus urgents concernent l'alimentation, l'accès à l'eau potable, l'hygiène, la protection et les articles essentiels du quotidien. Parce qu'il y a quand même une partie très importante de la population. Ces chiffres varient beaucoup selon les vagues de la situation sécuritaire et des attaques. Mais il y a quelques semaines, nous étions à plus d'un million. Donc là, aujourd'hui, ces chiffres vraiment oscillent. Mais pour un pays avec moins de 6 millions d'habitants, avoir plus d'un million de déplacés, c'est énorme.
2: C'est 20% de la population.
3: Donc c'est vraiment une partie très importante de la population qui est obligée de laisser leur maison, leurs moyens de subsistance et de partir dans d'autres lieux plus sûrs pour des raisons de sécurité.
2: On va pas revenir sur le contexte parce que les médias en parlent très souvent de ce qui se passe avec les attaques israéliennes sur le pays, sur le sud Liban, mais aussi sur Beyrouth. Et vous-même,
3: tout à fait, oui.
2: Quand vous y étiez, vous avez vécu en fait ces attaques. Vous pouvez nous en parler un peu et nous dire comment ça se passe sur le terrain quand on est confronté à cette situation.
3: Tout à fait. Je suis arrivé le 7 avril, donc c'était la veille des attaques du 8 avril. Donc nous avons dans 10 minutes eu plus de 100 attaques un peu partout, y compris dans la ville de Beyrouth. Je pense autour des 350 personnes qui ont été tuées. Donc c'était vraiment un des jours les plus meurtriers de ces attaques. C'était une situation assez exceptionnelle. Nous attendions à en cesser les feux et finalement c'était bien le contraire qui est arrivé. Nous avons vécu ça en essayant de répondre au mieux aux besoins. Et heureusement, l'équipe d'ADRA sur place n'a pas été touchée. Mais beaucoup des populations ont perdu la vie dans ces contextes-là. Donc nous avons réagi comme nous étions, nous avons continué le travail.
2: Donc ça veut dire que c'est arrivé en pleine journée?
3: Oui, tout à fait.
2: Et vous étiez au bureau et puis d'un coup, oui. Vous avez entendu des bombardements qui arrivaient un peu partout, c'est ça?
3: Et c'est ça, on était à la salle des réunions et on a entendu des bruits. Et après, très vite, nous avons appris qu'est-ce qui s'est passé et même reçu des images, des attaques un peu partout au pays, y compris dans la partie plus proche de la capitale où nous étions.
2: Et alors, quand c'est comme ça, vous avez un endroit où vous abritez ou quels sont les réflexes?
3: Là, on n'avait pas. C'était très rapide. Quelquefois, quand il y a une attaque ciblée dans une région, il y a des informations qui circulent. Ça peut être quelques heures en avance ou même un jour en avance. Et qui demande à la population de quitter ces territoires. Donc là, ce n'était pas le cas. Donc nous avons juste attendu, en espérant qu'il y ait une...
2: Sans savoir combien de temps ça allait durer, en réalité.
3: C'est ça. Finalement, c'était assez rapide. Ça a été très intense dans une période très courte. Nous avons été épargnés, mais pas d'autres.
2: J'espère que le reste de votre voyage humanitaire s'est déroulé plus tranquillement que justement le lendemain de votre arrivée, où vous avez été exposé à ce genre de situation régulièrement pendant votre séjour. Vous y êtes resté un mois, je crois.
3: Tout à fait. J'ai été déployé en soutien de l'équipe des réponses d'urgence au Liban pendant un mois. Après cela, nous avons eu des discussions, des cessez-le-feux qui ont calmé la situation, notamment où nous étions, mais pas au sud. Au sud du pays, les attaques et les conflits ont continué.

0: diminué tous les temps. Et la plupart du temps, dans cette période d'un mois, nous avions toujours des drones qui circulaient.
1: Vous voulez dire que vous aviez des drones au-dessus de votre tête en permanence ?
0: Oui, tout à fait. On ne voyait pas tous les ans, parce que les drones sont souvent très élevés en hauteur, mais on les entend.
1: Ils sont là, quoi.
0: On les entend.
1: Et vous ne savez pas trop ce qui va arriver avec
0: ces
1: drones-là.
0: Oui, en fait, il y a plusieurs types de drones. Il y a des drones de surveillance. C'était ceux-là qu'on entendait. Mmh. Il y a des drones d'attaque. Heureusement, on entendait la plupart du temps que des drones de surveillance. C'est des drones qui restent en train de faire des cercles juste pour filmer et observer la situation.
1: Et alors, André Zidir de Mello, est-ce que vous pouvez nous dire pourquoi est-ce que vous avez choisi de vous rendre au Liban dans une période aussi dangereuse ?
0: En fait, ADRA, dans les réseaux, qui est présent dans plus de 100 pays au monde, a un fonctionnement avec des équipes de réponse d'urgence. Donc là, l'équipe d'urgence au Liban a été formée, mais l'équipe nationale a vu qu'il y avait besoin d'un renfort pour des fonctions dans la planification et dans la communication. Donc, ils ont demandé que des personnes, des ressources supplémentaires avec ces compétences puissent être déployées pour venir en soutien. Il y a un pool de personnes qui sont formées pour pouvoir répondre dans des cas d'urgence comme cela. Et quand j'ai vu qu'il y avait cet appel, vu qu'ADRA est un partenaire de long terme avec le Liban et vu que je me sens quand même touché par ces situations et j'aime pouvoir contribuer d'une manière pratique quand je peux, je me suis aussi présenté comme étant disponible. Donc, ADRA Liban, avec ADRA International, on choisit les personnes qui ont postulé et j'ai été retenu pour contribuer là-bas.
1: Donc, pendant un mois. Est-ce que vous pouvez nous rappeler comment s'appelle justement ce programme de soutien d'un bureau à l'autre ?
0: On appelle ERT, donc Emergency Response Team. Donc, ça, c'est l'équipe qui va répondre à l'urgence sur place. Et si la crise dépasse les capacités habituelles du pays, l'équipe locale, elle peut demander un renforcement et cela s'est fait avec un déploiement des personnels supplémentaires. Donc normalement, ils vont définir quelles sont les compétences qu'ils ont besoin et normalement, les déploiements sont faits sur une durée courte, donc un mois ou deux mois, avec des profils choisis selon les besoins.
1: Alors donc, on a pris un peu de temps pour que vous puissiez nous partager votre vécu là, sur place au Liban. Vous avez aussi contribué à l'installation ou la mise en place de projets où vous avez en tout cas apporté votre contribution dans le développement de projets sur le territoire. Il y en a au moins trois, si j'ai bien noté ce que vous m'avez dit.
0: C'est ça.
1: Le premier projet, c'est un projet d'aide alimentaire à Beyrouth même. Et puis au Mont-Liban, vous pouvez nous en dire quelques mots ?
0: Tout à fait. Donc, les premiers projets, c'est un projet avec un budget d'environ 400 000 euros, cofinancé par Canadian Food Grains Bank et les réseaux ADRA. Donc, pendant cette période d'un mois, nous avons pu préparer les projets, présenter aux bailleurs et démarrer les projets. Donc, ces projets consistent à aider des familles avec des cartes pour achat des denrées alimentaires.
1: Vous distribuez des bons d'achat à des bénéficiaires qui peuvent s'en servir pour aller acheter des denrées alimentaires.
0: C'est ça. C'est comme des cartes bancaires, mais avec ces cartes, on ne peut qu'acheter des denrées alimentaires.
1: Comme un chèque-restaurant.
0: Chèque-restaurant, voilà. Mais ils vont dans les supermarchés, ils vont acheter les denrées alimentaires qu'ils ont besoin. Et c'est soutien pour plus de 1000 ménages, donc autour des 4900 personnes, pendant 3 mois. Et ces personnes vont pouvoir accéder parce qu'ils sont déplacés, donc ils ont quitté leur maison, ils ont quitté leurs moyens de subsistance. Et ces projets, ils visent les personnes qui ne sont pas hébergées dans des abris organisés. Parce qu'il faut expliquer que parmi ces millions de personnes qui ont été déplacées, il y a une partie qui arrive à rentrer dans des abris organisés par les gouvernements. Et cette partie-là va recevoir souvent des repas chauds qui sont aussi organisés par des organisations humanitaires. Dans notre analyse, nous avons vu qu'il y avait quand même une couverture assez importante de la population qui était dans des abris d'urgence. Et donc, nous avons ciblé les populations qui étaient en dehors de ces abris-là. Donc, c'est des personnes qui soit sont sous tente, soit ont trouvé un local qui peuvent l'accueillir, mais ils ont perdu leurs moyens de subsistance. Donc, nous avons visé cette population-là. Et vu que la région de Beyrouth est autour, dans la région du Mont-Liban, ils avaient quand même un marché qui fonctionnait, il y avait des commerces qui fonctionnaient. Donc, on a utilisé ces mécanismes, des bons d'achat, pour que les personnes puissent acheter elles-mêmes ce qu'ils ont besoin.
1: Et puis donc, vous avez eu d'autres projets aussi, hein, dont un projet d'aide médicale d'urgence.
0: Tout à fait. Nous avons notre projet d'aide médicale d'urgence pour soutenir les personnes qui parfois ont des maladies chroniques, y ont quitté leur maison et donc doivent continuer ces traitements et ne peuvent pas parce qu'ils n'ont pas les médicaments, ou etc. Et aussi, dans ces mêmes projets, on a une composante des soutiens psychosociaux pour aider cette population qui a passé par des situations très difficiles et qui ont besoin d'un support de ce type-là.
1: Et là, on est aussi plutôt dans la région du Mont-Liban, hein, c'est ça ?
0: Tout à fait, mm-hmm. De la région proche de la capitale et dans la région du Mont-Liban.
1: Et puis, il y a une autre zone aussi géographique du Liban où vous intervenez, qui est la vallée du Beka, et là, avec un autre projet.
0: Tout à fait, c'est le troisième projet dans cette vallée. Donc là, c'est une région déjà assez différente. Nous avons un climat plus froid pendant l'hiver. Donc, pour cette région-là, nous avons préparé un projet d'aide multisectorielle, donc dans les Beka et Baalbek et Helmel, qui vise à bénéficier des ménages avec des distributions alimentaires, des kits d'hygiène et aussi des kits d'hivernage. Ça, c'est très important pour cette région. C'est une région qui est plus froide, plus sec. Donc, pour aider ces populations vraiment dans cette période, ce projet-là, il est prévu de commencer vers septembre, octobre. C'est un projet qu'on n'est pas certain de pouvoir les faire. Donc, ça dépend de la validation du bailleur, mais nous avons confiance que nous allons pouvoir les mener à bien.
1: Alors, André Zidio de Mello, quel appel vous avez envie d'adresser sur cette antenne pour soutenir l'aide humanitaire en ce moment au Liban ?
0: Donc moi je suis de retour en France, hein. Je continue à travailler ici à Adra France, mais l'équipe d'Adra Liban continue à travailler dans des conditions parfois difficiles. Si vous voulez contribuer à la réponse d'Adra en France, mais aussi au Liban, vous pouvez les faire avec un don mensuel, ou sinon vous pouvez faire un don au fonds d'urgence d'Adra, qui est les fonds que nous privilégions lorsque nous avons à débloquer des sommes pour soutenir ces projets. Vous pouvez aussi sensibiliser votre entourage, parler de ces situations partout au monde, et pourquoi pas de ce qu'Adra fait pour aider les personnes vulnérables.
1: Voilà, merci André Isidio de Mello d'avoir partagé avec nous ce témoignage et puis aussi ce regard de terrain sur la situation au Liban. Cette émission nous rappelle qu'au-delà des frontières et de la distance, les souffrances humaines nous concernent tous au fond. Elle nous rappelle aussi que la solidarité n'est pas seulement une idée ou un sentiment, mais qu'elle se traduit par des actions concrètes, apporter de la nourriture, des soins, un soutien matériel, mais aussi de l'espérance à celles et ceux qui traversent ces épreuves-là dont vous venez de nous parler, André. Si vous souhaitez soutenir l'action d'Adra auprès des populations touchées par les crises au Liban et dans d'autres régions du monde, n'hésitez pas à vous tourner bien vers le site internet d'Adra, adra.fr, dans la rubrique « Faire un don ». Merci de votre fidélité à Paroles Solidaires. Prenons soin les uns des autres et continuons à faire vivre cette solidarité qui change des vies. Merci pour votre action, André, au sein d'Adra. Et à très bientôt pour une nouvelle émission de Paroles Solidaires.
0: Merci à vous de l'opportunité.
1: Merci, au revoir.

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2: Bienvenue à l'écoute de l'émission Top Cuisine. Nous sommes aujourd'hui en compagnie de Cécile Hermeline. Bonjour.
3: Bonjour.
2: Alors vous êtes paysanne cuisinière, éducatrice de santé, vous êtes auteur de livres aussi, et notamment celui qui s'intitule « Gastronomie végétale » aux éditions Vie et Santé. Et aujourd'hui, vous venez nous parler de cuisine, et il s'agit plutôt d'une entrée, ce sont des betteraves au réfort, Cécile, c'est ce que vous nous proposez.
3: Oui.
2: Pour commencer, est-ce que vous pouvez nous dire qu'est-ce que c'est que le réfort exactement ?
3: Oui, le réfort, c'est un condiment, une racine plutôt, qui fait partie de la famille des crucifères, comme le navet et le radis. La racine de réfort a des composés soufrés qui donc font ce goût si particulier et qui est aussi qui est mentonné, un peu comme la moutarde. Le réfort, vraiment, est très savoureux et est surtout connu dans les pays de l'Est, en Allemagne.
2: Vous pouvez nous parler de la betterave aussi et nous dire qu'est-ce qu'elle apporte dans notre alimentation ?
3: La betterave contient surtout du cobalt qui sert à la formation des globules rouges. Donc, c'est important pour être en bonne santé et avoir cette capacité d'avoir de l'oxygène.
2: Donc ça a une action sur le sang en particulier,
3: voilà.
2: C'est ça. Et alors la betterave, on peut la consommer de plusieurs manières, je crois. Hein. On peut la consommer cuite, crue.
3: Oui, aussi on peut la consommer en jus, hein, avec parcimonie, parce que c'est un jus assez fort et âpre. On peut aussi l'utiliser râpée, bien sûr. Mmh.
2: Plutôt quand elle est crue, non ?
3: Oui, voilà. Mmh. On peut aussi la râper quand elle est cuite.
2: Ah,
3: ça
2: aussi.
3: Fait un plat original. Mmh. En présentation, ça donne une consistance différente que si on la mixe.
2: Pour avoir une betterave crue, on trouve ça directement chez son producteur local ?
3: Voilà, sur le marché ou bien au magasin, ou bien si vous avez un abonnement dans une AMAP, je pense que vous aurez ça dans votre panier.
2: Parce qu'en général, on les trouve plutôt cuites. Mais quand on en a des crues, on peut aussi les faire cuire soi-même, je crois.
3: Oui, oui, bien sûr.
2: Mais c'est plus compliqué ?
3: Oui, parce que ça a la réputation de cuire longtemps. On peut les cuire à l'eau, c'est assez long. Moi, je propose aussi de les cuire au four.
2: Au four ?
3: Oui, dans un plat fermé, avec un peu d'eau. Et la betterave est un peu prisonnière dans un vase clos. Et elle est très bonne aussi comme ça. Et ça cuit un petit peu plus vite.
2: Et je crois, Cécile, qu'on peut consommer les feuilles aussi de la betterave.
3: Oui, les jeunes pousses se mangent. Et en plus, visuellement, elles sont très belles puisque vous avez des nervures rouges qui passent dans le verre. Et c'est tout à fait intéressant au niveau visuel.
2: Ça se mange en salade, tout simplement.
3: Voilà, avec un mesclum.
2: Alors, maintenant qu'on sait à peu près tout sur la betterave, ou presque, vous nous proposez donc une entrée de betterave au réfort.
3: Ben justement, là, les betteraves cuites vont être râpées, mélangées à des échalotes coupées finement, avec de l'huile d'olive bien mélangée. Et ensuite, j'incorpore du réfort qui va être moulu, du réfort frais, qui va être moulu avec du gingembre. Et je lui propose de mettre ça dans des petites verrines et de les mettre sur la table et de servir frais avec un peu de ciboulette.
2: Et alors, le réfort frais, où est-ce qu'on le trouve ?
3: C'est vrai que c'est peut-être plus rare de le trouver sur nos marchés, quoique ça commence maintenant, puisqu'on trouve maintenant des tubercules de curcuma et de gingembre. Donc je pense qu'on peut aussi trouver du réfort. Mais sinon, vous pouvez le cultiver en pot sur une terrasse. Je pense que ça vient assez bien. Mmh. C'est pas difficile du tout. Il suffit d'avoir un petit tronçon de réfort, un petit morceau, attendre une année. On la récolte la deuxième année. C'est très puissant au niveau des arômes, hein, quand on épluche et qu'il faut un robot bien puissant aussi, parce que c'est très dur.
2: L'avantage de cette recette, de cette entrée, c'est qu'elle est très rapide à préparer. Hein.
3: Voilà, vous avez vu, c'est très simple.
2: Et pour les gens qui suivent un régime particulier, sans gluten ou végétalien, eh bien, tout est parfait pour eux.
3: Voilà.
2: Merci beaucoup Cécile, c'était Top Cuisine. Nous étions en compagnie de Cécile Hermeline, auteure du livre Gastronomie végétale, que vous pouvez trouver aux éditions Vie et Santé.
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1: Votre travail de psychologue dans cette association, ça consiste en quoi exactement?
3: Alors en fait, à la base, on n'a pas forcément pensé à la psychologie. C'est vraiment que moi, en tant que psychologue, je suis, j'aime l'humanitaire, essayer de faire du bien aux gens, le bien-être, etc. Et en fait, on s'est rendu compte qu'il y avait une psychologue sur place qui était bénévole, qui essaye d'intervenir de temps en temps. Et donc, ça peut être pas mal aussi de pouvoir un petit peu se mettre en relation avec elle. On va voir ce qui est possible de faire. Et aussi par rapport aux mamans, parce que du coup, comme c'est difficile pour elles de pouvoir essayer de parler avec elles, on s'est rendu compte qu'il y en a quand même certaines qui arrivent à bien parler français. Du coup, c'est plus facile parce que je ne parle pas du tout un mot arabe. Même si les enfants ont un petit peu essayé de nous apprendre quelques mots sur place, mais c'est très difficile de retenir les mots. Mais du coup, pouvoir essayer de parler avec eux. Là, quand on était sur place, 3 jours avant, c'est Mira qui m'expliquait, il y a une des jeunes de 14 ans qui a fait une tentative de suicide avec des médicaments. Du coup, moi, je me suis dit, pourquoi pas essayer de un petit peu discuter avec elle. Après, c'est vrai que c'est compliqué, elle ne me connaît pas, ça fait 2 jours que je suis là.
1: Est-ce qu'elle parle français?
3: Elle parle un petit peu français, mais c'est léger. Après, elle a l'air de plus comprendre que parler. Donc, pourquoi pas essayer de un petit peu interagir. Mais c'est vrai que c'est plus facile avec quelqu'un qui est déjà sur place, qu'elle a déjà rencontré, parce que c'est quand même des sujets très compliqués à aborder, encore plus avec des inconnus. Mais
4: vous n'avez pas de subvention, vous n'avez pas d'aide. Les familles n'ont pas d'aide locale, par les communes, par l'État?
3: Non, il y a Mira et son mari qui utilisent leurs propres fonds. Par exemple, le loyer de la maison de l'association coûte assez cher et c'est que son mari qui paye ça. Après, souvent les mamans, elles vivent chez leur belle-famille ou si leurs parents avaient une maison. Enfin, elles peuvent être recueillies en fait. Mais par exemple, il y a une des mamans qui vit avec ses 5 enfants dans une chambre sur le toit de sa belle-famille. Ils sont tous les 6 dans la même chambre. En fait, ils vont réussir à toujours manger. Mais par contre, pour le reste, c'est très compliqué. Là, ils essayent de trouver pour une autre maman un nouveau logement. Et avec plusieurs femmes, ils se sont réunis pour trouver les sous pour pouvoir la loger pendant 1 an.
4: Et c'est perçu comment? Par la population, par les familles? Est-ce qu'il y a une barrière religieuse?
5: J'ai eu aucun mauvais feeling par rapport à ça. D'ailleurs,
4: ils sont tous musulmans.
3: Oui, ils sont tous musulmans. Après, il y avait des mamans, par exemple, qui portaient le voile. D'autres, il y en avait une, elle n'en portait pas du tout. J'étais habillée normale et vraiment aucune barrière. Je me suis pas du tout mal sentie.
5: C'est
3: au contraire,
5: pas posé la question.
3: C'était naturel. Il y avait pas de questions à se poser et ils étaient vraiment hyper accueillants. On s'est tout de suite senti comme si on était chez nous, en fait.
1: C'est un débat franco-français, peut-être.
5: Alors là.
3: Ouais, peut-être. Mais en fait, il n'y avait aucun problème. On était tous ensemble.
1: Maxime Courceau, vous avez parlé de l'argent que vous aviez récupéré pour cette opération.
6: Oui.
1: Probablement auprès de quelques particuliers, aussi auprès de partenaires. J'aimerais qu'on fasse de la publicité à ces partenaires, que vous expliquiez qui donne de l'argent. Il est normal de leur envoyer l'ascenseur.
5: Avec plaisir. Pour être très honnête avec vous, on va dire que cette récolte a été faite très rapidement. On avait lancé auprès de quelques contacts personnels des SMS, des WhatsApp, ce qui nous avait permis de monter à 1 000-2 000 euros. Le budget total, il faut savoir, c'est à peu près 13 000 euros pour descendre. Pour les fournitures, pour le plein, pour l'avion, pour tout compris. Et au final, on a commencé lundi matin et on a terminé mardi soir. 2 jours, on s'en rendait pas compte, dont un partenaire, Cyril, qui nous a suivis. Il a plusieurs boutiques sur le Havre et il nous a, sans divulguer le montant, donné une très grosse partie qui nous aide parce qu'il a personnellement été touché par le projet, puisqu'il est également pilote Il est en formation pour devenir pilote. Il a des origines marocaines. Il habite également, comme moi, sur Saint-Romain, sur Rouen, etc. Et donc, finalement, il y a plein de fils qui se sont touchés à ce moment-là. Et c'est le propriétaire de Wheat Corner sur le Havre.
3: Il y a Le Havre, il y a Saint-Romain et il y a Rouen.
5: Il y a Rouen. On a également notre partenaire, où j'ai également travaillé avant, qui s'appelle Cap Finance. C'est un cabinet de gestion de patrimoine qui est sur Rouen. Bois-Guillaume, exactement. On a également la société TCA, qui est un ami à mon père, avec qui on a passé un coup de téléphone. Et il a également été, on va dire, touché par cette cause. Et il s'est dit, mais les gars, je vous suis. Ensuite, ça a été des petits commerces un peu à gauche, à droite. Je pense à la Grainterie Simon de Saint-Romain. Et c'est pas grand-chose. C'est des personnes qui ont donné. Il n'y a pas de petits ou de gros dons. On a réussi à récolter toute cette somme. Je pense à des kebabs qui nous ont donné 30 euros, des enseignes qui nous ont donné 50 euros. C'est peut-être pas grand-chose, dit comme ça, mais bout à bout, ça fait une somme.
3: Ça fait le budget.
5: Ça a fait le budget et on est trop content. Et quand on est descendu sur place et qu'on s'est dit qu'on avait le budget, et on allait voir chaque enfant, enfant par enfant, et c'est limite si on faisait une liste un peu de, une liste de souhaits, et moi je voudrais un ballon, moi je voudrais ceci. Et en fait, on se dit, ok, on va tout faire pour réussir à récolter justement ces fournitures-là pour se dire, ils vont être trop contents.
1: C'était Paroles d'Assaut, une émission de Gisèle Billan
4: et Didier Blonce.
1: Prise de son, Jérôme Aubin. Aujourd'hui, nous recevions Des ailes pour apprendre.
4: Avec pour invités Maxime Courceau et Mina Pinero.
1: Merci pour votre fidélité à tous. À bientôt. Au revoir.
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1: Le Hangar Zéro au Havre est né de l'envie de créer un espace ouvert, accessible et collectif, dédié aux rencontres, à la coopération, à la création et au soutien. Dans un contexte plus qu'incertain, cet objectif reste inchangé, faire vivre un lieu commun, ancré sur le territoire, attentif aux enjeux sociaux, culturels et écologiques, et ouvert à toutes et à tous. Notamment, tous les mardis, il y a une distribution AMAP de 18h à 19h, mais c'est sur inscription.

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2: Bonjour Daniela.
3: Bonjour Joël.
2: Poursuivant notre visite et notre parcours à travers la Genèse, nous rencontrons ce personnage haut en couleur qui a eu tellement d'expérience, Jacob. Et Jacob, cette fois-ci, on le retrouve dans un moment où il vient de quitter la terre qu'il a adoptée hein, dans sa belle famille, chez Laban, et il se prépare à aller rencontrer son frère Ésaü, avec qui ça a été difficile, avec qui il y a eu des moments très tendus, puisqu'il lui a volé son droit d'aînesse.
3: Tout à fait. Et on a parlé de cette rencontre avec cet étranger, et cette rencontre un peu bizarre, parce que cet étranger commence à lutter avec Jacob, et c'est une lutte acharnée. Et finalement, Jacob se rend compte que ce Dieu avec qui il lutte, et il demande à Dieu, à cet étranger qui lutte avec lui, de le bénir.
2: Il a réalisé que c'était Dieu, mais qu'est-ce que c'est qui peut nous faire penser qu'il prend cette conscience? Quel est l'événement ou qu'est-ce qui se passe dans sa tête ou dans ce qui se passe dans ce moment de lutte? Il se dit, mais je ne lutte pas avec un homme, avec un humain, mais avec un ange ou avec Dieu.
3: Oui, en fait, le texte qui raconte cette rencontre le mentionne. En fait, cet étranger lutte avec Jacob. Jacob sera blessé à la hanche.
2: Oui.
3: Et ensuite, la lutte continue. Mais là, cet étranger va bénir Jacob tout d'abord et il lui dira, ton nom ne sera plus Jacob, mais tu seras appelé Israël, car tu as lutté avec Dieu et avec des hommes et tu as été vainqueur. C'est-à-dire là, Dieu se présente et il dit, tu as lutté avec Dieu, tu as été vainqueur.
2: C'est là qu'il se rend compte qu'il luttait avec Dieu.
3: Exactement, et Dieu lui donne un nouveau nom.
2: Alors ça, c'est curieux, cette façon dont les personnages changent de nom. On a vu Sarai, on a vu Abraham, et maintenant on voit Jacob qui va changer de nom. Pourquoi est-ce que les personnages changent de nom? Est-ce qu'il y a une différence, une avant et après? Est-ce qu'il y a fatalement une signification profonde? Parce qu'on ne change pas de nom sans que ça ait des conséquences.
3: C'est tout à fait juste et il faut garder à l'esprit qu'on est là dans la pensée hébraïque et le nom occupe une place importante dans cette pensée hébraïque, c'est-à-dire le nom véhicule un caractère, le nom véhicule l'histoire d'une personne. Et là, on voit que Jacob, il a déjà une histoire avec Dieu, bien sûr, mais là, il arrive à un point crucial de sa vie, il lutte avec Dieu. Et il y a un changement. Il y a un changement, même de perspective, parce que il s'appelle Israël. Et Israël, ça signifie persévérer avec Dieu,
2: donc
3: être vainqueur.
2: C'est son nouveau nom.
3: Exactement. Et ça caractérise son attitude, sa manière d'être, sa manière de penser. Et là, j'aimerais ajouter la pensée du prophète Osée,
2: oui,
3: qui commente cette situation, cette rencontre, et c'est dans le livre du prophète Osée.
2: Donc Osée, c'est un autre livre de la Bible, pour nos auditeurs qui découvrent ces textes. C'est un autre livre, c'est un prophète qui a écrit, cette histoire du prophète Osée arrivera beaucoup plus tard dans l'histoire, presque un millier d'années plus tard. Et donc, vous avez un texte à nous lire dans le prophète Osée.
3: Tout à fait. Et j'aimerais citer le chapitre 12. Et je lirai à partir du verset 4, où il est dit « Dans le sein maternel, Jacob saisit son frère par le talon. » Là, il est question d'Ésaü, bien sûr.
2: Oui.
3: « Et dans sa vigueur, il lutta avec Dieu. Il lutta avec l'ange et il fut vainqueur. » La même notion, il fut vainqueur. « Il pleura et lui adressa des supplications. Jacob l'avait trouvé à Bethel et c'est là que Dieu nous a parlé. » L'Éternel est le Dieu des armées, son nom est l'Éternel. Et toi, reviens à ton Dieu, garde la piété et la justice, et espère toujours en ton Dieu. C'est-à-dire, cette lutte a transformé Jacob. Il a pris conscience de quelque chose. Et là, et je pense qu'il a pris conscience qu'il a essentiellement besoin de Dieu et que Dieu lui permettra ici de garder la justice, de vivre la justice, de vivre la dignité pour laquelle tous les hommes et toutes les femmes ont été créés et de vivre quelque chose qui reflète cette alliance dans laquelle il se trouve avec Dieu. Parce que cette alliance implique aussi une manière d'être, une manière de penser, une manière de traiter l'autre, une manière de refléter, de participer à la vie de Dieu.
2: Et quand on voit à quel moment cela arrive, au moment où Jacob va donc devenir Israël, c'est juste avant qu'il rencontre son frère Ésaü. Ça veut dire qu'il y a une grande transformation dans sa vie. Il est maintenant prêt, avec ce nouveau nom, avec cette nouvelle alliance avec Dieu, à rencontrer ce frère qu'il a trahi. Mais pour finir, c'est quelque chose qui était dans son histoire, qui était inscrite, et les choses vont se passer différemment parce qu'il a un nouveau nom.
3: Tout à fait, tout à fait. Et Dieu, je dirais, permettra à Jacob d'aller à la rencontre de son frère et Ésaü, qui était hostile envers Jacob, même avant cette lutte. Il a envoyé des messagers et c'était vraiment des messagers qui ont dit d'accord, il y a Ésaü qui arrivera avec une armée, quoi. Et là, Dieu permettra à Jacob de se réconcilier avec son frère Ésaü. Et il y aura, c'est-à-dire, cette réconciliation, Jacob pourra rentrer en Canaan, ce qui est le projet de Dieu, c'est la terre promise. Et Dieu aplanira le chemin pour que Jacob puisse vivre cette alliance et puisse rentrer avec sa postérité, avec tous ses fils, sur cette terre promise.
2: Est-ce qu'on peut dire aussi que Ésaü, pour l'instant, était encore peut-être avec une certaine colère ou n'avait pas tout à fait digéré ce qui s'était passé, et tout d'un coup, il s'aperçoit que son frère est béni de Dieu. Bien qu'il ait usurpé, de quelle manière, de façon tout à fait malhonnête, il a usurpé ce droit et pourtant Dieu le reconnaît et l'instaure comme l'héritier. Donc Ésaü, quelque part, s'incline devant ce que Dieu a lui-même béni.
3: Oui, tout à fait. Ésaü constate, il voit la famille de Jacob, il voit ses femmes, ses quatre femmes, il voit les enfants et il voit que Dieu était réellement avec son frère Jacob. Et là, il y a vraiment quelque chose qui est très profond, qui est vécu entre les deux frères. Et je pense aussi que Jacob a pu apprendre à travers cette situation que l'homme, dans ce monde, est quelquefois impuissant devant une situation. Et que c'est Dieu qui parle au cœur des hommes et des femmes et qui peut changer une situation absurde. C'est-à-dire, il peut amener une réconciliation là où ça a l'air d'être impossible.
2: Voilà Jacob maintenant qui est devenu Israël et qui est prêt, parce que Dieu est intervenu, à ce que cette rencontre se fasse entre les deux frères. Alors que va-t-il se passer? On voit donc cette tribu, ce grand peuple, ils sont très nombreux, qui s'avance vers toute la famille d'Ésaü, avec ses serviteurs, avec ses guerriers peut-être aussi. Comment va se faire cette rencontre?
3: Ésaü, quand il voit Jacob, court à la rencontre de Jacob. Là, il court. C'est quand même un verbe fort. Hein? Un guerrier, un héros qui commence à courir. Et il embrasse Jacob. Il se jette à son cou. Il y a vraiment un moment très, très profond.
2: Beaucoup d'affection, en tout cas.
3: Exactement. Et il le donne même beaucoup d'affection. Hein? C'est vraiment un moment très, très profond. Et le texte dit « il pleure ». Il pleure.
2: Parce que peut-être se dit-il, enfin, ils se rendent compte qu'ils sont passés près de l'affrontement et que tout d'un coup, ils se rendent compte que les liens du sang, les liens de l'affection, ils ont été élevés ensemble, ils sont jumeaux. Hein, ça crée des liens d'être jumeaux.
3: Oui.
2: Et tout d'un coup, ils pleurent peut-être de reconnaissance, de se dire, bon, ben, on n'aura pas lutté, on est frères, on est amis, on est ensemble pour toujours. Oui. Et ça, ça doit être un baume.
3: Tout à fait, tout à fait. Et peut-être ils se rendent compte à quel point la haine, la vengeance, la jalousie peuvent faire exploser toute une famille, peuvent amener le mal. Et là, il y a aussi la notion du pardon. Parce que là, Ésaü a eu la grandeur intérieure de pardonner à son frère, et même cette histoire s'est déroulée il y a bien longtemps, bien sûr. Mmh. Et là, le pardon joue là-dedans, parce que le pardon est la base d'une réconciliation.
2: Bien sûr.
3: Et là, il pleure, hein, il pleure parce que ses frères, ils se sont rendus compte à quel point il se serait tué, peut-être, hein, si jamais il n'y avait pas ce réflexe de
2: ils
3: pardon.
2: Ils auraient pu s'affronter avec violence, avec dureté, et qu'est-ce qui pouvait en résulter? Mais là, voici donc, les voici à nouveau réconciliés, heureux de l'être. C'est vrai que Ésaü, de son côté, n'a pas perdu, dans le sens où il a été béni, il a aussi une grande descendance, beaucoup de biens, oui. Une grande tribu, des biens, donc il n'est lésé en rien, sauf qu'il n'est pas dans la lignée de la continuité du peuple d'Israël, de ce qui va devenir le peuple d'Israël. Mais ça n'a pas l'air d'être une chose très importante pour lui. Il est passé à côté de cela, mais il a été quand même béni. Donc, la réconciliation peut se faire. Il ne met pas un point d'honneur sur cela.
3: Non, je pense qu'il a trouvé son chemin.
2: Oui.
3: Son chemin, c'est vraiment d'être avec des hommes de guerre. Voilà, il n'a pas changé de caractère, en fait. Il est resté ce qu'il était. Et là, il veut même partir avec Jacob. Mais Jacob a beaucoup d'enfants, de femmes dans sa famille, en fait. Et là, ils partent. Ésaü va avec ses hommes, Jacob va plus lentement avec sa famille.
2: Ça veut dire qu'il ne va pas s'installer exactement où était son frère?
3: Non, là, les chemins se partent, en fait, partent. Chacun va de son côté, mais avec la connaissance, avec la conviction que la famille a été réunie, c'est-à-dire qu'il y avait la réconciliation.
2: Eh bien, merci Daniela. C'est sur cette réconciliation que nous allons nous quitter. C'est une belle note d'espoir et positive. Et nous nous donnons rendez-vous la semaine prochaine.
3: À la semaine prochaine.
2: Au revoir.
3: Au revoir.

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Le chant du violoncelle nous entraîne pour commencer en Hongrie. Nous rejoignons le compositeur Zoltán Kodály et nous écoutons un très très beau chœur pour voix de femme intitulé « Fancy ».

de Zoltán Kodály, c'était Fancy, cœur pour voix de femme. Nous allons rester dans cette formation vocale, mais nous ajoutons deux corps et nous appelons Johannes Brahms. Nous sommes dans le jardin

C'était la musique de Johannes Brahms, chœur pour voix de femme de cor et harpe, opus 17, avec le chœur de chambre de l'Europe. Nous avons entendu du cor et j'ai eu envie de vous faire entendre la musique de Schubert dans le célèbre Octuor. Nous entendons ici le mouvement lent, le premier mouvement lent adagio de cet octuor en fa majeur. Nous entendrons de la clarinette, du cor, du basson, du violon, de l'alto, du violoncelle et de la contrebasse.

C'était l'Adagio de l'Octuor en fa majeur de Franz Schubert. Nous rejoignons la musique de Mendelssohn qui a écrit beaucoup pour les chœurs. Lui aussi, nous avons entendu du Brahms il y a quelques instants qui était prolixe en matière de musique vocale. C'est aussi le cas de Mendelssohn qui a laissé beaucoup de motets, beaucoup d'œuvres avec solistes et aussi choristes. Nous entendons ici un extrait sublime du psaume 42. Nous entendrons un chœur d'hommes avec les violoncelles, si je peux me permettre.

quintette pour soprano solo, chœur d'homme et violoncelle de Félix Mendelssohn, extrait du célèbre psaume 42. C'était Philippe Hervaig à la tête de la Chapelle Royale, le Collégium Vocal et l'Ensemble Orchestral de Paris, et Edwin Airy Soprano. À présent, la musique de Beethoven, je vous propose d'écouter cette grande et belle parenthèse qui est le mouvement lent de la sonate La Tempête, interprétée ici par Sarah Lavaux.

C'était la musique de Beethoven, le mouvement lent, Adagio de la sonate numéro 17, opus 31, numéro 2, intitulé La Tempête. Enregistré au Conservatoire National Supérieur de Musique de Paris, c'était Sarah Lavaux au piano. Un tout autre ciel dans notre chant de violoncelle, c'est avec le hautbois que nous allons nous envoler, avec le compositeur Ermanno Wolf Ferrari, né en 1876, mort en 1948, et nous entendons ici une idylle concertino en la majeure pour hautbois et orchestre, le second mouvement.

C'était le second mouvement du concertino intitulé Idylle Concertino de Wolf Ferrari. Vous avez entendu le hautbois qui volait un petit peu au-dessus de nos têtes dans notre violoncelle. Notre émission où tout est possible dans ses rêveries et le temps maintenant est cependant venu de nous quitter en vous proposant une très très belle pièce intitulée Afton Water. Il s'agit d'un chant populaire écossais arrangé par Lee Castleman, interprété ici par The High Voices sous direction de Michael Kaible-White.

0: C'était notre émission Le Chant du violoncelle, un moment proposé et présenté par Daniel. Tout simplement, à très très bientôt.
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2: 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La musique médiévale, c'est tout de suite dans votre émission L'autre jour m'en allait.
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4: Nous reprenons notre voyage à l'écoute des Carmina Gallica, chants gaulois, autrement dit chants français. Leur poésie, leur musique nous plonge dans cette période allant de la fin du XIe siècle jusqu'au XIIIe siècle. Il s'agit essentiellement de musique profane, mais quelques œuvres paraliturgiques y trouvent une place légitime. Ces poésies sont, le plus souvent, l'œuvre de clercs écrite en latin, aujourd'hui une langue morte. Elles expriment l'amour, la lamentation, la jubilation, des chants à danser, des conduits pieux, le tout avec une verdeur et une fraîcheur insoupçonnées que développeront troubadours et trouvères.
5: Selon Antoine Gerber, le directeur de cette production musicale, beaucoup de parallèles peuvent être dressés entre la poésie latine et le répertoire des troubadours et des trouvères. Les deux naissent exactement au même moment et ne cessent de s'enrichir mutuellement. Laissons-nous toucher par ces œuvres datant des 8 siècles passés, mais qui ne nous sont probablement pas si étrangers. Antoine Gerber et l'ensemble Diabolus in Musica nous proposent ces pièces extraites du CD Carmina Gallica, chanson latine du XIIe siècle.
4: Ocedes Apostolica est un rondo anonyme pour célébrer la fête d'un évêque. Ô siège apostolique, réjouis-toi, siège de velours, en ce jour du Seigneur, accueille celui qui mène le troupeau, reçoit ce nouveau pasteur.

Une chanson d'amour anonyme de la fin du XIe siècle. Jam, Dulcis, Amica. Il s'agit d'un dialogue entre deux amants, mais se situant à la lisière des sphères profanes et paraliturgiques. La poésie est une sorte de variation sur le Cantique des Cantiques, inspiré davantage par Ovide que par l'amour courtois. Pas encore en vogue à l'époque où cette chanson fut écrite. Viens maintenant, ma douce amie, toi que j'aime plus que ma vie, entre dans mon appartement, décoré de tous les ornements. Jamais.

0: Baudry, abbé de Saint-Pierre de Bourgueil, fut un prélat cultivé et précieux, puis il fut archevêque de Dol de Bretagne. Reconnu comme poète, chroniqueur et hagiographe. La géographie est un genre littéraire qui veut mettre en avant le caractère de sainteté du personnage dont on raconte la vie. Baudry est apparu comme l'un des précurseurs de la Renaissance humaniste du XIIe siècle. On doit à son talent fécond une collection de près de 256 poèmes de facture classique, poèmes en latin d'une grande variété, épigrammes, épopées, épitaphes, poèmes d'amour, hymnes.
1: Gloria Simundi est un planctus ou plane de Baudry, une complainte funèbre très prisée dès le IXe siècle en langue romane, voire en latin. Ce chant commémore la mort de Geoffroy, dit duc Guillaume VIII d'Aquitaine, père de Guillaume IX d'Aquitaine, considéré comme notre premier troubadour. Ce dernier était le grand-père d'Aliénor d'Aquitaine et nous lui avons consacré déjà quelques instants lors d'émissions passées. Si la gloire du monde obéissait au souvenir d'un homme fidèle, elle n'obéirait à personne de plus agréable que toi, ô duc. »

0: Hilaire d'Orléans composa le poème Sic mea fata. Il fut un excellent poète latin, proche des auteurs de certaines pièces des Carmina Burana, dont ce chant fait partie. Il fut, en outre, l'élève d'Abélard au Paraclet. Pour Hilaire, le terme amor rime si bien avec dolor. L'ambiguïté du texte ne permet pas de discerner si le plaisir d'aimer l'emporte sur la douleur de ne pas être aimé. Thème très courant chez les troubadours contemporains d'Hilaire.
1: Ainsi, en chantant, j'adoucis mon sort, comme le signe à l'approche de la mort. Une douleur douce occupe mon cœur, mon teint a perdu sa fraîche couleur.

Maria est un conduit anonyme dédié à la Vierge Marie. Les deux derniers vers semblent bien constituer un refrain, mais nous ne possédons pas le texte, nous n'en possédons qu'un seul couplet. Ô Marie, étoile de la mer, lumière resplendissante sur toute chose, qui est désignée par une étoile, inonde-nous de lumière, sois notre guide sur le chemin de la vie.

0: Philippe le Chancelier fut au XIIe-XIIIe siècle l'une des figures les plus puissantes de l'école de Paris et de la cathédrale Notre-Dame. Il est considéré comme un génie universel, poète, administrateur, homme politique et activiste, un grand personnage à la vie tourmentée. Homme de savoir et de pouvoir, Philippe le Chancelier se distingue par une production de qualité dans des domaines aussi divers que la théologie, la prédication ou encore la poésie lyrique. Sa fonction de chancelier de Notre-Dame le place au cœur stratégique de la vie canoniale parisienne.
1: Au mens cogita, ce conduit est un violent pamphlet contre la bassesse, la vanité de la condition humaine. Ô esprit, pense que l'aspect du monde passe. Il fuit subitement et disparaît comme une image. Il fleurit comme une courge lorsque la nuit obscure s'avance. Sa course est brève, bien qu'elle ait duré, sa chute est soudaine. »

0: D'Adam de Saint-Victor, poète et musicien français du XIIe siècle, on sait bien peu de choses, si ce n'est qu'il fut chanoine et préchantre de Notre-Dame de Paris. Considéré sans conteste comme l'un des grands poètes liturgiques en latin du Moyen Âge, à la poésie variée, souple et limpide. Il nous reste 45 proses rythmiques, des hymnes, des séquences, telles Gratulemur. La séquence du latin, du mot séquentia, est un poème liturgique des offices catholiques romains.
1: Rendons grâce pour cette fête. Réjouissons-nous pour l'annonce de la fête votive de Jean.

0: Une pensée musicale pour notre ami Christian Brassy.
1: Merci à vous, chers auditeurs, d'avoir partagé avec nous les Carmina Gallica du XIIe siècle.
0: Eh bien, à bientôt pour la poursuite du périple musical médiéval.
1: Et la discographie vous attend si vous contactez votre radio préférée.
0: Merci à Sarah, Elsa et Louis.
1: C'était L'autre jour m'en allait, une émission de musique médiévale
0: présentée par
1: Josette
0: et Marie-Andrée.

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2: Joas. Pour la troisième fois, je vais vous parler d'un Joas, mais cette fois-ci, c'est encore un autre personnage. Ce personnage-là vivait environ 800 ans avant Jésus, et dans la partie nord du territoire d'Israël, celle qui constituait le royaume d'Israël, avec comme capitale la ville de Samarie. Ce Joas était fils de roi, lui-même devint roi, et son propre fils lui a succédé. On est donc dans une famille de la dynastie royale. Ce Joas-là a été un contemporain du prophète Élisée. Et un jour, justement, ce prophète est venu le voir. Et c'est l'un des événements marquants que la Bible nous raconte de la vie de ce Joas. Le prophète Élisée a demandé à Joas de prendre son arc et de tirer une flèche. Ensuite, il lui a dit de venir à l'endroit où la flèche s'était arrêtée. Et il lui a dit de prendre cette flèche dans sa main et de frapper le sol avec cette flèche. Et Joas, le jeune roi, a frappé trois fois avec cette flèche dans le sol. Et le prophète Élisée lui a dit qu'il était un peu déçu, qu'il aurait aimé qu'il frappe plus souvent encore et plus fort. Parce que cet acte de frapper trois fois la flèche dans la terre signifiait, lui révéla Élisée, qu'il obtiendrait trois victoires contre ses ennemis qui le menaçaient du nord, les Syriens. Alors effectivement, il y a eu des guerres avec les Syriens et à trois reprises, ce Joas a obtenu la victoire. Mais après, les choses ont été plus délicates et plus difficiles. À cette époque, il y avait un autre roi à Jérusalem, c'est-à-dire dans le deuxième royaume, la partie sud du territoire, qui s'appelait Amatsia. Et ce roi-là a communiqué avec Joas et lui a dit « J'aimerais me débarrasser de la menace de mes ennemis du sud, les Édomites. Est-ce que, éventuellement, je peux avoir la garantie que tu vas au moins me soutenir moralement ?» Et le roi Joas a dit « Attends, je vais faire plus que ça, je vais te fournir toute une armée. J'ai 100 000 soldats qui sont prêts à venir t'aider à détruire ces Édomites qui sont toujours une source de menace pour toi. » Et à ce moment-là, un prophète est venu voir ce roi de Jérusalem et lui a dit « Non, non, non, non, Dieu ne souhaite pas utiliser ces militaires qui viennent du royaume d'Israël. Non, non, renvoie-les, la victoire, c'est Dieu qui te la donnera et c'est pas le nombre des soldats. » Et donc, Amatsia a décidé de renvoyer ses soldats prêtés par Joas. Mais ces soldats étaient fâchés, vexés d'être détournés du combat. Et ils ont donc détruit une partie du territoire en quittant le territoire de Juda. Et alors, quand il a vu ça, Amatsia a dit à Joas, « Mais qu'est-ce que tu m'as fait? Tes soldats, là, c'est pas des gens intéressants et disciplinés. » Et donc, il y a eu guerre. Joas s'est fâché et finalement, il a obtenu la victoire contre Amatzia. Donc, c'est un roi qui a eu un certain succès dans ce qu'il a entrepris, ce troisième Joas. Et pourtant, c'est un roi qui n'était pas particulièrement fidèle au Dieu d'Israël, puisqu'il continuait à adorer, nous disent les textes bibliques, dans les sanctuaires de Bethel et de Dan qui avaient été établis par Jéroboam. Vous trouverez cette histoire dans le deuxième livre des Rois, au chapitre 13.
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4: Bonjour et bienvenue dans Conscience et harmonie. Nous parlons souvent de guérir de nos blessures et de gagner de la confiance en nous. Qu'en est-il du tout petit jeune enfant ? Pour l'aider dans la vie, ne serait-il pas évident de lui enseigner la confiance en lui ? Pour le nourrisson, il y a des choses qui peuvent aider. La première, c'est de lui parler vrai, c'est-à-dire que rien ne doit lui être caché, rien ne doit être transformé quand vous le racontez. Par exemple, si la grossesse a été difficile, si la maman n'a pas pu investir le bébé dans son ventre pour une raison ou pour une autre, si le papa n'a pas pu investir le bébé dans le ventre de la maman pour une raison ou pour une autre, si l'accouchement a été difficile, s'il y a eu une séparation du bébé et de la maman à la naissance, si l'arrivée à la maison s'est avérée compliquée, etc. Tous ces événements doivent être racontés le plus simplement du monde au bébé, à voix haute et avec des mots d'adulte, même si l'intonation est enfantine, par exemple. Le nourrisson a besoin de ces vérités sur son arrivée au monde pour se construire et pour prendre conscience de l'individu qu'il est dans la cellule familiale dans laquelle il arrive. C'est la première chose. Les adultes autour doivent s'efforcer à cet exercice de transparence, car le nourrisson en a besoin pour construire son être sans perception erronée, sans préjugés sur ce que les parents ressentent, sur ce qu'il est en train de vivre. Comme un bénéfice qui ne vient jamais seul, l'enfant qui sent que vous lui faites confiance vous fera plus facilement confiance à l'avenir. Une seconde chose importante passe par son schéma corporel. Plus l'enfant sera à l'aise dans son corps, plus il aura confiance en son corps. Moins il aura, à l'avenir, de complexes ou de troubles de l'estime de lui-même. Cela passe par le massage, le jeu et surtout la motricité libre. Il s'agit de montrer à l'enfant le mouvement en l'imprimant dans son corps, sans faire les choses à sa place. Par exemple, ne jamais poser un nourrisson assis avant qu'il n'ait su s'asseoir seul. Les kinésithérapeutes spécialisés en rééducation neuromotrice du nourrisson vous donneront d'excellents conseils. Un bon schéma corporel, dès les premiers mois de la vie, sera d'une grande aide dans l'avenir. Il est prouvé que cela facilite les apprentissages, comme l'apprentissage de l'écriture, de l'orientation spatiale, et bien sûr de la confiance en son corps. La confiance en soi, d'une façon plus générale, commence ici, dès l'apprentissage de la motricité, lorsqu'on est tout petit bébé. Encore une fois, un bénéfice ne venant jamais seul, lorsque les adultes autour du bébé font confiance au bébé, en lui expliquant des vérités, des événements, et en le laissant libre de ses mouvements, alors l'équilibre des relations dans la famille s'améliore également, car les parents sont sécurisés de savoir qu'ils peuvent se fier à l'enfant.
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0: 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C'est André Bignot qui nous a rejoint pour un nouveau numéro de Rapport de Voyage.
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2: Deux ans déjà que Robespierre et ses sbires ont immolé le roi, sans qu'on sache finalement au nom de quoi au juste. La France est en guerre contre toute l'Europe. À Valmy, en septembre 1792, le pays est parvenu à repousser les envahisseurs. Puis, par la victoire de Fleurus le 8 Messideur en 2, soit le 26 juin 1794, les coalisés ont été refoulés au-delà du Rhin et de la Meuse. Tandis que l'on coupe toujours des têtes à Paris et ailleurs, des soldats dépenaillés et manquant de tout réalisent des prodiges d'héroïsme. À l'entrée de l'hiver 94-95, au début de l'an 3, les 68 000 Français de Pichegru, victorieux des Autrichiens, Anglais, Prussiens et Hollandais, s'apprêtent à se remettre un peu de leurs efforts lorsqu'ils apprennent que fleuves et rivières sont partout gelés en Europe. La froidure est en effet extraordinaire. L'épaisseur de la glace sur les cours d'eau devient telle qu'il serait possible d'y faire passer non seulement la troupe, mais aussi la cavalerie, l'artillerie, les charrois les plus lourds. Oublieux de leur fatigue et de leur misère, ragaillardis par leur récent succès, décision est prise de forcer le Rhin et d'entrer aux Pays-Bas pour y poursuivre les Godons. Or, cette nouvelle donne fait que les Hollandais mettraient volontiers les pouces. Mais il n'en est plus question. Les Français entendent de ne s'arrêter maintenant qu'à Amsterdam. Sur le Rhin gelé, on a étendu des charretées de fumier pour aider à la marche de tout l'impedimenta, de l'armée et surtout des chevaux. Il est franchi vers la fin septembre, sans grande opposition, la coalition montrant désormais quelques velléités à se défaire. Cela étant, on va voir que les événements qui suivent vont mettre à l'honneur la cavalerie, notamment celle d'un certain Marolo di Marulaz. Quel est donc ce bonhomme que la prospérité a peu retenu, mais dont le nom est inscrit à Paris sur l'Arc de Triomphe ? Cavalier intrépide, à l'égal des plus grands sous la République puis l'Empire, sa hardiesse, sa bonne étoile aussi, ne le quitteront jamais au long de sa carrière jusqu'en 1815, et ce, malgré 19 blessures et 26 chevaux tués sous Louis. Il mourra dans son lit à 73 ans. Il ne s'agit donc pas d'un marin, c'est vrai, mais à la tête de son escouade, le fait est qu'il va s'emparer d'une flotte de guerre. Né en 1769, trois semaines après Napoléon Bonaparte, Jacob François commence comme un enfant de troupe dans le régiment de son père. Au moment où, début 1795, se situe cet épisode unique dans les annales militaires dont on ne sait trop s'il faut le considérer comme maritime ou terrestre, il commande depuis 2 ans un escadron du 8e Hussard qui pénètre en Hollande avec l'avant-garde de l'armée du Nord. Et elle avance vigoureusement à travers le plat pays, cette armée qui va nu-pied, hirsute, frigorifiée. Ainsi, le 15 janvier, 26 niveaux en 3, Arnheim est enlevé, les Anglais sont bousculés et reculent à Rosendael. Le 20 Pichegru, entre Amsterdam, les troupes bataves déposent les armes tandis que le Stoutward Prince d'Orange est lui déjà embarqué. Mais retrouvons notre Marulaz. À ce stade, lui et ses hussards caracolent au sein de la formation du lieutenant-colonel Lahure qui fonce sur Haarlem et dans laquelle Lahure est si épuisé, qu'ils doivent suivre en voiture. La ville est prise sans faillir. Il paraît même comme libérée, la population est en liesse. Passant à travers le lac d'Haarlem, nos voltigeurs repartent aussitôt vers Helder, non sans désarmer encore en chemin quelques bataillons ennemis. Aussi n'est-ce que le 22 janvier à 8h du soir, soit 3 jours après qu'Amsterdam a été conquise, qu'ils atteignent Alkmaar, une localité qui se situe sur la langue de terre séparant le vaste Zuiderzee de la mer du Nord, l'île du Texel lui faisant face. À peine arrivés, Voici Lahure qui apprend la présence de bâtiments de guerre hollandais prisonniers du Zuiderzee, pris par les glaces. L'escadre y est entrée précédemment et bien incapable maintenant d'en sortir. Des navires marchands s'y trouvent également enfermés, dont un anglais. Plus question de bivouaquer. Une force de raid hétéroclite est constituée à la hâte, dont les 250 cavaliers du 8e hussard, le reste devant suivre. La nuit est noire, la température polaire. Et à 1h du matin, après un coup de genièvre distribué à la ronde, les Français s'élancent dans l'immense plaine blanche. En les voyant se fondre dans l'épais brouillard, on les eut bien pris pour des spectres, en tout cas des soudards. Les sabots des chevaux ont été enveloppés de chiffons. Il n'y a pas moins de 7 lieues à parcourir sans s'arrêter. À pied ou à cheval, les voici piétinant, donc ce Zuiderzee vitrifié, dur à cœur, progressant le dos rond, silhouette blanchie de givre, dans l'air glacial, coupant comme un rasoir. Lorsque vers 6h du matin, il distingue de vagues lueurs signalant les navires, Lahure fait monter ses tirailleurs en croupe des cavaliers afin de s'en approcher sans bruit. Toute la flotte leur apparaît alors irrémédiablement coincée, inerte, semblant même s'abandonner à son sort. Sont là rassemblés en effet 14 vaisseaux avec leur équipage, leur amiral et 850 canons incapables de riposter. La surprise à bord est totale. Après un simulacre de mise en défense, il n'y aura pas de réelle prise à l'abordage par les Français, sinon que des soldats en haillons escaladeront comme des singes les murailles. L'amiral se résignant rapidement à capituler, les sabreurs n'auront guère besoin de défourailler. Ce n'est qu'en 1803 que Bonaparte, devenu Napoléon, confirmera la nomination de Marulaz au grade de colonel pour ce fait d'armes survenu en 1798 à l'âge de 29 ans. Mais s'étant déroulé sans combat, il n'avait pas été inscrit comme action d'éclat. Partout, il guerroya ensuite. Marulaz fut un autre Murat, à peine moins flamboyant, électrisant des hommes. On le verra enfin à Wagram, où il reçut sa 19e blessure et eut son 26e cheval tué sous lui. Promu général de division en 1809, il avait été fait baron d'Empire l'année d'avant. Né à l'étranger, dans le Palatinat bavarois, mais de famille savoyarde, il sera naturalisé français en 1817, sous Louis XVIII, avant de mourir dans son château en 1842.
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2: Chaque personne, je crois qu'il faut le dire, a le droit, peut-être même le devoir, de faire un chemin spirituel pour trouver ce qui lui semble meilleur. Choisir sa foi, mais en connaissance de cause. De se dire, pas seulement je crois à une religion parce qu'il y a toutes sortes de promesses, de théories, de doctrines, parce que c'est ma tradition, je l'accepte, etc. Mais ils ne font pas le chemin intérieur d'aller chercher et de se dire, mais effectivement, ce en quoi je crois, quel est son impact déjà dans ma vie, mais aussi dans la société, est-ce que c'est vraiment des valeurs qui sont justes? Est-ce que c'est les meilleures valeurs? Parce que si une religion prétend apporter vraiment des choses extraordinaires dans l'au-delà et qu'elle n'est pas capable de simplement apporter les plus minimes développements et les quelques profits pour les familles et les sociétés qui la suivent, c'est qu'il y a un problème.
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4: J'ai le plaisir de vous offrir un moment de musique assez exceptionnel. L'ensemble A Company of Voices dans l'album Conspirare. Et nous écoutons When I Fall in Love, Nearer My God to Thee, Edward Herman, Lowell Mason, un arrangement de Craig Hella Johnson.

0: C'était l'ensemble Company of Voices.
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0: Par l'ensemble Stile Antico, la musique d'un compositeur dont le nom ne nous est pas très familier, il s'agit de Jean l'Héritier. Nous sommes, il y a fort longtemps, entre 1480 et 1552. Voici Nigra Sum.

0: C'était la musique de Jean l'Héritier, Nigra Sum, d'après le Cantique des Cantiques, par l'ensemble Stile Antico.
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0: Parmi les pièces de Darius Milhaud, il y en a une particulièrement vive et envolée, enjouée, c'est Scaramouche. Nous retrouvons les pianistes Philippe Corr et Édouard Exergent pour cette prestation.

0: C'était un mouvement très vif, Scaramouche de Darius Milhaud pour deux pianos avec Philippe Corr et Édouard Exergent.
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3: Eh bien, aujourd'hui, nous sommes au MUMA du Havre avec Géraldine Lefebvre, qui est directrice du MUMA et qui est également la commissaire de l'exposition, magnifique exposition Monet au Havre, qui est présentée jusqu'au 27 septembre 2026. Géraldine Lefebvre, bonjour. Merci de nous accompagner dans cette visite. Nous allons nous régaler puisque nous allons nous promener dans les œuvres et puis nous allons aussi décrire les tableaux, nos préférés.
4: Bonjour et merci de cette invitation. Je suis très heureuse de vous présenter cette exposition sur laquelle j'ai travaillé pendant de nombreuses années avec mes co-commissaires, hein, puisqu'il y a également Michaël Debris à mes côtés et également Pascal Perrin, historien de l'art qui travaille sur Monet aussi depuis de longues années.
3: Alors approchons-nous si vous le voulez bien de ce petit mur, j'allais dire un petit mur à la Boudin, où vous avez fait un accrochage très serré de très jolis facsimilés des dessins de Monet. Il est très jeune à cette époque.
4: Oui, absolument. Ce sont des facsimilés des deux premiers albums de dessins d'Oscar Claude Monet qu'on présente. On présente les originaux juste à côté. Hein.
3: Oscar, c'est son pseudo.
4: Oscar, c'est son premier prénom. Oscar Claude Monet. Mais au moment où il commence à dessiner, il a 15 ans, pendant cet été 1856, et à ce moment-là, il signe O.Monet. C'est-à-dire avec son premier prénom. Et ce qui est passionnant, c'est que dans cette exposition, on va le voir s'affirmer en tant qu'artiste et prendre une position où il va affirmer en fait son deuxième prénom. On va le voir arriver, ça va être d'abord C.Monet, ensuite CL et ensuite Claude Monet.
3: Voilà. Oscar, c'était ringard à l'époque ?
4: Peut-être un peu ringard, mais en tous les cas, il va abandonner. Oui, c'est assez à la mode aujourd'hui, mais il va abandonner ce premier prénom pour utiliser le deuxième, son deuxième prénom.
3: Alors, il va croquer la campagne, beaucoup, beaucoup. Il va faire des études, une sorte d'études documentaires avec cet arbre ou avec ce rocher qui est réalisé à la mine de plomb, enfin, ce qu'on appelle à l'époque mine de plomb et qu'on appelle crayon graphite aujourd'hui.
4: Absolument. Donc, tous ces dessins sont faits à la mine de plomb, avec parfois quelques ajouts de craie blanche. C'est toujours de la matière sèche avec Monet. C'est ça qui est passionnant. Également, parfois, une petite pointe de sanguine, mais c'est rare dans les premiers carnets de dessin. Par contre, on peut rencontrer de la craie blanche. Ce sont des dessins qui sont parfois ébauchés, comme ce bateau, où on voit, par exemple, la voile très travaillée, alors que la coque est juste dessinée en un trait très fin. Parfois, ce sont vraiment comme des petits dessins préparatoires pris sur le vif. Parfois, on a des dessins très aboutis, notamment comme ce portrait d'Édouard Perdrieux, qui est titré Édouard Perdrieux, le 10 septembre. Hein. Ce sont des dessins qui sont en général titrés et localisés et également datés. Donc, on peut suivre Monet dans sa trajectoire, dans le paysage havrais. On a également ici un très joli dessin qui représente un jardinier à Graville, sur les hauteurs du Havre. C'est intéressant, une première représentation de jardinier chez Monet. Quand on connaît son amour des jardins, des premières toiles de jardin qu'il va faire dans la maison de sa tante Le Cadre à cette adresse, puis ensuite à Gierny. Donc ça annonce en fait la suite de son œuvre. Donc ce jardin est très très précis, très très fini. D'ailleurs, c'est un très joli dessin.
3: On voit qu'il utilise plusieurs crayons, plusieurs duretés de crayons. Alors là, je m'adresse aux dessinateurs, à ceux qui aiment particulièrement le dessin. D'ailleurs, n'hésitez pas à venir avec votre petit carnet de croquis et un crayon, parce que ça, c'est autorisé dans les musées, aucun Absolument. Problème. C'est que les techniques mouillées qui sont interdites, mais comme l'aquarelle, oui. comme la peinture, oui, etc. La gouache. Et donc, vous allez pouvoir copier, même si ce sont des facsimilés, évidemment, ce sont des facsimilés d'une très grande délicatesse.
4: Oui, et précision, on a respecté vraiment les tailles de papier, la couleur du papier, également la couleur, bien sûr, du crayon à papier. Donc, on a même les taches du papier hein, qui sont là, donc les taches du temps. Donc, tout est respecté. Et puis, on a une dizaine de facsimilés. Puis ensuite, on a en regard, un petit peu plus loin, les deux originaux. Hein, ces deux albums de dessin qui sont montrés au public pour la première fois.
3: Alors là, moi, je me régale. Je les préfère. Hein.
4: Et oui.
3: Alors, ne vous étonnez pas si vous entendez que ça craque, parce qu'on se promène toutes les deux dans le musée. Donc, oui. Voilà, le parquet craque.
4: Absolument. Et donc voilà, ces deux albums qui sont sous vitrine, un petit peu dans la pénombre, justement pour ne pas atténuer vraiment ni le papier et la couleur du dessin. Donc on a une lumière très tamisée en dessous de 50 lux. Voilà, et on découvre ces dessins, ces deux premiers dessins des deux premiers albums qui sont ensuite dédicacés par Claude Monet à son cher frère. Hein, c'est indiqué là, souvenir de jeunesse à mon cher frère. Ce 20 septembre 95, Claude Monet. Donc Claude Monet, à ce moment-là, il a pris son deuxième prénom. Il signe en tant que Claude Monet. On est en 95. Et c'est deux ans après
3: donc,
4: que...
3: Donc il est né en 1840.
4: Né en 1840, arrivé au Havre en 1845. Il commence à faire et à dessiner dans le paysage au Havre et dans les environs en 1856. Il n'a que 15 ans pendant l'été 1856. Et ses deux premiers albums de dessin vont être achetés par son frère aîné, Léon Monet, en 1893, dans une vente au Havre.
3: Pour l'aider financièrement ?
4: Oui, alors à ce moment-là, en 1893, je pense que ce n'est plus pour l'aider. Par contre, Léon Monet va beaucoup aider son jeune frère à ses débuts en achetant beaucoup de peintures. Il va acheter une vingtaine de toiles à Monet, des portraits de famille, des natures mortes, des paysages.
3: On pense à Van Gogh, évidemment, dans
4: voilà,
3: ces moments-là.
4: Exactement, c'est comme Théo. Voilà, il va aider son jeune frère, il va le supporter, il va aussi lui permettre de rencontrer des collectionneurs à vrai, des collectionneurs rouennais. Donc c'est vraiment quelqu'un qui va beaucoup, beaucoup compter dans les débuts de l'artiste.
3: Alors, on pourrait continuer encore dans cette salle, puisqu'il y a les premiers tableaux.
4: Oui, le premier tableau de Monet, ici, vue prise à Rouel. Un tableau peint donc en 1858 pendant l'été.
3: Une grande précision, presque photographique.
4: Presque photographique. D'ailleurs, c'est absolument spectaculaire quand on se rend à Rouel de se rendre compte comme le paysage a peu changé. On retrouve vraiment en ce lieu la marque que vous voyez ici au premier plan, le Rouel. Également cette ligne de peupliers à l'arrière-plan qui se reflète dans les eaux de la rivière, c'est absolument merveilleux. Et on pense notamment à toutes ces grandes séries, et notamment à la série des peupliers que Monet va réaliser en 1891, c'est très fort. On a des verts très puissants, des bleus, des verts foncés, en fait des couleurs, en fait toute cette campagne vit avec des couleurs, des verts très intenses. D'ailleurs, les critiques de l'époque parleront de ce vert Monet qui étonne, qui détonne à l'époque complètement.
3: Et qui est rehaussé là à droite par cette petite ligne de jaune d'or, oui. Ocre, presque jaune de Naples, qui rehausse l'ensemble. En fait, si on supprimait visuellement cette partie-là, pouf, le tableau se casse la figure. Et là, il est totalement équilibré. Il résonne avec les nuages dans le ciel.
4: Oui.
3: C'est vraiment... et ce petit personnage.
4: Et ce petit personnage. Et le chapeau de ce petit personnage.
3: Oui.
4: On retrouve ce jaune d'or également. Donc non, c'est assez... c'est extrêmement bien construit. C'est construit par la couleur. On a ici aussi tout ce jeu sur le reflet, sur cet étang qui annonce déjà l'étang Nymphéa de Giverny. Hein, c'est absolument un premier tableau absolument exceptionnel que Monet va présenter immédiatement à l'exposition du Havre de 1858.
3: Je vois des petits QR codes là. Je me suis laissé dire que Cédric Clapiche avait commenté certains tableaux de l'exposition.
4: Oui, Murmure. Voilà, c'est ainsi que s'appelle cette visite guidée. On se laisse guider par les mots de Cédric Clapiche. C'est très fort. Alors, parce que Cédric Clapiche a réalisé un film merveilleux, donc L'Avenue de l'Avenir, qui a eu un grand succès public.
3: Et
4: ce film magnifique a été réalisé en partie au MUMA. Cédric Clapiche aime l'impressionnisme, l'histoire de l'impressionnisme, aime Monet aussi énormément. Et dans ce film, il rend hommage à toute cette histoire d'impression Soleil Levant. Il rend hommage aussi aux historiens de l'art. Il rend hommage à la recherche. Il rend hommage à des sujets tellement forts. Et voilà, on est très touchés qu'il ait accepté notre invitation à venir découvrir l'exposition au moment de son montage. En fait, Cédric a découvert toute cette exposition Monet-Havre au moment où elle se montait. Et c'est son étonnement face aux œuvres qu'il nous propose aujourd'hui de découvrir à travers ce parcours sonore. C'est très fort.

0: Alors, nous n'avons pas, évidemment, la prétention, Géraldine Lefebvre, de faire visiter l'expo entière aux auditeurs, mais par contre, de leur décrire quelques pièces fortes, soit pour les inviter à venir, les inciter à venir, puisqu'on a jusqu'au 27 septembre, soit pour qu'ils aient l'impression d'avoir un peu visité l'exposition avec vous, puisque vous êtes à l'origine de cette exposition. Alors, nous arrivons devant ce grand portrait en pied. Alors, c'est étonnant parce que peut-être qu'il ne la trouvait pas très jolie. En tout cas, il lui a fait tourner la tête vers le...
1: Alors, oui, effectivement, c'est un portrait de Madame Louis-Joachim Gaudibert, Marguerite Gaudibert, qui est la femme, en fait, du premier mécène de Monet. Les Gaudibert sont des gens qui ont énormément compté pour Monet. Et effectivement, Marguerite est en pied dans un intérieur. Elle se détache sur un fond bleu, un rideau très soyeux. Elle porte une très belle robe.
0: Un taffetas de soie, peut-être.
1: Oui, probablement un taffetas de soie. Elle a aussi un châle merveilleux qui tombe sur ses avant-bras. Et en fait, ce qui est absolument extraordinaire dans ce portrait, effectivement, on voit peu son visage, mais c'est plutôt le portrait d'une robe ou le portrait d'une femme bourgeoise qui, finalement, semble assez perdue dans ses pensées. Elle est dans cet intérieur. Alors, il y a un très joli bouquet, une très jolie nature morte sur le côté. Et on plonge complètement dans les plis de tissu de cette robe parfaitement.
0: Et on dirait même une espèce de mantille qui est posée sur le petit guéridon derrière.
1: Absolument.
0: En bois rehaussé de
1: dorure.
0: De dorure. On voit aussi la coiffure, le
1: chignon.
0: Le chignon qui a été brossé à grands coups de brosse plate.
1: Oui.
0: Très, très vigoureux.
1: Oui, absolument. Absolument. C'est vraiment un très beau portrait en pied, plus que grandeur nature, je dirais. Ce tableau nous domine. C'est un portrait de salon. Il était présenté au salon. Et c'est souvent la taille que Monet adoptait pour ses grands portraits de salon. Il va réaliser un très beau portrait aussi de sa femme Camille, sur le même modèle. Camille, ou la femme à la robe verte, qui est aujourd'hui à Brême et qui est aussi un très, très beau portrait féminin.
0: Avant de parler d'autres tableaux de salon qui sont un petit peu plus loin, je pense qu'il va falloir qu'on s'approche de celui-ci qui est tout à fait exceptionnel avec ce petit chien.
1: Oui, mais justement, donc c'est un portrait de Camille au petit chien. C'est un portrait de 1866. Donc Camille est la première femme de Claude Monet. Ça va être la mère de ses deux enfants et surtout la femme qui va l'accompagner dans ses débuts difficiles. C'est également son modèle favori à ses débuts. Il va beaucoup réaliser le portrait de Camille. Et là, on la voit très souvent, comme on la voit ici dans ce portrait qui vient d'une collection particulière, qui est très rarement, voire jamais, exposé.
0: Et vous voyez, peut photographier aussi.
1: Et peut photographier.
0: On ne l'avait pas vu dans les livres, celui-ci.
1: Non, absolument. C'est un portrait inédit, en fait. Et vous voyez ici Camille de profil qui se détache sur un fond noir. Son profil, d'ailleurs, se détache énormément. Puis on voit ce regard très pensif, très lointain, qui semble.
0: Vous pensez à la petite Nini de Renoir ?
1: Un petit peu, oui.
0: Qui devait s'ennuyer en tant que modèle et qui
1: peut-être
0: est présentée au premier étage.
1: Peut-être, effectivement. L'ennui du modèle. Alors, il y a aussi peut-être cette idée de Camille qui était assez souvent souffrante, fragile aussi de santé. Et on la voit ici comme une annonce un petit peu de ce destin tragique, puisque Camille va mourir après la naissance de son second fils, Michel. Elle va avoir deux enfants, Jean et Michel, et elle va s'éteindre en 1879, alors que les enfants sont petits. Quelque part, un portrait mélancolique, mais d'une très grande beauté, avec des rouges, des blancs, des noirs, très chatoyants.
0: Oui, Géraldine Lefebvre, vous savez qu'on a déjà un petit quart d'heure de passé, même un peu plus, et qu'on ne va jamais avoir le temps d'arriver jusqu'au bout, jusqu'au merveilleux pastel que vous avez choisi pour
1: l'affiche et le catalogue.
0: On va être obligé de passer sur cette salle magnifique où on a des natures mortes
1: inédites pour beaucoup.
0: Extraordinaire.
1: Des débuts de Claude Monet, absolument, des natures mortes d'une grande beauté, notamment cette nature morte à la carafe pain au vin qui nous a été prêtée par la National Gallery de Washington. Il faut savoir que la plupart des tableaux qui sont exposés ici viennent de loin ou de collections particulières.
0: Ce sont des négociations
1: assez longues, assez compliquées. Et donc, je tiens à le dire parce que venez avant qu'il ne soit trop tard, puisque ces œuvres partiront aux quatre coins du monde. Mais ça, c'est vraiment une nature morte absolument exceptionnelle. que Monet a offert à son maître Eugène Boudin.
0: Michaël Debris, votre co-commissaire, me racontait qu'il accompagnait les œuvres parfois pour les faire revenir ou pour, enfin voilà, quand elles devaient être accompagnées, puisqu'elles ne voyagent pas seules, bien évidemment, dans des camions banalisés, rien n'est annoncé pour que, évidemment,
1: voilà, on pour la sécurité des œuvres, absolument.
0: Et puis que ça arrive aussi des fois par avion, bien sûr, dans des caissons.
1: Oui, absolument, des caissons hermétiques, des caissons climatiques aussi. Voilà, des questions qui permettent qu'il y ait le moins de vibrations possible aussi pour les œuvres. On fait tout notre maximum pour qu'elles soient conservées parfaitement pendant le transport. Effectivement, elles sont aussi accompagnées par un conservateur qui veille vraiment à la sécurité des œuvres.
0: Nous arrivons dans cette salle qui est uniquement des caricatures, ou plutôt, à l'époque, on appelait ça portrait-charge.
1: Oui, portrait-charge ou caricature, effectivement, à la fois des notables du art. Donc ces caricatures sont mises en rapport avec des photographies qui sont issues des albums de famille, de la famille Monet. C'est toujours intéressant de confronter le portrait-charge de l'époque, notamment du cousin Paul-Eugène Lecâtre, le cousin de Monet, qui est ici confronté avec une photographie de lui qui se trouve dans l'album familial. Et puis on a également une section consacrée aux portraitchages parisiens qui ont été réalisés d'après le panthéon de Nadar. Donc là aussi, on confronte à la fois les dessins de Nadar et ceux que Monet va faire ensuite d'après ce panthéon de Nadar qui va être publié dans la presse en 1854. Donc c'est vraiment intéressant parce que là, on a tout le monde politique parisien. On a également les hommes de théâtre. On a aussi les écrivains de l'époque. On a les acteurs. Et c'est tout ce monde de l'époque qui est représenté dans cette section de portraits-charges.
0: Rien à voir d'ailleurs avec les portraits-charges qu'on voit aujourd'hui, ou plutôt les caricatures, puisqu'ils sont... Alors là, c'est très exagéré, évidemment. On voit les sourcils de cet homme qui sont vraiment comme une casquette au-dessus de ses yeux. Mais les déformations ne sont pas si extrêmes que ça, finalement. On les reconnaît bien.
1: Alors, les déformations, elles sont surtout dans le principe de la grosse tête, petit corps. C'est vraiment ce qui va caractériser ces caricatures. Bon, bien sûr, les traits du visage sont quand même un petit peu exagérés.
0: Oui, mais toujours. Ce grand nez ici.
1: Mais voilà, le grand nez, les sourcils un peu proéminents.
0: La grosse tête.
1: Bien sûr.
0: Hydrocéphale.
1: Vous avez raison. Et puis, avec quelques ajouts de craie blanche, parfois, pour relever un éclat du nez ou un éclat de l'œil ou encore le col blanc d'une chemise. Mais si vous voulez, ce sont effectivement des portraits-charges très reconnaissables.
0: Parce qu'ils sont faits sur papier bistre, donc ça permet d'avoir de la craie noire et de la craie blanche. Après. Arrivons dans cette petite section, avec des murs, des cimaises de couleurs très originales, et je crois que c'est maintenant vraiment votre signature, ici. Ici, on a un bleu nuit profond, juste avant, on avait un jaune
1: éclatant, un jaune d'or.
0: Voilà, très très lumineux.
1: Oui, c'est vrai, je trouve que c'est important, peut-être aussi de surprendre le public, de le surprendre dans ce parcours qui est complètement nouveau. J'ai travaillé avec un jeune scénographe qui s'appelle Nicolas Guignot, qui est de Marseille, qui est professeur aux Beaux-Arts et à l'école de Camondo à Toulon. Il a fait déjà des scénographies d'exposition. On ne se connaissait pas avant le projet et c'est ça que j'ai trouvé passionnant. C'est finalement un projet d'exposition, c'est aussi une rencontre avec finalement plein de savoir-faire. Et là, en l'occurrence, on a travaillé les couleurs ensemble, mais on a travaillé aussi le parcours de l'exposition. Nicolas, il est architecte de formation et son œil a permis aussi peut-être de repenser complètement ce musée dans lequel finalement on a l'habitude de se promener, mais là on le découvre autrement encore. C'est une bonne chose.

0: Nous sommes devant le coucher de soleil qui fait l'affiche, qui est complètement exceptionnel. Alors, tout petit format,
1: mais finalement, petit format et en même temps tellement grand par rapport aux pastels d'Eugène Boudin, les pastels de ciel d'Eugène Boudin qui ont servi de guide à Monet. Et Monet va faire plus grand, plus large, plus coloré. Il va donner encore plus de place au ciel que Eugène Boudin n'en donne. C'est absolument exceptionnel, notamment dans cette série de 1868 qu'il va faire sur le plateau de Caux, et notamment ce coucher de soleil appartient à cette série de 15 pastels. On retrouve systématiquement un bosquet sur le côté droit, qui est plus ou moins gros, une ligne de terre toute fine au premier plan.
0: Le quart inférieur,
1: et les 4/5 de la composition, c'est le ciel. C'est vraiment un travail sur la lumière, là bien sûr sur la lumière du soleil se couchant, mais on peut retrouver aussi un ciel d'orage ici, comme après la pluie, qui est un très beau pastel également qui nous a été prêté par le musée de Denver. Donc voilà, c'est une série tout à fait exceptionnelle, on monte plusieurs exemplaires, et voilà, on est transporté dans ces métamorphoses des ciels de Monet.
0: Il est fait sur papier coloré ?
1: C'est un papier légèrement coloré, effectivement, mais après, c'est la magie du pastel aussi, hein, qui colore entièrement. Là, on a des jaunes d'or, des roses, des marrons. C'est vraiment un pastel d'une grande subtilité
0: de couleur. Alors, pour celles et ceux qui ne connaissent pas bien, le pastel, c'est une poudre, un peu comme décrit un tableau d'école de la maîtresse. Mais c'est beaucoup plus intense en pigments, c'est beaucoup plus dense et en même temps très poudreux. Et si vous vous approchez beaucoup, vous verrez comme une poudre. Oui. Et on peut superposer, mais jusqu'à un certain nombre de couches seulement. Au bout d'un moment, ça n'accroche plus. D'où le fait qu'on choisit un papier avec une bonne accroche. Oui. Et puis qu'on peut avoir sur un papier même noir, on pourrait travailler un papier noir là, et on pourrait très bien avoir des ciels blancs et bleus. Une profondeur absolue.
1: Là, ce sont des papiers légèrement teintés, ils sont plutôt bistres. C'est vraiment.
0: On ne travaillait pas sur papier noir à l'époque.
1: Non, je ne l'ai pas vu chez Monet.
0: Alors ça, c'est ce qu'on nous explique durant les visites avec les médiatrices. Tous les détails de l'exposition et la technique, c'est ça qui t'intéresse. C'est pour ça que c'est chouette de visiter avec des guides.
1: Oui. Complètement. C'est vrai que ça permet de comprendre beaucoup de choses et parfois les coulisses d'une exposition, les coulisses du montage d'une exposition. Oui, oui. Et puis l'histoire des œuvres aussi.
0: Géraldine Lefèvre, vous découvrez des merveilles au dos des toiles.
1: Oh oui, très souvent.
0: Des étiquettes
1: qui parlent, qui donnent beaucoup d'informations. D'ailleurs, ça me fait penser à une chose, c'est que Léon Monet, qui était le frère aîné de Claude et qui l'a beaucoup soutenu à ses débuts, mettait toujours une étiquette sur les œuvres de son frère qu'il achetait. Il mettait une petite étiquette au dos pour donner des informations de lieu, de temps, sur le tableau de son frère qu'il venait d'acheter.
0: Il nous reste encore quelques minutes. Moi, j'aimerais beaucoup que nous allions devant cette toile qui m'a saisie lorsque nous avons fait la visite de presse. Cet effet de nuit à l'huile est absolument incroyable.
1: Alors c'est une œuvre marine effet de nuit qui nous a été prêtée par la National Gallery d'Édimbourg. C'est un tableau très puissant en couleur et en effet de lumière, avec cette lumière de la lune très blanche qui sort des nuages, et on imagine un nuage d'orage très gris, très foncé. Cette ligne d'horizon qui est justement tout en lumière. Et puis on a sur le côté droit la jetée du Havre avec le phare qui est illuminé et dont la lumière se reflète au premier plan sur les eaux de l'entrée du port. On a à la fois un bateau à voile qui rentre ou qui sort dans le port, un bateau à vapeur et dans le lointain également un 2 ou 3 mâts. Donc différents types de bateaux qui animent cette entrée du port. Une couleur très puissante, des bleus, des gris posés en larges aplats. Ce qui est passionnant également, c'est que si on regarde de plus près la date de ce tableau, 1864, Monet a 24 ans. On est quelques 8 ans avant Impression Soleil Levant. Et déjà, on a, je dirais, le tableau d'un maître ici, du maître de l'impressionnisme. C'est une œuvre absolument époustouflante.
0: Et quand on regarde de près, alors on voit, bon, évidemment, le petit reflet ici de lumière, puisqu'il y a des balises qui se reflètent également dans l'eau, tout petit. Mais là, on voit la trace du pinceau. Quand on peint à l'huile, la trace reste exactement la même au séchage, ce qui n'est pas le cas avec l'acrylique. Ça se modifie très légèrement. Là, la trace est exactement la même que lorsqu'il l'a posée. Mmh. Et la couleur aussi, ça reste, pour peu que ce soit conservé correctement, exactement la même chose que ce qu'il a peint au départ. Là, ce n'est pas tout à fait un blanc, hein. Il est légèrement coloré.
1: Non, c'est un blanc
0: pourtant,
1: jaune.
0: Le contraste est saisissant.
1: Absolument.
0: La lumière, sublime. Elle passe presque devant la voile, comme s'il y avait une sorte de transparence ou d'opacité partielle.
1: Oui.
0: Ça fonctionne.
1: On voit aussi les ombres des personnages sur le bateau, hein, que l'on devine. En fait, il y a tout un monde dans cette toile. C'est absolument extraordinaire.
0: Malheureusement, c'est sous verre et vous êtes obligés.
1: Alors,
0: il faut absolument protéger les œuvres.
1: Oui, beaucoup d'œuvres sont sous verre, effectivement, pour
0: les
1: protéger.
0: Dans tous les musées du monde.
1: Voilà, voilà. Elles ne le sont pas toutes, mais beaucoup le sont.
0: Maintenant, peut-être que celui-ci pourrait intéresser les Havrais principalement, puisque c'est la plage de Sainte-Adresse.
1: Oui, et puis ça nous mène au bout du monde, à Sainte-Adresse, ce lieu où les Havrais aiment se promener, apprécier la beauté des couchers de soleil, et puis un lieu qui a très peu changé, et que Monet va vraiment découvrir tout jeune, puisque dans ses premiers dessins, on se rend compte qu'il va beaucoup, beaucoup dessiner ces basses falaises. Il va s'arrêter là, il va croquer les éboulements de ces basses falaises, et donc c'est vraiment aussi un sujet qu'il va reprendre pour un de ses premiers tableaux de salon en 1865. Il va travailler sur ce sujet de la pointe de l'Èvre à Sainte-Adresse. L'exposition s'achève avec les trois tableaux que Monet va offrir à la ville du Havre en 1910. C'est absolument exceptionnel à ce moment-là. Monet n'a pas offert de tableaux à d'autres villes, donc c'est un don vraiment exceptionnel. À un moment où ses œuvres se disputent à des prix extrêmement importants, Monet est au fait de sa gloire en 1910, et donc
0: il va mourir en 1926.
1: Voilà, on fête le 100e anniversaire de sa mort. Donc le parcours s'achève notamment sur les nymphéas de 1904 qu'il va offrir à la ville et qui dialoguent avec les grands nymphéas contemporains de l'artiste chinois Ai Weiwei. Donc c'est merveilleux parce que la scénographie permet ce dialogue, puisque de part et d'autre de nos nymphéas, on a dans le lointain une vue sur cet hommage contemporain d'Ai Weiwei à Claude Monet.
0: Alors, ce sont des Legos. Donc, il y a des personnes qui ont dit « mais ça n'a pas sa place ici ». Et pourtant ?
1: Et pourtant, c'est absolument merveilleux de lumière, de couleur, de composition. C'est un travail absolument remarquable. Un travail qui a été fait avec 650 000 pièces de Legos.
0: Des
1: toutes petites pièces de Lego qui ont été achetées dans le commerce. Ce sont vraiment les couleurs que l'on peut trouver tous.
0: Ah, c'est pas sponsorisé par Lego?
1: Pas du tout sponsorisé par Lego, absolument pas. Donc c'est des Lego qui ont été soit offerts à Ai Weiwei par le public, soit achetés. Et donc ces compositions sont faites à partir des grands nymphéas de Monet conservés au MoMA de New York. C'est vraiment un hommage direct à ces grands nymphéas, puisqu'on retrouve la structure des nymphéas du MoMA, avec notamment les bandes verticales que l'on voit. Ce que va ajouter Ai Weiwei dans ses grandes compositions, c'est aussi son histoire, et l'histoire de son père, l'histoire de sa famille. C'est un témoignage finalement assez bouleversant aussi, puisqu'il y a, dans cette composition, il a ajouté comme une porte sombre, et cette porte sombre renvoie à son passé, parce qu'en fait, son père et lui-même ont dû se réfugier en Chine du Nord, persécutés par le régime chinois, et ils se sont enterrés sous terre pour se protéger justement des exactions. Et c'est ce qu'on voit dans ces deux grands nymphéas, cette espèce de cavité noire ramène Ai Weiwei à son passé, à ce passé si difficile encore aujourd'hui, si présent encore aujourd'hui. Donc c'est à la fois un hommage à Monet, un hommage à l'histoire de sa famille persécutée, un hommage à son père, et puis aussi un clin d'œil un petit peu humoristique à la façon qu'avaient les impressionnistes de travailler dans cette touche morcelée que l'on retrouve ici avec le Lego, qui est comme un pixel. Donc le visiteur recompose en fait par son œil ces grands nymphéas.
0: Géraldine Lefebvre, merci infiniment de nous avoir emmenés dans votre exposition. N'hésitez pas, vous qui nous écoutez, à venir la visiter. Vous avez jusqu'au 27 septembre 2026 et c'est vraiment un moment formidable.
1: Merci.
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1: Votre travail de psychologue dans cette association, ça consiste en quoi exactement?
3: Alors en fait, à la base, on n'a pas forcément pensé à la psychologie. C'est vraiment que moi, en tant que psychologue, j'aime l'humanitaire, essayer de faire du bien aux gens, le bien-être, etc. Et en fait, on s'est rendu compte qu'il y avait une psychologue sur place qui était bénévole, qui essaye d'intervenir de temps en temps. Et donc, ça peut être pas mal aussi de pouvoir un petit peu se mettre en relation avec elle. On va voir ce qui est possible de faire. Et aussi, par rapport aux mamans, parce que du coup, comme c'est difficile pour elles de pouvoir essayer de parler avec elles, on s'est rendu compte qu'il y en a quand même certaines qui arrivent à bien parler français. Du coup, c'est plus facile parce que je parle pas du tout un mot arabe, même si les enfants ont un petit peu essayé de nous apprendre quelques mots sur place, mais c'est très difficile de retenir les mots. Mais du coup, pouvoir essayer de parler avec eux. Là, quand on était sur place, 3 jours avant, c'est Mira qui m'expliquait, il y a une des jeunes de 14 ans qui a fait une tentative de suicide avec des médicaments. Du coup, moi je me suis dit pourquoi pas essayer de un petit peu discuter avec elle. Après, c'est vrai que c'est compliqué, elle me connaît pas, ça fait 2 jours que je suis là.
1: Est-ce qu'elle parle français?
3: Elle parle un petit peu français, mais c'est léger. Après, elle a l'air de plus comprendre que parler. Donc pourquoi pas essayer de un petit peu interagir. Mais c'est vrai que c'est plus facile avec quelqu'un qui est déjà sur place, qu'elle a déjà rencontré, parce que c'est quand même des sujets très compliqués à aborder, encore plus avec des inconnus. Mais
2: vous n'avez pas de subvention, vous n'avez pas d'aide. Les familles n'ont pas d'aide locale, par les communes, par l'État?
3: Non, il y a Mira et son mari qui utilisent leurs propres fonds. Par exemple, le loyer de la maison de l'association coûte assez cher et c'est que son mari qui paye ça. Après, souvent les mamans, elles vivent chez leur belle-famille ou si leurs parents avaient une maison. Enfin, elles peuvent être recueillies en fait. Mais par exemple, il y a une des mamans qui vit avec ses 5 enfants dans une chambre sur le toit de sa belle-famille. Ils sont tous les 6 dans la même chambre. En fait, ils vont réussir à toujours manger. Mais par contre, pour le reste, c'est très compliqué. Là, ils essayent de trouver pour une autre maman un nouveau logement. Et avec plusieurs femmes, ils se sont réunis pour trouver les sous pour pouvoir la loger pendant 1 an.
2: Et c'est perçu comment? Par la population, par les familles? Est-ce qu'il y a une barrière religieuse?
4: J'ai eu aucun mauvais feeling par rapport à ça.
2: Ils sont tous musulmans?
3: Oui, ils sont tous musulmans. Après, il y avait des mamans, par exemple, qui portaient le voile. D'autres, il y en avait une, elle n'en portait pas du tout. J'étais habillée normale et vraiment aucune barrière. Je me suis pas du tout mal sentie. Au contraire, c'était naturel. Il y avait pas de questions à se poser et ils étaient vraiment hyper accueillants. Oui. On s'est tout de suite senti comme si on était chez nous, en fait.
1: C'est un débat franco-français, peut-être.
4: Alors là.
3: Ouais, peut-être. Mais en fait, il n'y avait aucun problème. On était tous ensemble.
1: Maxime Courceau, vous avez parlé de l'argent que vous aviez récupéré pour cette opération.
5: Oui.
1: Probablement auprès de quelques particuliers, aussi auprès de partenaires. J'aimerais qu'on fasse de la publicité à ces partenaires, que vous expliquiez qui donne de l'argent. Il est normal de leur envoyer l'ascenseur.
4: Avec plaisir. Pour être très honnête avec vous, on va dire que cette récolte a été faite très rapidement. On avait lancé auprès de quelques contacts personnels des

0: SMS, des WhatsApp, ce qui nous avait permis de monter à 1000, 2000 euros. Le budget total, il faut savoir, c'est à peu près 13 000 euros pour descendre. Pour les fournitures, pour le plein, pour l'avion, pour tout compris. Et au final, on a commencé lundi matin et on a terminé mardi soir. Deux jours, on s'en rendait pas compte, dont un partenaire, Cyril, qui nous a suivis. Il a plusieurs boutiques sur le Havre et il nous a, sans divulguer le montant, donné une très grosse partie qui nous aide parce qu'il a personnellement été touché par le projet, puisqu'il est également pilote. Il est en formation pour devenir pilote. Il a des origines marocaines. Il habite également, comme moi, sur Saint-Romain, sur Rouen, etc. Et donc, finalement, il y a plein de fils qui se sont touchés à ce moment-là. Et c'est le propriétaire de Wheat Corner sur le Havre.
1: Il y a le Havre, il y a Saint-Romain et il y a Rouen.
0: Il y a Rouen. On a également notre partenaire, où j'ai également travaillé avant, qui s'appelle Cap Finance. C'est un cabinet de gestion de patrimoine qui est sur Rouen. Bois-Guillaume, exactement. On a également la société TC1, qui est un ami à mon père, avec qui on a passé un coup de téléphone. Et il a également été, on va dire, touché par cette cause. Et il s'est dit, mais les gars, je vous suis. Ensuite, ça a été des petits commerces, un peu à gauche, à droite. Je pense à la Grainerie Simon de Saint-Romain. Et c'est pas grand-chose, c'est des personnes qui ont donné. Il n'y a pas de petits ou de gros dons. On a réussi à récolter toute cette somme. Je pense à des kebabs qui nous ont donné 30 euros, des enseignes qui nous ont donné 50 euros. C'est peut-être pas grand-chose, dit comme ça, mais bout à bout, ça fait une somme.
1: Ça a fait le budget.
0: Ça a fait le budget et on est trop contents. Et quand on est descendu sur place et qu'on s'est dit qu'on avait le budget, et on allait voir chaque enfant, enfant par enfant, et c'est limite si on faisait une liste un peu de une liste de souhaits. Et moi, je voudrais un ballon, moi, je voudrais ceci. Et en fait, on se dit, OK, on va tout faire pour réussir à récolter justement ces fournitures-là pour se dire, ils vont être trop contents.
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2: Prise de son, Jérôme Aubin. Aujourd'hui, nous recevions Des ailes pour apprendre.
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2: Merci pour votre fidélité à tous. À bientôt. Au revoir.
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2: Sénabou Lebec, vous nous parlez souvent du hangar zéro qui se situe 37 quai de la Saône au Havre. Et tous les jeudis, qu'est-ce qu'il se passe? C'est à gamme, il y a beaucoup de rendez-vous également le jeudi.
7: Alors tous les jeudis, on retrouve, c'est le chantier participatif enduiteur. Donc là, vous apprenez les techniques de fabrication d'enduiteur. Ça part de la base, de la paille, de la terre, jusqu'à son montage sur le mur. Et c'est tous les jeudis de 9h30 à 16h30 et c'est gratuit.
2: C'est comme on faisait avant sur les chaumières, on enduisait par-dessus.
7: Avec les mains, c'est ça, avec des sacs de café, exactement.
2: Et c'est un très bon isolant, j'ai cru comprendre.
7: Très très bon isolant, on a pu faire des tests en plus pour prouver que sur l'inflammation ou sur l'isolation, ça fonctionnait très bien et oui.
2: Et même thermique et également, mais on retrouve ça en Afrique et en Asie un peu partout.
7: Bien sûr.
2: Le hangar zéro, on rappelle, c'est 37 quais de la Saône au Havre. De toute façon, il y a un site internet où tout est expliqué. Il y a les rendez-vous sur toute l'année. Et on peut venir en plus toute la semaine. C'est ouvert...
7: Du lundi au samedi. Et donc du coup, du lundi au jeudi, c'est de 9h à 17h. Et du jeudi au samedi, ce sera de 9h à 1h30.
2: Oui, des fois ça se termine tard au hangar zéro parce qu'il y a une bonne ambiance.
7: Exactement.

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3: Bonjour à tous. Les premières odeurs corporelles peuvent surprendre les préadolescents comme leurs parents. Alors, à quel moment un déodorant devient-il utile? Voici la réponse. L'utilisation du déodorant ne dépend pas d'un âge précis, mais d'un phénomène bien connu, le début de la transpiration liée à la puberté. Avant cette période, les enfants transpirent peu au niveau des aisselles et n'ont généralement pas besoin de ce type de produit. En fait, les glandes sudoripares, apocrines, principalement situées sous les aisselles, ne s'activent qu'à la puberté. C'est cette activation hormonale qui entraîne l'apparition d'odeurs corporelles parfois mal vécues par les jeunes. Chez certains préadolescents, la transpiration peut apparaître de manière soudaine et parfois intense. Ce phénomène est lié aux variations hormonales du début de la puberté, étant généralement à s'équilibrer avec le temps. Dans ces situations, l'utilisation d'un déodorant peut être envisagée à condition de rester mesurée. Il faut privilégier des produits simples, avec peu de parfum. L'objectif n'est pas de masquer à tout prix les odeurs, mais d'accompagner cette étape sans agresser la peau. Attention aux excès. Face à cette sensation nouvelle, certains adolescents ont tendance à multiplier les applications. Or, les déodorants, surtout ceux contenant de l'alcool, peuvent provoquer des irritations ou des réactions cutanées. Enfin, le déodorant ne remplace pas une bonne hygiène. Ce n'est ni un parfum, ni un cache-misère. Les mauvaises odeurs ne viennent pas directement de la transpiration, mais des bactéries qui se développent dans un environnement humide. Quelques gestes simples suffisent à limiter leur apparition. Prendre une douche quotidienne, bien sécher la peau, notamment sous les aisselles, changer de vêtements chaque jour et appliquer un déodorant avec modération. En pratique, il n'y a donc pas d'âge idéal, mais plutôt un moment, celui où la transpiration devient perceptible et gênante pour l'adolescent.
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2: À propos, saviez-vous que faire découvrir la musique à l'enfant est important ? Bien sûr que nous le savons, la musique est un art très présent dans nos univers et par conséquent dans celui de nos enfants. Très tôt, nous leur chantons des berceuses, des comptines. Il existe aujourd'hui de nombreuses propositions en ce sens. Alors que les paroles des comptines traditionnelles sont souvent terribles, imaginez seulement une souris verte qui courait dans l'herbe, je l'attrape par la queue, je la montre à ces messieurs me disent « trempez-la dans l'huile, trempez-la dans l'eau, ça fera un escargot tout chaud ». Oui, enfin, ces comptines ne s'adressaient initialement pas vraiment aux enfants. Mais aujourd'hui, de nombreuses comptines sont riches de rimes, de sens, et allient avec bonheur la joie du chant, du mouvement et de la musicalité. Ces comptines joignent d'ailleurs le geste à la parole et amènent l'enfant à mimer la chanson. Ainsi par exemple, « Tourne, tourne, petit moulin, la main droite tourne autour de la main gauche, frappe, frappe, petite main, on tape dans les mains, vole, vole, petit oiseau, les mains en l'air miment le vol, nage, nage, petit poisson, les deux mains jointes miment la nage d'un poisson. Petit moulin a bien tourné, et ainsi de suite. » Au-delà de chanter, et petit à petit de faire chanter l'enfant, l'enfant découvre la musique aussi à travers ce que nous écoutons. L'ambiance musicale familiale a donc son importance. Et l'on voit ainsi la culture dans laquelle l'enfant évolue influencer profondément ses goûts. Cependant, faisons la différence entre entendre de la musique, un peu comme un fond sonore indéfini qui meuble l'espace et les temps de vie, d'avec écouter de la musique. Cette dernière option demande que l'on se pose, que l'on soit tout oui, disponible, attentif pour suivre la musique. Cela signifie aussi qu'on lui donne de la place, qu'on écoute les paroles, qu'on est sensible aux variations, au rythme et à ses subtilités. Ainsi, l'oreille va se former aux différences. Le cerveau va intégrer, mémoriser ces différences. Les sens, en général, vont se laisser émouvoir par la proposition musicale. On va avoir la chair de poule, sentir une douce chaleur nous envahir, ou au contraire, une espèce d'énergie tonique nous envahir. Notre imaginaire va alors se laisser transporter et la musique va nous porter. Cette éducation à l'écoute peut commencer très tôt, dans divers contextes, en nature bien sûr, avec le chant des oiseaux par exemple, ou bien dans le salon, avec une chanson, écoutée, proposée, partagée, un morceau musical choisi spécialement, une sortie spéciale aussi, un concert ou un spectacle par exemple. Et puis, n'hésitons pas, dans l'enthousiasme de la découverte que nous voulons proposer à nos enfants, de nous laisser nous aussi bousculer, en partant à la découverte nous-mêmes de nouveaux styles, de nouveaux genres, d'autres auteurs, compositeurs. Le monde musical est si riche que ce serait vraiment dommage de ne pas en profiter.
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2: Bonjour Thierry.
3: Bonjour Fabrice.
2: Eh bien, nous sommes lancés dans les intégrales écofrais là, en cette période, évidemment, puisqu'il y en a de très, très nombreux et nombreuses qui sont sortis. Alors, ça nous aide bien quelque part, mais ça nous permet surtout de vivre le phénomène Madeleine de Proust, de revenir à des lectures que nous avions beaucoup appréciées, que nous développons peut-être et que nous retrouvons sous d'autres formes. Nous commençons avec les guerres de Lucas. Pour ceux qui sont amateurs, tout de suite, le lien s'est fait, mais peut-être un tout petit peu d'explication. Il s'agit d'un certain Lucas, des Lucasfilms, Georges de son prénom, et qui nous a proposé effectivement de nombreuses guerres, mais des guerres des étoiles, Star Wars, qui nous est raconté ici aux éditions Demant, par Renaud Roche au dessin et Laurent Hopman au scénario. Quand on a reçu ce premier album, eh bien, on a été scotché, Thierry, même si on se demandait si ça valait la peine. Mais en fait, ça a été un succès magistral et le deuxième tome est sorti tout récemment.
3: Oui, il y a eu un bouche à oreille très rapide et mérité, bien sûr. J'avoue que quand je l'ai ouvert, je me disais, est-ce que ce serait une énumération un peu scolaire de la vie et l'œuvre de George Lucas, créateur de Star Wars, avec Steven Spielberg et Francis Ford Coppola, un des trois rénovateurs du cinéma d'Hollywood, du divertissement de grande qualité. L'effet Madeleine de Proust, ça c'est sûr, il a joué, puisque je suis obligé de rappeler que j'ai vu le premier Star Wars à sa sortie au cinéma en 1977.
2: Moi, j'ai écouté la musique, simplement.
3: Voilà, c'était un choc. Ce qui nous était raconté dans le premier volet de cette, j'ai failli dire cette saga, de cette série. J'ai hésité, parce que, est-ce qu'on peut dire une série à partir de deux? Il y en aura trois, donc c'est une pré-série, ce sera donc une série, les trois trilogies, en fait.
2: Et il pourrait y en avoir plus, on sait jamais.
3: Il pourrait y en avoir plus. Qui sait ce que trame, j'ai failli dire Ulrich, non, Darth Vader, dans un coin de obscur de l'Empire. Le premier volume, c'était l'ascension et puis la consécration, la réalisation d'un rêve. Dans ce deuxième volume, George Lucas veut avoir les mains libres pour produire. Il ne veut plus s'embarrasser de la mise en scène qui lui a coûté beaucoup d'énergie et qui lui a valu quelques rebuffades et quelques claquements de porte. À la fois, on va voir la même chose, parce qu'il est devenu un immense artiste totalement bankable. Et en même temps, il aura toujours des problèmes d'argent, parce qu'il veut faire toujours plus, toujours plus grand, toujours plus fort. Donc c'est à la fois les collaborations qui vont se révéler décevantes au fur et à mesure, ou au contraire, par le jeu du hasard, vont se retrouver fructueuses. C'est les problèmes d'argent sous un angle différent. C'est la même chose et c'est différent. C'est en tout cas tout aussi passionnant. Puis c'est une façon aussi de voir l'évolution technique entre les premières et deuxièmes trilogies. De l'eau a coulé sous les ponts et de la technologie a vu le jour.
2: Et la technologie a généralement amélioré les images, même si...
3: Oui, quitte à retoucher un peu d'ailleurs le premier... Enfin, non, je ne dis pas le premier épisode.
2: Le quatrième.
3: Le premier paru, si voilà. J'ose dire.
2: Mais on vous assure que la lecture vaut vraiment son pesant d'or. D'ailleurs, j'imagine que les auteurs avaient eu l'autorisation, je crois, de la part de Lucasfilm. Oui. Mais George Lucas a fini par avoir le premier tome entre les mains et a accordé donc du coup sa bénédiction à cette parution. Donc ça veut dire quand même pas mal de choses, hein. Nous changeons de perspective avec, alors là, un succès de bande dessinée aussi assez incroyable, qui est la série Black Sad, qui paraît depuis un certain temps en édition de luxe. Préparez vos porte-monnaies, parce que
3: oui,
2: là,
3: c'est...
2: voilà. Par tome, ça représente quand même un petit quelque chose, même si c'est accessible. Je rappelle qu'au scénario, il y a Juan Díaz-Canales et au dessin, Juanjo Guarnido.
3: Oui, c'est une édition qui a été conçue pour le 25e anniversaire de la série. Hommage au film noir, au roman noir, au classique du privé dur à cuire, hard-boiled des années 40 et 50. J'avoue que dans ce format, avec les suppléments qui sont proposés, il y a de quoi oser craquer son porte-monnaie, parce que ça met en valeur des planches qui sont, pour certaines, totalement renversantes. Il y a de longs entretiens dans chaque album, et puis des documents qu'on avait certains regroupés, mais d'autres que je ne me souvenais pas avoir vus, en tout cas pas aussi bien présentés. Le format, ça exalte la beauté du dessin, la force de la narration. C'est une magnifique édition, et à savoir que les volumes 6 et 7 qui étaient parus en séparé, dans cette édition de luxe, sont sous forme d'intégrale. Est-ce que c'est, on peut appeler ça une intégrale définitive? Une édition définitive, sans doute pas, mais c'est une édition. Pour ceux qui ne l'ont pas, ou pour ceux qui ne l'ont pas et qui voudraient un beau cadeau, et plonger, foncer.
2: Évidemment, Black Sad est paru chez Dargaud. Ensuite, eh bien, au Lombard, on est dans la même famille d'éditeurs, il y a Zaroff qui est paru récemment sous forme de coffret, deux tomes, Zaroff et la vengeance de Zaroff, au scénario Sylvain Runberg et au dessin François Miville des Chênes.
3: Oui, là encore, je vais jouer les dinosaures. Je dois être un des rares à avoir vu le premier film qui s'appelait Les Chasses du comte Zaroff. C'est un film qui date de la fin des années 20. Bon, je ne l'ai pas vu à l'époque, hein, je vous rassure. C'était un film qui était tourné la nuit dans les décors où on tournait King Kong le jour. On rentabilisait déjà l'argent, time is money, le Hollywood de l'époque. C'était l'histoire d'un aristocrate décadent qui fait en sorte que des navires fassent naufrage au large de son île. Il recueille les survivants et il organise une chasse à l'homme, où l'homme est le gibier. Alors, dans le film, le comte meurt. Mais dans cette suite en deux parties, il ne meurt pas et il devient un gibier. Il est traqué par des membres d'une famille qui a subi le jeu cruel du comte Zaroff. Mais comme il est beaucoup plus intelligent, il va s'en sortir et il va... Peut-on dire qu'il va collaborer avec les autorités d'une certaine façon? Il va en tout cas, et c'est ce que laissent penser les auteurs à la fin du deuxième tome, qu'on voit réunir au premier dans ce très bel objet, qui est une façon d'exalter le dessin de couverture. Il fait froid dans le dos. Pour ceux qui le verront, ils comprendront ce que je veux dire. Est-ce que c'est une façon pour les auteurs de dire « Zaroff, en quelque sorte, préfigure les serial killers ». C'était une hypothèse. En tout cas, c'est un thriller glaçant.
2: À lire pour passer une bonne nuit.
3: Oui.
2: Quelque chose comme ça.
3: Une nuit blanche.
2: Ouais, par exemple.
3: Okay. Par exemple.
2: Alors, on va se détendre un peu, quoique, avec un registre, là encore, différent, qui va nous ramener un petit peu plus en arrière, et l'intégrale de L'Âge d'or, une parution Dupuis, avec un auteur que nous aimons beaucoup, que nous aimerions retrouver d'ailleurs dans des nouveautés, un de ces jours, Cyril Pedrosa. Il se fait rare, effectivement, au dessin. Il est accompagné, là, au scénario de Roxane Morey.
3: Alors, L'Âge d'or, c'est chanson de gestes, livre d'heures, enluminure, une beauté formelle qui est renversante. On est dans une sorte de Moyen-Âge un peu indécis, un peu vague. Le roi vient de mourir, logiquement c'est sa fille qui va hériter du trône, mais une machination, un méchant courtisan va mettre sur le trône son petit frère qui va, évidemment, dans le but de le manipuler. La vie de l'héritière est menacée, elle va donc fuir, et va fuir dans un pays, et c'est là que cette histoire prend sa part d'énigme. Elle fuit dans un pays qui est une sorte d'état pré-révolutionnaire parce qu'il existe un livre qui s'appelle L'Âge d'or et qui décrit l'idéal d'une société qu'on appellera nous une société démocratique. Et en même temps, cette héroïne qui est tout sauf sympathique, c'est ça aussi qui est intéressant, c'est qu'elle est assez haïssable et insupportable. Elle a des visions. C'est les visions justement de ce monde que serait ce que nous appellerions une forme de démocratie ou de despotisme éclairé. Mais quand on a dit ça, on a dit qu'une chose, c'est ouvrez le livre et vous serez fasciné par cette beauté pure des couleurs, du dessin de Pedrosa.
2: Il n'y a qu'à lire cet album, cette intégrale. C'est déjà à la base deux tomes imposants qui sont réunis en un seul. Chez Dupuis, L'Âge d'or de Roxane Morey au scénario donc et de Pedrosa au dessin. Mais je crois qu'ils travaillent un petit peu ensemble aussi hein, pour réaliser le tout. Nous avons évoqué également Zaroff, qui comporte deux tomes réunis en un coffret, là, chez Le Lombard, Sylvain Runberg au scénario, François Miville des Chênes au dessin, et puis Black Sad, alors toute la série des éditions de luxe de ces tomes pour le 25e anniversaire chez Dargaud, Juan Díaz Canales et Juanjo Garnido, dessin, scénario, et puis enfin Les Guerres de Lucas, ou Lucas plus exactement, tome 1 et 2. On n'a pas encore de coffret, mais on n'a pas résisté à vous en parler chez Demant Éditions, Renaud Roche au dessin et Laurent Hopman au scénario. Je pense qu'avec tout cela, vous avez de quoi vous occuper, lire et relire, vous renseigner, vous informer, avoir envie de prolonger ces lectures. Franchement, profitez-en, c'est l'occasion ou jamais. Et puis nous reviendrons, Thierry, avec très certainement des nouveautés dans notre prochaine émission. Ça devrait être la période où les nouveautés arrivent, mais cette fois-ci avec véritablement des récits qu'on n'a pas lus encore. Merci beaucoup, Thierry. À très bientôt.
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3: Jacques Sauvagnat, merci de votre présence à ce micro. Bienvenue.
4: Merci.
3: Vous êtes scientifique, chercheur, professeur en sciences et foi. Vous intervenez ici, maintenant, très régulièrement pour aborder les questions liées aux origines ou les questions que les origines posent. Lors de des missions précédentes, vous êtes revenu sur les deux grands courants de pensée qui sont l'approche des croyants et celle des non-croyants. Est-ce qu'on peut considérer que ces deux courants de pensée s'opposent ou bien se complètent, finalement ?
4: Eh bien, il faut savoir que autrefois la question ne se posait pas. Les scientifiques, ceux qui ont lancé la science moderne, finalement, il y a quelques siècles en arrière, s'inspiraient fréquemment des récits bibliques et donc, par leur science, essayaient de voir comment la science, finalement, ne faisait qu'expliquer ce que disait la Bible. Naturellement, aujourd'hui, ça n'est plus le cas.
3: Oui, j'ai l'impression que le contexte est très différent aujourd'hui.
4: Le contexte est totalement différent, mais ça montrait en tous les cas autrefois que un croyant pouvait être un scientifique, sans problème. Aujourd'hui, c'est beaucoup plus difficile. Alors, sur quoi porte le conflit qui semble exister aujourd'hui? C'est un conflit qui peut être supposé, dans certains cas, mais réel dans bien d'autres cas. En effet, ça porte essentiellement sur la question des origines, justement. L'origine de la matière, l'origine de l'univers, l'origine de la vie, l'origine des espèces, l'origine de l'homme. Tout ça, ce sont des choses qui sont débattues et, naturellement, la science propose ses explications et un croyant, sans forcément rejeter la science, va avoir une explication qui sera différente, en tout cas partiellement différente. Donc, il y a ici une source de conflit, mais qui n'est pas forcément violente, mais nous allons voir que malheureusement, ça n'est pas toujours le cas. Un autre domaine sur lequel le conflit existe, et là qui est réel vraiment, c'est le temps, la question du temps. Les temps géologiques, les temps cosmologiques, n'en parlons pas, et les temps bibliques ne sont pas du tout à la même échelle. Le temps biblique, c'est quelques milliers d'années. Et le temps géologique, c'est des millions, des centaines de millions d'années, voire des milliards d'années. Donc là, il y a une sérieuse différence d'appréciation. Surtout si on lit la Bible sans tenter de l'interpréter.
3: Mais justement, est-il nécessaire de toujours faire concorder les récits de la Bible avec ceux de la science?
4: C'est justement là que on peut effectivement se poser la question, est-ce que il faut le faire? On aura l'occasion certainement de revenir
3: dessus.
4: Là-dessus. Oui. D'autre part, évidemment, le conflit porte aussi sur la réalité des miracles. Les miracles
3: sont des choses très abstraites.
4: Pour un scientifique, c'est invraisemblable, ça ne s'explique pas, donc ça n'existe pas.
3: Ce qui ne s'explique pas n'existe pas.
4: Oui, pour le scientifique qui ne croit pas, bien sûr. Alors, il y a

0: plusieurs raisons à ce conflit. Souvent, ça a été autrefois surtout théologique. Les théologiens ne se comprenaient pas toujours. Maintenant, c'est moins le cas. D'autre part, le scientifique, dans son travail, exclut automatiquement le surnaturel, évidemment. Ce qui fait que celui qui utilise pour comprendre les choses sur les origines les livres sacrés, évidemment, se trouve face au surnaturel et il accepte ce surnaturel par la foi. Donc là, il y a une différence très nette. D'autre part, il y a des faux problèmes. On s'accuse mutuellement. Les uns de fixisme, comme quoi la Bible dit que Dieu a créé les espèces invariables.
1: Invariables, c'est-à-dire que...
0: Qu'elles n'ont jamais changé depuis qu'elles ont été créées. Elles n'ont jamais
1: c'est-à-dire
0: bougé.
1: C'est-à-dire qu'un oiseau d'aujourd'hui est le même que celui
0: même,
1: de...
0: Même
1: de,
0: l'espèce de... en question, oui. Elle a toujours été la même. Et les autres vont être attaqués sur l'explication de la création des choses par le hasard, alors que c'est un hasard qui est déjà limité, qui a un domaine qui est un peu plus restreint que ce que l'on pourrait croire. D'autre part, il y a évidemment les extrémistes qui font mousser ce conflit, les scientifiques d'un côté.
1: Il y a des extrémistes des deux côtés.
0: Oui, bien sûr. Mmh. Donc les scientifiques qui, encore une fois, ont une extrême confiance en la science, qui, d'après eux, trouveront toutes les réponses à toutes les questions et résoudront tous les problèmes de l'humanité. Et de l'autre côté, les fondamentalistes qui vont rejeter la science en bloc et qui vont se cantonner à la lettre du texte biblique.
1: Jacques Sauvagnat, je vous propose qu'on puisse revenir sur cette question-là lors d'une prochaine émission. Merci beaucoup et à bientôt. Au revoir.
0: Au revoir.
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C'était Bouncy, extrait du troisième album réalisé par The Soul Jazz Rebels, disque sorti le 12 janvier dernier sous le label Black Stamp Music.

C'était Bango Bango. Ce troisième disque s'intitule Iconique et succède à celui qui portait simplement le nom du quartet, The Soul Jazz Rebels, en 2019, qui avait été précédé en 2016 par Chitlin Circuit. Tous les titres sont des compositions originales.

C'était Are You Sure. Sont réunis le batteur toulousain Tonton Salut, Hervé Saint-Guiron à l'orgue Hammond, Jean Werner au sax ténor et Cyril Amourette est à la guitare. Tous sont compositeurs tour à tour, inspirés par Jimmy Smith, Larry Young ou Hank Mobley.

C'était Flèche Tank. Le quartet Rebelle a parcouru la France et il a même joué à Marcillac en 2017. Jean Werner est un peu l'héritier de Dexter Gordon, Hervé Saint-Guiron et d'Eddie Lewis et Cyril Amourette de Joe Pass. Quant à Tonton Salut, le doyen, c'est lui qui entraîne le groupe.

C'était The Shuffle Dancer. Ce disque veut nous faire voyager, bango bango au Cameroun, puis en Suisse, puis à la Ciotat, aux États-Unis avec The Shuffle Dancer justement. Puis retour en France avec deux titres successifs, What Else et Train Fou.

se quittera avec un petit rappel des débuts de ce groupe The Soul Jazz Rebels. C'est un enregistrement qui date de mars 2016, ils en étaient à leur début, c'était en public, au Molly Malone de Bordeaux. Voilà, c'est tout pour aujourd'hui, à la semaine prochaine, merci à Sarah et merci à Jérôme.

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2: Chers amis mélomanes, bonjour. Je vous propose de débuter cette émission avec un disque qui confronte Liszt et Scriabine, deux immenses compositeurs, deux compositeurs qui, parvenus au terme de leur parcours, se dépouillent de toute virtuosité inutile, de toute volonté de plaire à un supposé public de salle de concert. Ils vont à l'essentiel et ils nous font entrevoir, je pense, un autre monde, peut-être un au-delà. En tout cas, quelque chose qui est traduit avec beaucoup de finesse, d'atmosphère et de justesse par Célimène Daudet dans ce disque Nomad Music, de surcroît magnifiquement enregistré, qui permet de restituer la finesse des atmosphères qui sont venues sous la plume de Liszt et Scriabine. Je vous propose de débuter avec Franz Liszt, trois œuvres, successivement La Lugubre Gondole, Les Nuages Gris et La Note T. Célimène Daudet, un disque Nomad Music.

Nous venons d'entendre la lugubre gondole, les nuages gris et la notée, trois pièces de Franz Liszt. Trois pièces que je vous propose de confronter avec trois pièces du dernier Scriabine, les poèmes numéro 1 et numéro 2 et la 9e sonate, la messe noire, Célimène Daudet, un disque No Man Music.

Nous venons d'écouter trois pièces d'Alexandre Scriabine, les deux poèmes pour piano et la neuvième sonate La Messe Noire, Célimène Daudet, un disque No Man Music. Je vous propose de rester au clavier, de passer à l'orgue, avec l'orgue du Walt Disney Concert Hall de Los Angeles, une salle magnifique à l'acoustique déjà légendaire, une salle construite par l'architecte Frank Gehry, responsable du Guggenheim de Bilbao, avec Jean-Baptiste Robin qui touche cet orgue très plaisant à entendre. Un programme d'œuvres de Maurice Duruflet, de Marcel Dupré, un programme de transcription dont une particulièrement a retenu mon attention, c'est des extraits de Ma mère loi de Maurice Ravel. Il faut dire que le titre de cet album, qui contient également de magnifiques improvisations de Jean-Baptiste Robin, le titre de cet album c'est Once Upon a Time, une idée de sa volonté de créer un univers féerique, un imaginaire, une légende, qui sont parfaitement cohérentes et qui, je trouve, culminent dans cette transcription de Ma mère loi, qui est une œuvre sur l'enfant, sur le rêve, sur un monde meilleur. Et je dois dire que cette transcription pour orgue en exprime la quintessence. Jean-Baptiste Robin, à l'orgue du Walt Disney Concert Hall de Los Angeles, Ma mère loi de Maurice Ravel, un disque Brilliant Classics.

Nous venons d'écouter des extraits de Ma mère loi, transcrites pour l'orgue par Jean-Baptiste Robin, à l'orgue du Walt Disney Concert Hall Los Angeles, un disque Brilliant Classics. Et je vous propose de terminer cette émission avec notre ultime étape du feuilleton Scarlatti joué par Lucas de Bargue avec sonate Les Kirkpatrick 253, Lucas de Bargue au piano, un disque Sony.

0: Nous venons d'écouter l'ultime étape de notre feuilleton Scarlatti joué par Lucas de Bargue, les sonates Kirkpatrick 253 et un disque Sony. J'ai eu une fois de plus beaucoup de plaisir à préparer cette émission et j'espère que vous avez eu beaucoup de plaisir à l'écouter. Je vous dis à très bientôt.
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2: Je vais vous lire un extrait de La Part de Rennes, une nouvelle d'Éric Emmanuel Schmitt, chez Pocket. Deux mystères m'intriguaient durant mon enfance. Que deviennent les oiseaux en hiver et où disparaissent les clochards? Fin mars, l'air pique. Le ciel conserve la pâleur des frimas. Les arbres plaquent sur leur écorce de courts furoncles qu'on appelle des bourgeons. Bref, la nature engourdie semble peu décidée à changer. Mais au firmament, des chants retentissent, joyeux, familiers, colorés, annonçant le proche déferlement de la lumière, tandis que devant les bâtiments publics, les mendiants se réinstallent, sourire aux lèvres. À mes yeux, oiseaux et clochards détenaient un privilège. Reliés au cosmos par des forces secrètes, ces initiés savaient ce qu'ignoraient les mortels ordinaires. Quand une saison meurt, qu'en est la nouvelle ? Où avaient-ils coulé les mois glacés? Comment s'étaient-ils nourris? S'ils hibernaient, pourquoi ne trouvais-je jamais leurs corps endormis? Dès novembre, j'auscultais les arbres. Je battais les fourrés, je parcourais les champs. En me hissant aux fenêtres, j'essayais d'apercevoir si l'école ou la mairie transformaient certaines salles en asile. En vain. J'aurais pu obtenir la réponse en exigeant des adultes quelques informations. Cependant, je me taisais. Il me plaisait d'entretenir la question. Peut-être préférais-je le mystère à la vérité. Clovis campait sur la place du village, entre l'église et l'épicerie de M. Loriot. En ce lieu stratégique, il captait l'attention de tous, croyants, athées, indifférents, car nul ne vivait dans notre village sans s'aventurer là. Jovial, le nez aquilin, le teint brun, des yeux verts cerclés de paupières rougies, Clovis était étrangement fort. Puissante masse de chair recouverte de manteaux, de ponchos, de châles, de couvertures. Comment cumuler tant de kilos à partir de misérables aumônes? Passant au-dessus de sa sébile où traînaient des centimes, je ne concevais pas le rapport entre ce butin famélique et le colosse qui se tenait derrière, sans me douter qu'il absorbait du pain, du saucisson, du cervelas, du pâté, l'ensemble arrosé de bière, le genre de régime qui engraisserait une ficelle. Trônant sur un muret plutôt cassis, Clovis maintenait sa chienne à ses pieds, une femelle labrador qui lui conférait beaucoup de majesté, car blanche, immaculée, d'une propreté constante, elle posait noblement devant lui, tel un garde qui protège son roi. Ces deux-là m'impressionnaient. Je ne les trouvais pas pitoyables, loin de là. À mes yeux, ils brillaient. Clovis. Ce vocable ne renvoyait-il pas au roi des Francs? Et l'aristocratique chienne se prénommait reine. Si la femelle, le labrador, considérait toute personne de son œil noisette, Clovis, lui, n'apostrophait que les adultes en leur tendant sa paume ouverte. Les enfants en avaient peur. D'où venait cet effroi? De nos parents d'abord, qui nous ordonnaient de ne pas le fréquenter. De son statut insolite, à mi-chemin entre l'homme et la bête, puisqu'il vivait dehors, mastiquait en public, dormait à la belle étoile, tel un animal sauvage. Son allure imposante, sa sidérante immobilité, ses grands traits précis évoquaient une statue antique de la mythologie païenne, un Zeus ou un Poséidon égaré dans le monde moderne, riche d'un savoir ancien. Un événement me permit de renoncer à la méfiance craintive qui poussait les gamins à l'éviter. Pour l'anniversaire de mes 12 ans, je reçus en cadeau un chien. Ce Tao, récupéré dans une cage de la SPA, Un bâtard magnifique au pelage tricolore que mon père définissait comme un croisé porte et fenêtre, quoique folâtre, indépendant et coureur, m'adopta avec enthousiasme. Amoureux de lui, je me mis à le promener plusieurs fois par jour, autant pour l'exhiber que pour lui dégourdir les pattes. Or, Tao se prit de désir pour Reine. Spontané, le coup de foudre s'amplifia jusqu'à devenir une véritable passion partagée. Sitôt que je déboulais sur la place, Tao, au bout de ma laisse, entamait un concert de cris aigus, ardents, pressants. Rien n'importait plus pour Reine et Tao que de se rejoindre, s'effleurer le museau, se renifler, se tourner autour en agitant la queue, puis, le cul en l'air, la tête au sol, chercher à provoquer une course ou s'échanger les rôles de poursuiveur et de poursuivi. Puisque je ne voulais pas priver Tao de ses plaisirs, je demeurais fréquemment auprès de Clovis pendant que nos fiancés s'agitaient, enjoués. « Ils font bien plus que de se plaire, ils s'adorent », me dit Clovis. « Vous croyez ? Toi et moi, on ne peut pas tout leur procurer à nos chiens. On les aime, ils nous aiment, mais ils ont aussi des histoires à eux. » Je vous ai lu un extrait de La part de Reine, une nouvelle d'Éric Emmanuel Schmitt chez Pocket.
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Bonjour à tous et bienvenue dans votre émission Classique Classique. Nous allons évoquer aujourd'hui ensemble Robert Schumann, compositeur allemand dont la musique et la vie fut marquée par une quête de l'infini qui a fait de lui l'une des figures marquantes du romantisme allemand. Je vous propose de débuter cette émission en écoutant un extrait du formidable concerto pour piano et orchestre opus 54 en la mineure.

Né le 8 juin 1810 à Zwickau, en Saxe, Schumann baigna dès l'enfance dans un univers littéraire. Son père étant libraire, il découvrit vite les grands auteurs romantiques et partit faire des études à Leipzig et à Heidelberg. Il mit toute son énergie à l'étude du piano sous la direction de Friedrich Wieck. Passionné et souvent excessif, il voulut s'étirer les doigts afin de pouvoir plaquer sur le clavier de plus grands accords. Résistant facilement à la douleur, il poursuivit l'expérience jusqu'à ce que sa main soit irréversiblement paralysée. Ayant ainsi perdu l'espoir d'accomplir une carrière de concertiste, il se tourna vers la composition et la critique musicale. Il créa la très contestataire Nouvelle Revue Musicale en 1834. Son mariage en 1840 avec Clara Wieck, la fille de son professeur, elle-même pianiste virtuose, fut le seul bonheur de sa vie. Peu doué pour l'enseignement, Schumann quitta son poste de professeur à Leipzig et devint, en 1850, directeur musical pour la ville de Düsseldorf. Dès 1854, ses accès de démence et de désespoir l'amenèrent à démissionner. Après une tentative de suicide par noyade, il fut interné près de Bonn, où il mourut le 29 juillet 1856.

Personnalité romantique aux multiples facettes, Schumann aimait à s'identifier à deux héros complémentaires. Le vaillant Florestan et le rêveur Eusebius, dont il fit dans Carnaval le portrait pianistique. On retrouve ces deux caractères dans toute son œuvre, ainsi que dans ses écrits, qu'il signait souvent par l'un ou l'autre de ces deux noms. Cherchant à se cacher derrière des masques, Schumann trouva dans l'écriture des leaders la possibilité de traduire son obsession du double. Il composa 248 mélodies, dont les Liederkreis sur des textes de Heinrich Heine et Joseph von Eichendorff, le cycle des amours du poète d'après Heine et l'amour et la vie d'une femme sur les poèmes d'Adalbert von Chamisso. D'une grande liberté de composition, donnant fréquemment au piano la partie du chant et laissant la voix se glisser entre les harmonies de l'accompagnement, ces leaders servent subtilement les nuances des textes et explorent toute la complexité de la psychologie humaine. Écoutons à présent un extrait de Carnaval, opus numéro 9.

Imprégnée de littérature, l'œuvre pour piano de Schumann transposa sur le clavier une grande variété de sentiments. Comme d'autres romantiques, il exprimait tantôt l'espoir, tantôt la peine, notamment dans son concerto pour piano que vous avez pu écouter tout à l'heure, ou bien encore la fantaisie en ut majeur, ou les études symphoniques que vous pourrez écouter dans quelques instants. Mais il évoquait également, avec une grande simplicité et une apparente légèreté, des émotions plus secrètes dans des recueils comme Papillon, Scènes d'enfant, Kreisler Rihanna et l'album Pour la jeunesse. Comprenant également 4 symphonies, de nombreuses œuvres de musique de chambre, un oratorio, Le paradis et la pairie, et un opéra méconnu intitulé Genoveva, l'œuvre de Robert Schumann marque l'apogée du romantisme musical allemand. Ainsi se termine votre émission Classique Classique. Nous nous quittons sur un extrait des études symphoniques opus 13 pour piano. Au revoir à tous et à très bientôt.

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1: Qui se cache derrière cette date ?
2: Aujourd'hui, 8 juillet, Thibaut. Avec Thibaut, bien, nous revenons en France et au XIIIe siècle, donc en plein milieu du Moyen-Âge. Ce Thibaut a un nom qui est un nom germanique, et pourtant c'est quelqu'un de la famille des Montmorency, donc grande famille de chevaliers et même famille apparentée à certaines des familles des rois de France. C'est donc un personnage de la noblesse, un personnage qui a une certaine culture, une certaine tradition. C'est un chevalier, on le voit avec Philippe Auguste, il est petit-fils du roi Louis VI. Et il décide en 1226 d'entrer dans un monastère de cisterciens dans la limite de ce qu'on appellerait aujourd'hui la banlieue parisienne, en fait entre Paris et Chartres, à Vaux-de-Cernay, dans le département des Yvelines. Et là, il commence une vie toute nouvelle. Lui qui avait été noble, lui qui avait été, disons, habitué aux tournois, aux guerriers, aux faits d'armes, à cheval, il va devenir un moine tout simple qui va travailler dans la campagne, qui va cultiver la terre, à qui on va confier des tâches extrêmement humbles et qui va toujours les accepter avec joie, avec plaisir. Et les abbés responsables de ce monastère vont toujours dire « c'est le moine le plus humble que nous ayons rencontré ». Et c'est quelque chose d'assez intéressant de remarquer cela. Curieusement, son nom germanique veut dire « le peuple courageux hein, ». Teud, c'est le germain pour le peuple. Et puis Bald, celui qui est courageux, qui est audacieux, qui a une certaine audace. Eh bien, son audace à lui a été d'accepter les services les plus humbles. Bon, c'est vrai qu'il va avoir de l'importance dans ce monastère, puisqu'un jour il en deviendra le prieur. En 1235, il mourra en 1247, mais dans une vie extrêmement paisible. Et encore une fois, tous ceux qui le voient vivre depuis qu'il est entré au monastère diront « c'est l'homme le plus simple, le plus humble, celui qui accepte les choses les plus terre-à-terre que l'on puisse lui confier ». Peut-être qu'il y a là quelque chose d'important à remarquer, à souligner. Nous qui vivons dans une société où très souvent, on recule devant les tâches humbles, où on veut avoir sa fierté, on veut pouvoir se développer, voir que des gens ont renoncé justement à des situations qui pouvaient les rendre beaucoup plus célèbres ou fiers, de familles royales, et qui ont accepté d'être très très humbles, et considérant cette humilité comme la véritable grandeur. Merci Thibaut de nous avoir rappelé cela. Demain, eh bien, nous nous retrouverons avec un nom féminin, cette fois Amandine.
1: C'était une chronique de Bernard Sauvagnat.

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2: Bonjour à vous, amis lecteurs. Aujourd'hui, je vous propose de nous intéresser au dernier roman d'Amélie Nothomb, Soif. Il s'agit déjà du 28e roman de cette auteure très prolifique. Dans cette fiction, dont elle dit qu'elle la porte en elle depuis ses débuts dans l'écriture, elle se glisse dans la tête de Jésus, de son procès devant Pilate jusqu'à sa mort et au-delà jusqu'à la résurrection. En faisant parler à la première personne un homme, Dieu incarné, qui découvre ce qu'est un corps, toutes les sensations qu'il peut éprouver, des plus sublimes aux souffrances les plus atroces lors du supplice de la croix, Amélie Nothomb montre un Jésus pleinement humain et nous fait ressentir ses émotions et ses questionnements. Nous l'avons dit, ce roman est une fiction qui prend ses distances avec les textes des évangiles. Mais je trouve certains passages très touchants et particulièrement interpellants. Celui par exemple où Jésus évoque l'ingratitude des malades qu'il a guéris. Ou bien celui où il parle de son amour pour ses disciples, y compris pour Judas. À propos de l'écriture de ce livre, Amélie Nothomb confie « Tous les livres que j'ai écrits avant celui-ci étaient des exercices de musculation destinés à m'entraîner à écrire ce livre. Il y avait préméditation. Je savais que je voulais écrire mon livre sur Jésus, que c'était ce qui m'importait. Si je n'ai cessé de repousser l'échéance, c'est que je ne me sentais pas assez musclée. Je n'étais pas encore l'athlète de l'écriture que je rêvais d'être. » En effet, Amélie Nothomb est fascinée par la personne de Jésus depuis son enfance. Tout en étant touchée au cœur par la vie de cet homme, elle ne peut s'empêcher de trouver que la mort expiatoire du Christ est parfaitement absurde. Peut-être sans le savoir, on pourrait dire à l'insu de son plein gré, selon une formule célèbre, elle rejoint l'apôtre Paul qui parle de folie pour les hommes en parlant du sacrifice de Jésus, et elle en montre ainsi toute la valeur. L'auteur a fait elle-même l'expérience de la souffrance du corps et a compris la nécessité de se réconcilier avec lui. La soif physique qu'éprouve Jésus sur la croix, c'est aussi la soif spirituelle du croyant qui cherche Dieu et dont les questions restent souvent sans réponse. Soif d'Amélie Nothomb est édité chez Albin Michel et c'est un petit roman qui se lit très vite, de 150 pages, qui coûte 17,90 €.
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4: Nous vous proposons aujourd'hui un univers pour apprendre autrement.
5: Paroles d'assaut.
4: Une émission de Gisèle Billan
5: et Didier Blonce.
4: Réalisation Jérôme Aubin.
5: Montage Sarah Rodriguez.
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4: Votre travail de psychologue dans cette association, ça consiste en quoi exactement?
6: Alors en fait, à la base, on n'a pas forcément pensé à la psychologie. C'est vraiment que moi, en tant que psychologue, je suis, j'aime l'humanitaire, essayer de faire du bien aux gens, le bien-être, etc. Et en fait, on s'est rendu compte qu'il y avait une psychologue sur place qui était bénévole, qui essaye d'intervenir de temps en temps. Et donc, ça peut être pas mal aussi de pouvoir un petit peu se mettre en relation avec elle. On va voir ce qui est possible de faire. Et aussi par rapport aux mamans, parce que du coup, comme c'est difficile pour elles de pouvoir essayer de parler avec elles, on s'est rendu compte qu'il y en a quand même certaines qui arrivent à bien parler français. Du coup, c'est plus facile parce que je parle pas du tout un mot arabe. Même si les enfants ont un petit peu essayé de nous apprendre quelques mots sur place, mais c'est très difficile de retenir les mots. Mais du coup, pouvoir essayer de parler avec eux. Là, quand on était sur place, 3 jours avant, c'est Mira qui m'expliquait. Il y a une des jeunes de 14 ans qui a fait une tentative de suicide avec des médicaments. Du coup, moi, je me suis dit pourquoi pas essayer de un petit peu discuter avec elle. Après, c'est vrai que c'est compliqué. Elle me connaît pas. Ça fait 2 jours que je suis là.
4: Est-ce qu'elle parle français ?
6: Elle parle un petit peu français, mais c'est léger. Après, elle a l'air de plus comprendre que parler. Donc, pourquoi pas essayer de un petit peu interagir. Mais c'est vrai que c'est plus facile avec quelqu'un qui est déjà sur place, qu'elle a déjà rencontré, parce que c'est quand même des sujets très compliqués à aborder, encore plus avec des inconnus. Mais...
5: Vous n'avez pas de subvention, vous n'avez pas d'aide. Les familles n'ont pas d'aide locale, par les communes, par l'État ?
6: Non, il y a Mira et son mari qui utilisent leurs propres fonds, par exemple le loyer de la maison de l'association coûte assez cher et c'est que son mari qui paye ça. Après, souvent les mamans, elles vivent chez leur belle-famille ou si leurs parents avaient une maison, enfin, elles peuvent être recueillies en fait. Mais par exemple, il y a une des mamans qui vit avec ses 5 enfants dans une chambre sur le toit de sa belle-famille. Ils sont tous les 6 dans la même chambre. En fait, ils vont réussir à toujours manger. Mais par contre, pour le reste, c'est très compliqué. Là, ils essayent de trouver pour une autre maman un nouveau logement. Et avec plusieurs femmes, ils se sont réunis pour trouver les sous pour pouvoir la loger pendant 1 an.
5: Et c'est perçu comment ? Par la population, par les familles ? Est-ce qu'il y a une barrière religieuse ?
7: J'ai eu aucun mauvais feeling par rapport à ça.
5: Ils sont tous musulmans ?
6: Oui, ils sont tous musulmans. Après, il y avait des mamans, par exemple, qui portaient le voile. D'autres, il y en avait une, elle n'en portait pas du tout. J'étais habillée normale et vraiment aucune barrière. Je ne me suis pas du tout mal sentie.
7: C'est
6: au contraire,
7: ouais,
6: c'était naturel. Il n'y avait pas de questions à se poser. Et ils étaient vraiment hyper accueillants. Enfin... Oui. On s'est tout de suite senti comme si on était chez nous, en fait.
8: C'est un débat franco-français, peut-être.
7: Alors là.
6: Ouais, peut-être. Mais en fait, il n'y avait aucun problème. On était tous ensemble.
8: Maxime Courceau, vous avez parlé de l'argent que vous aviez récupéré pour cette opération.
7: Oui.
8: Probablement auprès de quelques particuliers, aussi auprès de partenaires. J'aimerais qu'on fasse de la publicité à ces partenaires, que vous expliquiez qui donne de l'argent. Il est normal de leur envoyer l'ascenseur.
7: Avec plaisir. Pour être très honnête avec vous, on va dire que cette récolte a été faite très rapidement. On avait lancé auprès de quelques contacts personnels des SMS, des WhatsApp, ce qui nous avait permis de monter à 1 000-2 000 euros. Le budget total, il faut savoir, c'est à peu près 13 000 euros pour descendre. Pour les fournitures, pour le plein, pour l'avion, pour tout compris. Et au final, on a commencé lundi matin et on a terminé mardi soir. 2 jours, on s'en rendait pas compte, dont un partenaire, Cyril, qui nous a suivis. Il a plusieurs boutiques sur Le Havre et il nous a, sans divulguer le montant, donné une très grosse partie qui nous aide parce qu'il a personnellement été touché par le projet, puisqu'il est également pilote. Il est en formation pour devenir pilote. Il a des origines marocaines. Il habite également, comme moi, sur Saint-Romain, sur Rouen, etc. Et donc, finalement, il y a plein de fils qui se sont touchés à ce moment-là. Et c'est le propriétaire de Wheat Corner sur Le Havre.
6: Il y a Le Havre, il y a Saint-Romain et il y a Rouen.
7: Il y a Rouen. On a également notre partenaire, où j'ai également travaillé avant, qui s'appelle Cap Finance. C'est un cabinet de gestion de patrimoine qui est sur Rouen. Bois-Guillaume, exactement. On a également la société TCA, qui est un ami à mon père, avec qui on a passé un coup de téléphone. Et il a également été, touché par cette cause. Et il s'est dit, mais les gars, je vous suis. Ensuite, ça a été des petits commerces un peu à gauche, à droite. Je pense à la Grainerie Simon de Saint-Romain. Et c'est pas grand-chose, c'est des personnes qui ont donné. Il n'y a pas de petits ou de gros dons. On a réussi à récolter toute cette somme. Je pense à des kebabs qui nous ont donné 30 euros, des enseignes qui nous ont donné 50 euros. C'est peut-être pas grand-chose, dit comme ça, mais bout à bout, ça a fait une somme.
6: Ça a fait le budget.
7: Ça a fait le budget et on est trop contents. Et quand on est descendu sur place et qu'on s'est dit qu'on avait le budget, et on allait voir chaque enfant, enfant par enfant, et c'est limite si on faisait une liste un peu de... une liste de souhaits. Et moi, je voudrais un ballon, moi, je voudrais ceci. Et en fait, on se dit, OK, on va tout faire pour réussir à récolter justement ces fournitures-là pour se dire, ils vont être trop contents.
8: C'était Paroles d'Assaut, une émission de Gisèle Billan
5: et Didier Blonce.
8: Prise de son, Jérôme Aubin. Aujourd'hui, nous recevions Des ailes pour apprendre.
5: Avec pour invités Maxime Courceau et Mina Pinero.
8: Merci pour votre fidélité à tous. À bientôt. Au revoir.
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8: L'établissement français du sang EFS Hauts-de-France Normandie lance cette année la Ligue du Plasma. C'est un challenge destiné à encourager le don de plasma et renforcer durablement la régularité et l'engagement des donneurs. Le plasma est indispensable à la fabrication de médicaments essentiels, notamment pour le traitement de patients atteints de maladies chroniques, immunitaires ou hémorragiques. Face à des besoins en constante augmentation, la capacité à compter sur des donneurs réguliers est aujourd'hui un enjeu majeur pour garantir l'autonomie nationale et la continuité des soins. Comment donner son plasma ? Eh bien, les conditions d'éligibilité et prise de rendez-vous, vous pouvez les prendre sur dondesang.efs.sante.fr. Je répète, dondesang.efs.sante.fr. D'avance, merci pour tous.

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1: Un petit prélude, comme ça, pour se faire plaisir. Un petit prélude de Bach en ré majeur, BW 925.

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1: Je vous propose de retrouver la musique de Frédéric Chopin, polonaise en la bémol majeur, opus 53. Le mouvement est Maestoso. Cette œuvre est interprétée par Christiane.

0: C'était Polonaise en la bémol majeur, opus 53 de Chopin.
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1: J'ai le plaisir de vous donner rendez-vous avec ces moments un peu intimistes du quatuor à cordes. On sait que le quatuor à cordes devient symphonique, orchestral, souvent. C'est l'extension vers les symphonies, celle de Haydn, mais restons à ce quatuor en Do majeur, opus 33, numéro 3, intitulé « L'oiseau » que le grand Haydn a composé. Voici un adagio, un rondo et un presto par le Jérusalem Quatuor.

0: Nous venons d'entendre un adagio suivi d'un rondo et un presto très volubile du quatuor dit l'oiseau en do majeur, opus 33 numéro 3 de Joseph Haydn par le quatuor Jérusalem.
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1: C'est avec une interprétation très lumineuse et très fine et présente que nous poursuivons notre programme et retrouvons les cordes du concerto en mi mineur d'Antonio Vivaldi. Ce concerto porte la révérence RV 133 et les interprètes, c'est l'Europa Galante.

0: Galante avec à sa tête Fabio Biondi, interprété d'Antonio Vivaldi, et le concerto en mi mineur pour cordes, Hervé 133.
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0: Il ne suffit que de quelques instruments et par-dessus des voix superbes. Nous donnons rendez-vous à la musique de Schütz, le psaume 136, célébrer l'éternel.

0: sur une musique de Schütz, c'était le psaume 136.
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2: Simplifier, accélérer, ne plus bloquer. Voilà le credo affiché par le gouvernement avec la parution au journal officiel du 22 avril 2026 du décret 2026-32. Son objectif officiel est d'alléger les procédures contentieuses en matière environnementale pour les projets dits stratégiques et de réduire les délais de justice afin de ne pas freiner la transition écologique et la souveraineté économique. Bonne idée pour certains, mais pour d'autres, pas tout à fait. Pour en parler, cette semaine, je vous propose de rencontrer la présidente de FNE Occitanie, France Nature Environnement, et il s'agit de Cécile Argentin. Bonjour.
3: Bonjour.
2: On rappelle ce qu'est FNE France Nature Environnement ?
3: Alors, France Nature Environnement est une association d'intérêt général au niveau national, avec des déclinaisons dans les régions. Et donc, nous sommes FNE Occitanie Midi-Pyrénées à l'échelle de 8 départements. Donc, l'ouest de l'Occitanie, et c'est le plus grand réseau d'associations au niveau national et qui est impliqué dans tous les départements et les commissions départementales.
2: Le FNE représente en général les associations de protection de la nature et de l'environnement dans tous les espaces de concertation avant des projets pour gérer l'agriculture au niveau de la préfecture, pour gérer la chasse, pour gérer tout un nombre de dossiers. Vous êtes très fort sur le terrain et c'est en général vous ou des associations que vous accompagnez qui mettent en justice des projets qui seraient écocides. Alors pourquoi la Fédération France Nature Environnement, au niveau national, ça dépasse finalement le régional, est impactée au premier chef par ce décret qui est censé permettre de faire avancer plus vite les projets dans la transition écologique ?
3: Alors nous sommes un mouvement qui marche avec la concertation, qui répond à toutes les enquêtes publiques, aux consultations publiques, qui sommes présents dans les commissions. Et donc il nous semble normal, nous, que la population soit à la fois informée et qu'on puisse aussi contribuer en tant qu'APNE, Association de Protection Naturelle de l'Environnement, à des améliorations des projets pour qu'ils soient moins destructeurs, moins écocides. Et ce décret-là prive les associations, dont FNE, qui a un service juridique de juristes important, d'un certain nombre de possibilités de recours, mais pas seulement de recours, également tout simplement de pouvoir porter un jugement sur un arrêté préfectoral qui va ouvrir sur un projet.
2: Donc c'est-à-dire que vous n'avez plus accès au dossier ?
3: Alors, on a accès au dossier sur les enquêtes publiques ou les consultations publiques. Simplement, de ces consultations publiques sortent des arrêtés préfectoraux pour lesquels, aujourd'hui, il ne sera pas possible pour un certain nombre de projets de faire ne serait-ce que des recours gracieux, c'est-à-dire qu'on demande des modifications d'un arrêté d'exploitation parce qu'il ne nous semble pas suffisamment conservateur par rapport au milieu ou par rapport aux impacts éventuels. Donc ces recours-là sont, ce recours gracieux est devenu impossible. Et par ailleurs, nous sommes privés, mais tous les citoyens sont à la même enseigne, des possibilités de recours en première instance dans tous les tribunaux administratifs. Donc pour résumer, tous les projets qui concernent les énergies renouvelables.
2: En fait, en gros, il s'agit d'un saut dans une espèce de flou juridique, c'est-à-dire que vous n'allez plus savoir vraiment comment agir, comment défendre les citoyens et la nature.
3: En fait, le seul objectif de ce décret, en fait, c'est d'appauvrir les associations en les obligeant à recourir non pas à leurs services juridiques en interne, mais à des avocats assez coûteux qui sont habilités à intervenir dans les cours administratives. Donc, en fait, c'est un moyen qui a déjà été mis en œuvre pour l'éolien il y a une dizaine d'années, de diminuer le plus possible les recours au tribunal administratif et donc les moyens de contestation, d'amélioration des dossiers. Donc, c'est le seul et unique objectif. Il y a un grand risque à ça, c'est qu'on sait très bien qu'en diminuant les concertations, en diminuant les possibilités d'aménager d'apporter des avenants, on risque pour certains dossiers d'arriver à une confrontation qui soit beaucoup plus musclée de la part des populations locales. Je donne un exemple, l'EDREAL le confirme.
2: L'EDREAL est direction régionale à l'environnement, je ne sais plus.
3: De l'environnement et du logement. Que lorsqu'on fait une simple consultation publique, et beaucoup de cas maintenant passent en consultation publique, c'est-à-dire dématérialisée sur Internet, et non des enquêtes publiques qui supposent des enquêtes avec un commissaire enquêteur, eh bien les recours ensuite sont plus nombreux. Donc c'est un très mauvais calcul et c'est tout simplement un déni de démocratie environnementale qui pourtant aujourd'hui est tellement mise à mal.
2: Alors ce décret, j'ai lu aussi qu'il instaurait un délai de rigueur. Qu'est-ce que c'est ce délai de rigueur ?
3: Alors on va avoir aussi beaucoup moins de temps pour recourir au tribunal, c'est-à-dire qu'avant on avait une période très très étendue, donc c'est ça vraiment qui est très visé, c'est-à-dire qu'avant le recours gracieux, faute de réponse au bout d'un mois ou deux, on pouvait faire un recours dans les deux mois qui suivaient. Or là en fait tout est raccourci. Dès la publication sur le site internet de la préfecture, nous n'avons plus qu'un mois, je crois, pour déposer les éléments, un recours éventuel à la cour administrative, ce qui induit en fait de devoir, dès l'enquête publique, travailler avec cet esprit-là, puisque nous n'aurons jamais eu en amont une proposition d'arrêté préfectoral d'exploitation sur lequel nous pourrions proposer des améliorations, par exemple, ou faire des mises en garde. Donc on coupe complètement aujourd'hui les moyens de concertation, sachant que les enquêtes publiques sont en général des tartufferies, puisque les commissaires enquêteurs ne répondent pas aux questions, puisque même quand vous avez une opposition à 95% sur un projet, ça ne change strictement rien, et que les commissaires enquêteurs, globalement, ne donnent pas d'avis défavorable.
2: J'ai vu que ça ne s'appliquait pourtant qu'à 5 catégories de projets. Les énergies décarbonées, donc l'éolien, le solaire, certainement l'hydroélectricité aussi, méthanisation, les transports, la souveraineté alimentaire, économique et enfin industrielle. Tous, on pourrait dire, alors peut-être les transports, ça dépend lesquels, ont quand même cet objectif de faire rentrer le pays dans une forme de transition et d'adaptation. Qu'est-ce que vous répondez à ça ?
3: Alors aujourd'hui, nous sommes encore à l'échelle nationale dans le tout aménagement routier, hein, qui est quand même pas du tout le bon exemple en termes de transition écologique, de décarbonation. Donc on a encore une forme de folie à construire des deux fois deux voies partout. Il y a des projets de contournement autour de Toulouse pour gagner une minute, des projets de contournement dans l'Aveyron, la N21 dans le 65, je ne vous parle même pas de la 69. C'est à chaque fois des projets surdimensionnés, qui ont une emprise au sol monstrueuse, qui coupent toutes les corridors écologiques, qui utilisent énormément de matière et de bitume. Donc en fait, ces projets-là sont souvent soi-disant d'intérêt général et ou d'intérêt public. Et cette dénomination suffit à rentrer dans le cadre du décret. Et ce sera très difficile de les contester, même si vous avez la disparition de 15 hectares, 20 hectares, 30 hectares de zones humides. Donc, en fait, les aménagements routiers sont très, très, très destructeurs de biodiversité. On pourrait penser que ce sont des aménagements du 20e, mais là, le lobby des BTP, on va dire, est encore extrêmement puissant. Et on voit bien avec la 69 dont le trafic ne justifiait pas une autoroute. Et pourtant, cette autoroute est passée en dépit des alternatives proposées.
2: Bon, tout ça est bien noir, mais si l'Argentin, est-ce qu'il y a de l'espoir ?
3: Alors, j'ai 60 ans et en fait, moi, ce que je vois, c'est qu'il y a des nouvelles générations qui arrivent et qui ont une prise de conscience que nos élus n'ont pas. Et donc, elles le manifestent de manière différente. Et ça, c'est un espoir. On pourrait espérer aussi qu'arrêter de détruire conduirait petit à petit à une résilience des milieux, ce qui est possible. On assiste parfois, y compris dans des milieux très dégradés, si on arrête d'y déverser des choses toxiques ou d'arrêter d'intervenir, eh bien, y a une résilience qui se crée. Toute nature est bonne, il n'y a pas de nature invasive ou pas. Bien sûr, il existe des espèces invasives, mais ce qui est important, c'est la vie qui prospère. Et ce que nous, on pourrait espérer, en fait, c'est que la fracture sur une partie des gens entre la nature et le monde urbain se réduisent, parce qu'il y a aussi beaucoup de choses qui sont de décisions délétères qui sont aussi prises par méconnaissance des milieux, par méconnaissance, voire n'avoir jamais mis les pieds dans des milieux naturels absolument magnifiques. Et nous constatons en campagne, effectivement, que les vacanciers qui viennent, souvent, même des fois, font des atteintes, mais juste par méconnaissance. Et donc, pour moi, il y aurait un enjeu très, très important.
2: D'éducation à la nature.
3: D'éducation à la nature, à ouvrir les gens vers une nature qui est bénéfique pour la santé, d'ailleurs. Il faut créer une rupture dans nos fonctionnements. Il y a toujours beaucoup de résistance au changement. Mais en tout cas, l'hyperconsommation, l'hyper-artificialisation nous éloigne trop de cette nature.
2: Et l'artificialisation des cerveaux qui va avec.
3: Voilà. Et donc, après, c'est difficile de faire comprendre aux gens quels sont les enjeux de la conserver, de la préserver. Enfin, sans nature, sans pollinisation, c'est l'alimentation qui cesse. Donc, il y a une pédagogie à faire et surtout à considérer que cette nature n'est pas l'adversité, mais bien... une nature qui nous soutient, nous, dans tous nos moyens d'existence.
2: Merci, Cécile Argentin. On rappelle, donc France Nature Environnement, si les gens veulent participer, c'est une association qui accueille des bénévoles, n'hésitez pas. Et évidemment, si vous êtes juriste, vous êtes les bienvenus, c'est ça, le message ?
3: Oui, oui, en fait, tous les bénévoles sont les bienvenus. On fait aussi beaucoup d'informations avec des scientifiques, notamment des séminaires. On rédige aussi beaucoup de choses. On est aussi présent dans beaucoup de commissions et là, on manque de recrues aussi. C'est des réunions où on porte à connaissance notre plaidoyer, si on peut dire. Et c'est important de le faire en tant qu'association de protection de nature-environnement, car on est souvent un peu seul à porter ce discours-là dans des commissions où il y a 50% d'élus et 30% des services de l'État.
2: Agir pour l'environnement, chers auditeurs, c'est agir pour notre futur à tous, c'est un futur vivable. Bonne semaine, au revoir.
3: Merci beaucoup d'avoir pris le temps avec moi d'échanger. Je vous remercie beaucoup.
1: L'ours et la carotte est écoutable sur Internet. À la semaine prochaine.
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8: Amis auditeurs, je vous salue tous cordialement. Bienvenue pour une nouvelle émission. Je vous propose de partager avec vous quelques réflexions basées sur un chant de Renaud et Axel Red, intitulé « Manhattan Kaboul », qui a été composé après les attentats du 11 septembre 2001. Bonne écoute et à tout de suite.

0: Ce chant nous interpelle, puisque nous pourrions croire qu'il n'existe aucun lien entre un jeune porto-américain vivant à New York et une jeune afghane qui réside à Kaboul. Et pourtant, l'histoire semble avoir démontré le contraire, de manière tragique, affreuse. Ce chant nous interpelle également sur la légitimité de telles attaques terroristes. Au nom de qui, de quoi, est-il possible de commettre de telles atrocités ? Vraiment bouleversant, non ? Laissez-moi vous révéler quelque chose. Le concept de votre émission, eh bien chanté maintenant, a été trouvé à partir de cette chanson. En effet, je me suis souvent demandé ce que pouvaient comprendre les personnes qui ne connaissent pas l'histoire biblique au sujet d'une expression que nous retrouvons justement dans ce morceau, un colosse au pied d'argile. Cette expression est connue, mais la plupart du temps, son origine ne l'est pas. Elle signifie que quelque chose peut avoir une apparence puissante, mais être en réalité très fragile. Alors justement, quelle en est l'origine ? La Bible raconte l'histoire d'un prophète du nom de Daniel. Un prophète est quelqu'un que Dieu a choisi pour transmettre un message de sa part à d'autres personnes. En quelque sorte, un porte-parole. Daniel, qui est juif, qui appartient donc au peuple d'Israël, vit une situation difficile. Il est déporté, fait prisonnier, comme les gens de son pays, et se trouve donc à l'étranger, à Babylone. Nous sommes environ 600 ans avant Jésus-Christ. Le roi de Babylone, du nom de Nabucodonosor, fait un rêve étrange pendant une nuit. Au matin, il veut que ses mages et devins lui expliquent son rêve. « Impossible, lui répondent ces hommes. Il faut nous raconter le songe. Mettez-vous à leur place, comment interpréter un rêve qu'on ne connaît pas ?» Le roi s'énerve et condamne tout le monde à mort. Or, Daniel faisait partie des personnes qui étaient au service du roi, même en tant que prisonnier. Il est donc de ceux qui doivent mourir. Mais Dieu intervient en sa faveur en lui révélant le rêve qu'a fait Nabucodonosor et son explication. Daniel va donc trouver le roi et lui raconte son songe. Le roi a vu une immense statue à la tête d'or, au torse et aux bras d'argent, aux cuisses de bronze et aux jambes de fer. Quant à ses pieds, ils étaient faits d'argile et de fer. Une pierre s'est alors détachée d'elle-même, frappant la statue au pied, ce qui a entraîné la destruction de la statue tout entière. Le prophète Daniel va alors expliquer au roi ce que signifie ce songe. Dieu a fait comprendre à Daniel que chaque partie de la statue et la matière dans laquelle elle était faite représente un empire. Daniel dit ainsi à Nabucodonosor qu'il est la tête d'or et qu'ensuite trois empires lui succéderont, les empires perses, grecs et romains. Ce dernier empire va subir une division, ce qui est montré dans le fait que les pieds sont en partie de fer, la matière qui correspond aux jambes, et en partie d'argile. Enfin, la pierre qui vient détruire la statue est le symbole d'un autre royaume, différent de tous. Cet empire, c'est Dieu lui-même qui l'instaurera, et il n'aura pas de fin. Cette pierre est le Christ lui-même, alors qu'il revient, comme il l'a promis, et rétablit un royaume où régneront la paix, l'harmonie, l'amour, la joie, etc. Pour ceux qui le souhaitent, vous trouverez cette histoire rapportée dans le livre de Daniel, dans vos Bibles, au chapitre 2. Dieu, au travers de ce rêve, a voulu révéler plusieurs éléments. Même s'il laisse aux humains la liberté, Dieu n'a pas abandonné pour autant notre monde et a prévu d'intervenir d'une manière particulière dans leur histoire pour rétablir toutes choses telles qu'elles étaient avant l'apparition du mal et du péché. Dieu connaît l'avenir, il le révèle. Il n'a pas agi sans avoir prévenu les humains, afin qu'ils puissent se préparer, leur témoignant ainsi de son soutien et de sa présence malgré tous les problèmes que nous pouvons rencontrer. L'humanité est dans une phase descendante, comme le symbolise la qualité des métaux de la statue qui décroît, passant de l'or au fer, du plus précieux donc au plus usuel. Ce qui se vérifie aujourd'hui dans le fait que presque tous, chrétiens ou non, reconnaissent que notre monde va de plus en plus mal. Et enfin, Dieu n'a qu'une envie, qu'une passion. C'est que tous nous puissions accepter son invitation à vivre dans ce royaume qu'il va établir, pour être avec nous pendant l'éternité. Et vous alors, chers auditeurs ?
1: 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Et moi

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1: Merci de nous retrouver pour cette nouvelle émission de Un air de famille. Je suis heureux de retrouver Anna Borge, bienvenue.
2: Merci.
1: Anna, vous êtes formatrice à la transmission auprès des enfants et vous êtes aussi aumônier en maison de retraite ou en EHPAD, c'est comme on veut. Lors des missions précédentes, on a pu voir que malgré le grand écart que ça pouvait nécessiter entre les plus petits et les plus anciens, malgré tout, vous y trouvez des similitudes. Alors aujourd'hui, vous allez à nouveau nous parler de la qualité d'être. La qualité d'être pour mieux vieillir, Anna Borge ?
2: Pour mieux vivre.
1: Pour mieux
2: et
1: vivre.
2: Bien sûr aussi pour mieux vieillir. Mais pour mieux vivre.
1: C'est un tout.
2: C'est un tout. En fait, la vie, c'est vrai qu'elle est saucissonnée en âge, en tranche d'âge. Et c'est vrai, il ne faut pas se mentir, il y a des âges. Il y a la vie christique. Tiane Singer a écrit « Les âges de la vie », un livre sur ces étapes importantes. Hein. Donc, on ne peut pas se mentir là-dessus. Pour autant, les uns nourrissent les autres. Si on acquiert de bonnes bases, de bons mécanismes de fonctionnement à la petite enfance, qui vont se renforcer à l'adolescence, on va donner un sens et une richesse de vie encore plus grande à cette période souvent qu'on préfère, parce que c'est celle où on a la maîtrise pleine et entière de notre vie, hein, parce qu'on est adulte, parce qu'on s'assume, parce qu'on peut agir comme on veut, et on a l'impression que c'est l'idéal. Et puis, on peut aussi accueillir cette dernière phase de la vie, qui est le vieillissement, et qui fait peur parfois.
1: Et alors donc, la vieillesse est... Et nous confronte à quoi, finalement ?
2: La vieillesse nous confronte à la perte de cette maîtrise. C'est la plus grande perte. Je ne maîtrise plus rien. Ou j'apprends à ne plus maîtriser grand-chose. Elle nous confronte aussi au regard de l'autre. De l'autre au niveau de la société. Au regard de la famille. Je peux, au début de ma retraite, être encore très actif. Et heureusement... Mais petit à petit, au fur et à mesure que l'âge passe, eh bien oui, il va falloir que j'arrête certaines choses. Un ami me disait, maintenant le vélo, je le fais en appartement parce que je ne peux plus faire du vélo dans la rue. Je suis tombée déjà à plusieurs reprises, je risque une fracture grave. C'est pas correct. Pour moi, c'est absolument inconscient. Il continue, il aime le vélo, il s'est acheté un bon vélo d'appartement, voilà. Il faut être lucide sur ses capacités.
1: Il faut accepter ces petites morts qui interviennent régulièrement.
2: Eh oui, vous avez raison de dire ces petites morts, parce qu'on le vit ainsi. On a l'impression qu'on ne vaut plus grand-chose, que la vie n'est plus intéressante. Mais parfois, il ne faut pas attendre le grand âge pour avoir ces émotions-là, hein, ces ressentis. Si on a un grave accident, si on a un handicap, si on est au chômage. Et c'est là où c'est important de travailler sur le sens de son existence.
1: On peut se préparer justement à mieux vivre cette vieillesse ?
2: Oui, et on peut se préparer à vivre tout court. C'est-à-dire que si je développe le regard sur moi-même et sur ma valeur dès l'enfance, indépendamment de tout ce que je sais, de tout ce que je suis capable de faire, eh bien, j'ai une vie qui va pas être exempte de souffrance ou de douleur, mais va pouvoir rebondir davantage et de manière plus positive et favorable aux difficultés de l'existence.
1: Lors d'une émission précédente, vous nous parliez de valises, de charges. C'est donc aussi en ça qu'on peut s'alléger quand on arrive vers cette fin de vie.
2: Oui, oui. Alors, je lisais dans un des ouvrages qui m'a beaucoup apporté,

0: porter sur une meilleure compréhension de la vieillesse. Il s'agit d'un livre de Hansel Grün, qui est un théologien allemand, L'art de bien vieillir. Et dans ses nombreux conseils, enfin du moins son analyse sur la vieillesse et sur tout ce que ça implique en réalité de vie, et aussi donc en positionnement nouveau ou pas du tout nouveau, il parle de la solitude. Et c'est vrai que la solitude est une réalité qui s'impose à nous de manière très forte au moment de la vieillesse. Mais c'est une réalité qui est présente dans notre vie à tous les instants. Mais je peux fuir cette réalité tant que j'en suis capable, dans le divertissement, dans le travail, je peux...
1: Dans les relations sociales.
0: Dans les relations sociales, dans mes relations avec ma famille, etc. Et donc, évidemment, cette fuite, à un moment donné, n'est plus possible. Comme je l'ai dit, souvent, la vieillesse, eh bien, c'est aussi une fragilité qui me rend... Je ne peux plus fuir, voilà, physiquement, psychologiquement, mentalement, ou très difficilement. Mais cette solitude, on peut la valoriser... Et on peut lui donner un sens, une richesse. Notamment, si avec l'enfant, on a aidé l'enfant à accueillir positivement cette solitude.
1: Donc c'est de ça dont nous pourrons parler lors de notre prochaine émission, Anna Borges.
0: Oui, si vous le voulez bien.
1: Merci beaucoup pour votre partage à ce micro. C'était un air de famille. Et on se retrouvera bientôt. Merci, au revoir.
0: Au revoir.
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5: Le Hangar Zéro au Havre est né de l'envie de créer un espace ouvert, accessible et collectif, dédié aux rencontres, à la coopération, à la création et au soutien. Dans un contexte plus qu'incertain, cet objectif reste inchangé, faire vivre un lieu commun, ancré sur le territoire, attentif aux enjeux sociaux, culturels et écologiques, et ouvert à toutes et à tous. Notamment, tous les mardis, il y a une distribution AMAP de 18h à 19h, mais c'est sur inscription.

C'est la même chanson. Une émission de Didier Blonce assistée de Gisèle Billan à la technique. Aujourd'hui, San Severino interprète « Il suffirait de presque rien ». Bonjour à tous. « Il suffirait de presque rien », chanté à l'origine par Serge Reggiani. Stéphane Sanseverino, alias Sanseverino, né à Paris en octobre 61, est un chanteur français d'origine italienne, alors que Reggiani, lui, était italien. Enfant, Sanseverino va parcourir le monde avec son père, constructeur de papeterie. En Europe de l'Est, il va découvrir la musique tzigane. Ça s'entend, et ça s'entend même dans cet arrangement de... Il suffirait de presque rien. Dans presque tous ces spectacles, c'est très tzigane comme musique, avant de devenir lui-même un admirateur inconditionnel de Django Reinhardt. Vous m'en direz tant, il apprend la guitare en autodidacte, comme Django Reinhardt, en travaillant énormément, ainsi que le banjo 5 cordes. Ces chansons entraînantes, souvent pleines d'humour, un humour décalé, traitent de sujets aussi variés que les embouteillages, la cigarette ou encore la guerre. Alors cette chanson, Il suffirait de presque rien, a vraiment été interprétée par beaucoup de chanteurs. En 95, elle a été interprétée par Serge Lama. Isabelle Boulay a enregistré cette chanson en 2014. Isabelle Boulay qui disait qu'elle aurait aimé avoir cette chanson. Elle a d'ailleurs repris ce titre dans son dernier album Merci Serge Reggiani, qui était sorti en mai 2014. Et la chanteuse québécoise est l'une des plus grandes fans de l'italien depuis ses 16 ans. Selon elle, l'homme dont il suffirait de presque rien essaie éperdument de contenir ses sentiments pour protéger la jeune fille qu'il aime. La douce mélodie vient ensuite appuyer l'histoire et donner un sens pénétrant aux paroles. Et en écoutant cette chanson, la québécoise a l'impression d'être projetée dans une vie où les soucis n'existent pas. Elle est complètement subjuguée d'ailleurs par toutes les chansons de Serge Reggiani. Dès qu'elle entend la mélodie de cette chanson, il lui semble qu'elle est projetée dans la Dolce Vita, ce qui n'est pas vraiment le cas avec San Severino, vous allez l'entendre, ça déménage toujours avec sa musique tzigane. Sergio Reggiani, qui est né en Italie, qui est décédé en 2004 à Boulogne-Billancourt, acteur, chanteur français, il est venu au théâtre, il a tourné au cinéma sous la direction de plusieurs générations de réalisateurs et qui s'est imposé comme une figure marquante du cinéma français, qui est venu tardivement à la chanson. Il avait 42 ans et il est considéré comme l'un des grands interprètes de la chanson française, Rimbaud, Dabadi, il a chanté Vian, Baudelaire et bien entendu Moustaki. Voici la version par Sanseverino.

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1: Bonjour à tous et bienvenue pour la Revue Santé. Chaque semaine, on passe en revue l'actualité médicale avec le docteur Jean Lindsay. Bonjour.
2: Bonjour Oscar.
1: Et donc, on passe en revue cette actualité médicale pour mieux comprendre les avancées de la recherche et leurs impacts concrets dans nos vies. Alors au programme aujourd'hui, on s'intéressera d'abord à l'évolution de la maladie de Parkinson. Ensuite, on fera un détour du côté des réseaux sociaux. Influence-t-il vraiment notre façon de manger ? Et pour finir, une bonne nouvelle pour les personnes atteintes de narcolepsie avec une nouvelle molécule qui suscite l'espoir. Alors, docteur Jean Lindsay, l'évolution de la maladie de Parkinson.
2: La maladie de Parkinson est aujourd'hui la deuxième maladie neurodégénérative la plus fréquente dans le monde. Elle est passée de 11,2 pour 100 000 personnes en 90 à 15 pour 100 000. Il y a une hausse annuelle de 1%.
1: Ça, c'est au niveau mondial.
2: C'est au niveau mondial, oui. C'est un article du British Medical Journal d'un auteur qui s'appelle Lee. Donc, on a une augmentation. Et si on poursuit les courbes, ce qui est beaucoup plus embêtant, c'est que si on poursuit les courbes, on va avoir une augmentation qui va poser des problèmes de santé publique parce qu'il va y avoir énormément de gens à soigner. Alors, les causes, on les connaît. C'est les pesticides, les métaux lourds, on en parle beaucoup en ce moment, le manganèse, le cadmium et la pollution atmosphérique.
1: Voilà donc pour les causes du Parkinson.
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1: Ensuite, les réseaux sociaux influencent-ils notre façon de manger, docteur Jean Lindsay ?
2: Alors, on a eu la semaine de sensibilisation aux troubles des conduites alimentaires en France, du 2 au 8 juin. Et les troubles des conduites alimentaires concernent environ 900 000 personnes en France.
1: C'est beaucoup.
2: Ah, quand même, oui. Ça fait évidemment les anorexiques et les boulimiques. Eh bien, les spécialistes s'insurgent contre les réseaux sociaux parce que les gens qui sont au contact des patients ont bien noté que les influenceurs sur les réseaux sociaux avaient des effets très nocifs parce qu'ils diffusent des informations fausses. Par exemple, des influenceurs qui vous disent qu'il faut manger 1000 calories par jour, qu'il faut sauter des repas ou qu'il faut prendre des laxatifs. Mais tout ça, on sait bien, c'est faux. Les prises en charge médicales sont efficaces, on sait comment faire, mais pas des choses comme ça.
1: Et comment est-ce qu'on fait pour lutter contre cette désinformation ?
2: Ce qu'on fait là, tout de suite, on fait circuler l'information.
1: Avec un professionnel de santé ?
2: Oui, les réseaux sociaux ont un pouvoir énorme sur les jeunes et façonnent les esprits. Une des professionnelles, elle dit « qu'est-ce que je pèse ?» Les patients sont complètement endoctrinés, je ne fais pas le poids. Moi, avec ma consultation de 45 minutes par semaine, face à des heures passées quotidiennement sur TikTok.
1: Donc ça veut dire que les professionnels de santé doivent s'y mettre aussi et doivent être un peu plus présents sur les réseaux sociaux pour contrebalancer
2: et apporter la bonne information. Il faudrait que les réseaux sociaux ne diffusent pas de fausses informations, surtout, c'est ça.
1: Alors ça, c'est un autre sujet.
2: Sans parler des pseudo-coachs qui partagent des conseils nutritionnels aberrants, la parole des influenceurs pèse beaucoup plus que celle des institutions. Et elle dit, on rame constamment pour passer des messages simples sur l'alimentation.
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1: Voilà, et puis enfin, pour terminer, pour la Revue Santé d'aujourd'hui, docteur Jean Lindsay, une nouvelle molécule contre la narcolepsie. Alors, est-ce que vous pouvez nous rappeler déjà ce que c'est que la narcolepsie ?
2: La narcolepsie, c'est une maladie qui se caractérise par des endormissements à n'importe quel moment.
1: Subit.
2: En gros, c'est ça, les gens qui s'endorment mal à propos. Et dans la narcolepsie de type 1, y a un nouveau médicament qui s'appelle l'ovéporexton, qui en phase 2 a montré une efficacité sans effet indésirable grave. Donc, une nouvelle molécule qui pourrait nous permettre de mieux traiter les narcolepsies. on termine par un petit potin positif.
1: Voilà, merci à vous, docteur Jean Lindsay, pour ces éclairages sur l'évolution, tout d'abord, de la maladie de Parkinson, qui est finalement en augmentation, l'impact aussi des réseaux sociaux sur notre alimentation, et puis cette nouvelle piste prometteuse contre la narcolepsie. On se retrouve très bientôt pour une nouvelle revue de l'actualité médicale. D'ici là, prenez bien soin de vous, et n'oubliez pas, s'informer, c'est déjà se soigner. Merci beaucoup, docteur Jean Lindsay. À bientôt. Au revoir.
2: Au revoir, Oscar.
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1: Aujourd'hui, des ailes pour apprendre.
2: Avec pour invités Maxime Courceau et Mina Pinero.
1: Votre travail de psychologue dans cette association, ça consiste en quoi exactement ?
3: Alors en fait, à la base, on n'a pas forcément pensé à la psychologie. C'est vraiment que moi, en tant que psychologue, j'aime l'humanitaire, essayer de faire du bien aux gens, le bien-être, etc. Et en fait, on s'est rendu compte qu'il y avait une psychologue sur place qui était bénévole, qui essaye d'intervenir de temps en temps. Et donc, ça peut être pas mal aussi de pouvoir un petit peu se mettre en relation avec elle. On va voir ce qui est possible de faire. Et aussi, par rapport aux mamans, parce que du coup, comme c'est difficile pour elles de pouvoir essayer de parler avec elles, on s'est rendu compte qu'il y en a quand même certaines qui arrivent à bien parler français. Du coup, c'est plus facile parce que je ne parle pas du tout un mot arabe. Même si les enfants ont un petit peu essayé de nous apprendre quelques mots sur place, mais c'est très difficile de retenir les mots. Mais du coup, pouvoir essayer de parler avec eux. Là, quand on était sur place, 3 jours avant, c'est Mira qui m'expliquait, il y a une des jeunes de 14 ans qui a fait une tentative de suicide avec des médicaments. Du coup, moi, je me suis dit pourquoi pas essayer de un petit peu discuter avec elle. Après, c'est vrai que c'est compliqué, elle ne me connaît pas, ça fait 2 jours que je suis là.
1: Est-ce qu'elle parle français ?
3: Elle parle un petit peu français, mais c'est léger. Après, elle a l'air de plus comprendre que parler. Donc, pourquoi pas essayer de un petit peu interagir. Mais c'est vrai que c'est plus facile avec quelqu'un qui est déjà sur place, qu'elle a déjà rencontré, parce que c'est quand même des sujets très compliqués à aborder, encore plus avec des inconnus. Mais...
2: Vous n'avez pas de subvention, vous n'avez pas d'aide. Les familles n'ont pas d'aide locale, par les communes, par l'État ?
3: Non, il y a Mira et son mari qui utilisent leurs propres fonds, par exemple le loyer de la maison de l'association coûte assez cher et c'est que son mari qui paye ça. Après, souvent les mamans, elles vivent chez leur belle-famille ou si leurs parents avaient une maison, elles peuvent être recueillies en fait. Mais par exemple, il y a une des mamans qui vit avec ses 5 enfants dans une chambre sur le toit de sa belle-famille. Ils sont tous les 6 dans la même chambre. En fait, ils vont réussir à toujours manger. Mais par contre, pour le reste, c'est très compliqué. Là, ils essayent de trouver pour une autre maman un nouveau logement. Et avec plusieurs femmes, ils se sont réunis pour trouver les sous pour pouvoir la loger pendant 1 an.
2: Et c'est perçu comment ? Par la population, par les familles ? Est-ce qu'il y a une barrière religieuse ?
4: J'ai eu aucun mauvais feeling par rapport à ça.
2: Ils sont tous musulmans ?
3: Oui, ils sont tous musulmans. Après, il y avait des mamans, par exemple, qui portaient le voile. D'autres, il y en avait une, elle n'en portait pas du tout. J'étais habillée normale et vraiment aucune barrière. Je me suis pas du tout mal sentie.
4: C'est
3: au contraire,
4: c'était
3: naturel. Il n'y avait pas de questions à se poser. Et ils étaient vraiment hyper accueillants. Ouais. On s'est tout de suite senti comme si on était chez nous, en fait.
1: C'est un débat franco-français, peut-être.
4: Alors là.
3: Ouais, peut-être. Mais en fait, il n'y avait aucun problème. On était tous ensemble.
1: Maxime Courceau, vous avez parlé de l'argent que vous aviez récupéré pour cette opération.
5: Oui.
1: Probablement auprès de quelques particuliers, aussi auprès de partenaires. J'aimerais qu'on fasse de la publicité à ces partenaires, que vous expliquiez qui donne de l'argent. Il est normal de leur envoyer l'ascenseur.
4: Avec plaisir, pour être très honnête avec vous, on va dire que cette récolte a été faite très rapidement. On avait lancé auprès de quelques contacts personnels des SMS, des WhatsApp, ce qui nous avait permis de monter à 1 000-2 000 euros. Le budget total, il faut savoir, c'est à peu près 13 000 euros pour descendre. Pour les fournitures, pour le plein, pour l'avion, pour tout compris. Et au final, on a commencé lundi matin et on a terminé mardi soir. 2 jours, on s'en rendait pas compte, dont un partenaire, Cyril, qui nous a suivis. Il a plusieurs boutiques sur le Havre et il nous a, sans divulguer le montant, donné une très grosse partie qui nous aide parce qu'il a personnellement été touché par le projet, puisqu'il est également pilote Il est en formation pour devenir pilote. Il a des origines marocaines. Il habite également, comme moi, sur Saint-Romain, sur Rouen, etc. Et donc, finalement, il y a plein de fils qui se sont touchés à ce moment-là. Et c'est le propriétaire de Wheat Corner sur le Havre.
3: Il y a le Havre, il y a Saint-Romain et il y a Rouen.
4: Il y a Rouen. On a également notre partenaire, où j'ai également travaillé avant, qui s'appelle Cap Finance. C'est un cabinet de gestion de patrimoine qui est sur Rouen. Bois-Guillaume, exactement. On a également la société TCA, qui est un ami à mon père, avec qui on a passé un coup de téléphone, et il a également été, on va dire, touché par cette cause, et il s'est dit, mais les gars, je vous suis. Ensuite, ça a été des petits commerces, un peu à gauche, à droite, je pense à la Grainterie Simon de Saint-Romain, et c'est pas grand-chose, c'est des personnes qui ont donné. Il n'y a pas de petits ou de gros dons. On a réussi à récolter toute cette somme. Je pense à des kebabs qui nous ont donné 30 euros, des enseignes qui nous ont donné 50 euros. C'est peut-être pas grand-chose, dit comme ça, mais bout à bout, ça fait une somme.
3: Ça fait le budget.
4: Ça a fait le budget et on est trop contents. Et quand on est descendu sur place et qu'on s'est dit qu'on avait le budget, et on allait voir chaque enfant, enfant par enfant, et c'est limite si on faisait une liste un peu de. Une liste de souhaits. Et moi, je voudrais un ballon, moi, je voudrais ceci. Et en fait, on se dit, OK, on va tout faire pour réussir à récolter justement ces fournitures-là pour se dire, ils vont être trop contents.
1: C'était Paroles d'Assaut, une émission de Gisèle Billan
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1: Prise de son, Jérôme Aubin. Aujourd'hui, nous recevions Des ailes pour apprendre.
2: Avec pour invités Maxime Courceau et Nina Pinero.
1: Merci pour votre fidélité à tous. À bientôt. Au revoir.
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1: Le hangar Zéro au Havre est né de l'envie de créer un espace ouvert, accessible et collectif, dédié aux rencontres, à la coopération, à la création et au soutien. Dans un contexte plus qu'incertain, cet objectif reste inchangé, faire vivre un lieu commun, ancré sur le territoire, attentif aux enjeux sociaux, culturels et écologiques, et ouvert à toutes et à tous. Notamment, tous les mardis, il y a une distribution AMAP de 18h à 19h, mais c'est sur inscription.

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1: Bonjour et bienvenue dans la quatrième L'Hebdo. Cette semaine, L'Hebdo a ouvert son micro au MUMA, le musée d'art moderne André Malraux, pour en savoir plus sur sa nouvelle exposition intitulée tout simplement Monet au Havre. Tout est dit. Mais pour en savoir plus et vous donner envie de pousser la porte de ce musée baigné de lumière, au bord des quais, à l'entrée du port du Havre, on a rencontré sa directrice, Géraldine Lefèvre. Bonjour Géraldine Lefèvre.
2: Bonjour et merci de cette invitation.
1: On est très heureux de vous rencontrer parce que cette exposition vous concerne tout particulièrement cette année. Vous êtes aussi commissaire de cette exposition, mais c'est surtout un sujet qui vous tient particulièrement à cœur, hein, je crois, Claude Monet.
2: Ah oui, tout à fait. Je suis commissaire de cette exposition avec Michael Debris au MUMA et Pascal Perrin, historien de l'art. Sans oublier, bien évidemment, Nicolas Gognot, qui est le scénographe de cette exposition, architecte, et qui nous a accompagnés sur ce projet. Mais c'est vraiment un sujet qui me tient à cœur, vous avez raison, et sur lequel je travaille depuis de nombreuses années.
1: Oui, voilà, c'est ce qu'on communique quand on parle de vous, on dit spécialiste. Alors là, la géographie varie, mondiale même. Spécialiste de Claude Monet.
2: Alors oui, si vous voulez, mondial, c'est un petit peu... Bon voilà, on est nombreux à travailler sur Claude Monet dans de nombreux pays du monde. Et c'est ça qui est merveilleux d'ailleurs, parce qu'on est une communauté de chercheurs. Et beaucoup de ces chercheurs sont d'ailleurs associés au catalogue de cette exposition Monet au Havre.
1: Superbe catalogue, hein, évidemment. Alors, Monet au Havre. Alors, pourquoi au Havre particulièrement? Pourquoi avoir limité le thème de l'exposition au Havre?
2: Parce que c'est au Havre que Monet a grandi. C'est là qu'il s'est installé avec sa famille. Il avait 5 ans à ce moment-là. Et son frère aîné, Léon, 3 ans de plus. C'est vraiment au Havre que Monet a formé son œil et qu'il est devenu l'immense artiste que nous connaissons. C'est vraiment au Havre que tout s'est joué. Et pour répondre à une question... Votre question, mais une question qu'on m'a aussi formulée précédemment. En fait, il aurait été simple de faire une exposition sur Monet en Normandie. Il y a tant de chefs-d'œuvre dans les collections publiques françaises. On aurait pu rester vraiment sur une exposition plus large. Mais en fait, ce qui était intéressant pour moi, c'était d'associer Monet, Claude Monet, à ce territoire, au Havre, et à sa proximité, mais vraiment de faire comprendre au public que c'est bien au Havre que tout s'est joué.
1: Oui, et c'est beaucoup plus original, parce que c'est vrai que Monet en Normandie, on est quand même souvent tombé sur ce titre.
2: Absolument, et puis Monet en Normandie, on a eu plusieurs projets internationaux, je pense notamment à 2 projets américains qui ont été faits sur ce sujet Monet en Normandie. Voilà, c'était déjà fait en fait, mais se concentrer sur les années Havre, c'est-à-dire sur les tout débuts de Monet, quand il a 15 ans, quand il commence à dessiner, quand il commence à faire des dessins de paysages, quand il commence à caricaturer, c'est ça qui était intéressant, c'est de voir ce tout jeune artiste et ce qu'il devient bien avant la naissance de l'impressionnisme.
1: Et c'est vrai, quand on suit l'exposition, on entend les gens qui disent « Oh, ça, c'est là !» Enfin, il y a une sorte de reconnaissance. Les gens sont touchés aussi de voir que c'est venu de là, de chez eux, finalement.
2: Ah, complètement. Les visiteurs du musée sont très étonnés, en fait, de découvrir des paysages qu'ils connaissent, dans lesquels ils vivent au quotidien. Et ça, c'est important, parce qu'on dit souvent « la ville du Havre, ville bombardée », mais en fait, il y a énormément d'éléments encore de ce paysage que Monet a vu et que les Havrais encore, avec lesquels
1: côtoient,
2: dans lesquels ils vivent, tout simplement. Donc, en fait, c'est ça aussi qui était intéressant. C'était de créer ce lien entre les peintures, les dessins de Monet et les paysages havrais.
1: Oui, et presque d'éveiller le regard des gens, finalement. On dit les regardants, enfin, je préfère dire les visiteurs, mais en voyant ces lieux si magnifiquement représentés, ils disent, oh, mais en fait, c'est vrai, mais je vis dans un endroit magnifique.
2: Absolument, c'est une manière, en fait, peut-être de rendre patrimoine ces paysages exceptionnels. Je pense qu'après cette exposition, les paysages du Havre et de cette adresse ne seront plus totalement vus de la même manière par les habitants. Parce que finalement, ils auront une conscience pleine que Monet, mais aussi les plus grands artistes du monde, ont représenté ces lieux. La Monet, bien sûr, Monet fait partie des artistes les plus connus au monde, mais donc c'est important en fait que les Havrais se rendent compte qu'ils vivent finalement dans une ville absolument merveilleuse.
1: Je suis convaincue aussi. Le parcours que vous avez choisi donc avec les 2 autres co-commissaires?
2: Alors c'est un parcours finalement qui s'ouvre sur... Alors bien sûr, on explique dans quel milieu Monet grandit au Havre, mais c'est quand même un parcours qui s'ouvre sur le premier dessin, premier tableau. C'était important de montrer, premier dessin, il a 15 ans, et il réalise ses deux premiers carnets de dessin ici au Havre et dans la région. Il est un petit peu partout, il est à Harfleur, il est à Rouel, il est sur le bord de mer, il est à Gengil, il est à Graville, et il va dessiner eh bien, les jardins, les maisons cossues, il va dessiner également les barques de pêche, il va dessiner le bord de mer, il va dessiner les fours à tuiles. En fait, c'est tout ce qu'il rencontre. Il va aussi dessiner des personnages du Havre. Je pense notamment au portrait de Père Drieux, qui est un sabotier du Havre, qui a le même âge que Monet. Il doit avoir à peu près 15 ans quand Monet le dessine et le croque dans ses premiers carnets de dessin. Donc, c'est vraiment tout ce monde du Havre, toutes ces personnalités, tous ces paysages qu'il rencontre lors de ses excursions havraises. Et puis, c'est aussi le premier tableau peint à Rouel sur les hauteurs du Havre dans la forêt aux côtés d'Eugène Boudin. C'est vraiment en fait ce moment extrêmement important. Ce premier tableau, c'est la révélation de la peinture. C'est la révélation de la peinture de paysage sur le motif.
3: C'est un acte de naissance, en quelque sorte.
2: Complètement. Voilà, absolument. C'est l'acte de naissance, le double acte de naissance, qu'on a 15 ans premier dessin, 17 ans le premier tableau. Oui, tout à fait.
3: Pour les curieux, enfin pour tous ceux qui voudront venir voir cette magnifique exposition, évidemment, il y a un nombre incroyable d'œuvres qui sont rassemblées.
2: Alors oui, on a eu beaucoup de prêts accordés. Ça, c'est absolument extraordinaire, notamment si on revient sur ce premier tableau. Il vient du Japon, donc il est prêté par le Marunouma Art Park, ainsi que le tableau exécuté par Boudin au même moment. Puisque Boudin et Monet sont côte à côte quand ils peignent à Rouel en 1858. Donc ces deux tableaux viennent du Japon pour la première fois pour cette exposition.
3: C'est un exploit en quelque sorte.
2: C'est un exploit parce qu'effectivement il fallait convaincre. Il fallait
3: organiser. Techniquement, enfin, matériellement.
2: Bien sûr. Et d'ailleurs, j'en profite pour souligner aussi le travail de la régie et d'Hector Buscemi qui est le coordinateur de cette exposition au niveau de la régie. C'est important parce qu'effectivement il faut convaincre et puis ensuite il faut organiser la venue de ces œuvres qui viennent du monde entier.
3: Organiser ces œuvres qui viennent du monde entier. On est au pied de l'œuvre magistrale qui trône, qui accueille les visiteurs dans le hall. Est-ce que vous pouvez nous en dire quelques mots pour voir le lien aussi que vous avez voulu faire entre cette œuvre engagée et le travail de Monet?
2: Alors nous présentons deux grandes, alors j'allais dire toiles, mais on va dire installations, c'est vraiment le mot, vous avez raison, deux grandes installations de l'artiste chinois Ai Weiwei. Ai Weiwei qui est un artiste reconnu mondialement, qui est extrêmement suivi, notamment par les jeunes, par les adolescents, et qui est un artiste d'ailleurs toujours attentif aux enfants. Pour revenir sur les œuvres d'Ai Weiwei, elles accueillent le public ici au MUMA. C'est 650 000 pièces de Lego chacune, entre 10 et 20 plaques. C'est une installation extrêmement complexe qui a été menée avec brio par les équipes du MUMA. C'est un artiste merveilleux. Ces deux grands nymphéas ont été réalisés en 2022 par Ai Weiwei, mais avec le souvenir en fait des grands nymphéas de Monet qu'il a découvert dans les années 1980 au MoMA à New York. Et donc ça reprend la composition de ces grands nymphéas du MoMA, mais avec des couleurs que Ai Weiwei

0: Olympia de Monet. Alors, ce qui est très important aussi à souligner, c'est que cette présentation, je l'ai faite, bien sûr, avec un co-commissaire qui s'appelle Philippe Platel, qui est le directeur du Festival Normandie Impressionniste, et que aussi, cet hommage contemporain au Nymphéa de Monet s'est fait grâce aussi à l'engagement de Normandie Impressionniste à nos côtés. Et ça, je les salue parce qu'on a vraiment très, très bien collaboré ensemble. Également, dire que cet hommage se fait en relation, en rapport direct avec les Nymphéas de 1904, que Claude Monet a offert à la ville du Havre en 1910. Et c'est important parce que finalement, la ville du Havre a été gratifiée de 3 chefs-d'œuvre de Monet par Monet lui-même. Et c'est le premier don que Monet va faire à une ville. Et il le fait, bien sûr, pour remercier la ville de son soutien. Monet a été soutenu, notamment par les édiles locaux. Et il a aussi beaucoup de ses œuvres qui sont rentrées dans les collections privées locales, ce qui fait la richesse des collections du MUMA aujourd'hui.
1: Merci beaucoup, Géraldine Lefebvre. Je pense qu'avec l'enthousiasme que vous avez manifesté devant cette magnifique exposition qui vous attend jusque fin septembre, eh bien, venez tous au MUMA et vous découvrirez vous aussi ces merveilles. Merci beaucoup.
0: Merci à vous.
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3: La Bible aux mille visages. Éric Denimal, bonjour.
4: Bonjour.
3: Nous arrivons là au terme de toute une série d'entretiens en votre compagnie. J'ai eu beaucoup de plaisir à écouter cette présentation d'une histoire, celle de la Bible, la conception d'abord de la Bible et ce qu'elle y raconte. La Bible illustrée pour les nuls a été la base de nos entretiens. Vous êtes pasteur, journaliste, vous avez écrit d'autres livres également. Et nous avons parlé au fil de ces dernières émissions de la création d'un peuple, un peuple d'Israël, mais quelle en était véritablement l'intention de la part de Dieu que de tirer Abraham finalement de son milieu, il est du côté de Babylone, de l'emmener jusque dans le pays de Canaan et de lui dire, écoute, voilà, je voudrais que tu deviennes une grande nation.
4: Alors cette nation, effectivement, elle va grandir. On a parlé un petit peu du premier roi Saül, et puis auquel va succéder David.
3: Nous sommes là à peu près 1000 ans avant Jésus-Christ.
4: À peu près, oui. David va monter sur le trône avec pas mal de difficultés parce que les dynasties ne sont pas encore au point, si j'ose dire. Saül, ayant été un mauvais roi, finalement, progressivement, il va être évincé du plan de Dieu, c'est-à-dire que quelque part, Dieu va vouloir mettre quelqu'un d'autre sur le trône. Et ce qui est assez intéressant de noter dans cette partie de l'Ancien Testament, c'est que à partir du moment où le peuple a réclamé un roi, il y a toujours eu, dans l'ombre du roi, quel que soit le roi, il y a toujours eu un personnage spirituel, un personnage important, un prophète, la plupart du temps, qui était là à la fois pour veiller à la dimension spirituelle, à l'orientation spirituelle du peuple, mais aussi à la conduite du roi. Et donc, il y avait tout le temps, quelque part, une espèce de Richelieu ou de Mazarin dans l'ombre du pouvoir temporel. Et donc, ça, c'est une chose assez importante, parce que l'on sent bien que l'intention d'Israël, c'est pas simplement d'être une puissance politique, mais c'est d'être aussi un peuple qui croit en son Dieu et qui le vénère. Et donc il y a cette dimension-là assez importante, parce que l'intention de Dieu, c'est pas donc simplement d'être présent pour un peuple, etc., mais c'est de montrer que l'obéissance à Dieu est vraiment le meilleur de tous les programmes possibles et imaginables pour un peuple. Et si un peuple parvient à vivre véritablement sa foi en Dieu, si un peuple arrive à vivre cela, il devient quelque part témoin ou exemple pour l'ensemble des peuples. Et un des problèmes que rencontre Israël, mais on avait déjà ça, par exemple, à l'époque de la tour de Babel, dont on a parlé il y a déjà pas mal de semaines, l'un des problèmes du peuple d'Israël, c'est souvent de vouloir être comme les autres peuples. Alors que l'intention de Dieu, c'est Israël doit être un modèle pour les autres peuples, non pas copier ce qui se fait à l'extérieur en disant « Oh ben tiens, ils ont un roi, on voudrait bien un roi, tiens, ils ont ceci, on voudrait bien cela ». Non, c'est creuser la différence. quelque part creuser la différence d'abord.

0: La plupart des peuples autour de vous polythéistes.
1: C'est justement le contraire de ce qui s'est passé, parce qu'on connaît bien, par exemple, l'histoire des Grecs ou des Romains qui vont prendre à droite et à gauche les philosophies, les dieux. Alors, ce que Dieu demande, c'est justement, Israël, toi, tu peux faire le contraire.
0: Toi, tu peux faire le contraire, toi, tu peux être différent. Toi, tu peux être différent parce que, quelque part, il faut que l'on prenne conscience qu'il n'y a qu'un seul Dieu. Et donc, il faut que toi...
1: Dans un paysage totalement polythéiste.
0: Polythéiste. Et il ne faut pas oublier, donc, avec une expérience du passé extrêmement égyptienne, si j'ose dire. Hein, avec, donc, tous les dieux d'Égypte possibles et imaginables. Ceux, d'ailleurs, qu'on a failli reconstituer dans le désert, avec notamment le veau d'or. C'est intéressant de voir un peu ça, parce que chasser le naturel et
1: il revient au galop. Mais un polythéisme assez dur, Éric Denimal, puisqu'on parlait la dernière fois dans une dernière émission, dans ce polythéisme des enfants qui étaient sacrifiés sur des autels, par exemple, notamment les premiers-nés, ou bien encore la prostitution sacrée. Ouais. Donc on peut comprendre quand même que Dieu dit « ne fais pas comme les autres ».
0: Ne fais pas comme les autres, et c'est la raison pour laquelle, parmi les textes importants, on a parlé des textes fondateurs, parmi les textes importants, il n'y a pas que des récits, il y a aussi des textes de loi, avec un nombre incroyable de lois qui entrent dans tous les détails de la vie, de l'éthique, l'éthique sexuelle, l'éthique du travail, l'éthique de l'argent, enfin bref, tous les domaines sont effectivement cernés, parce qu'il est temps, quelque part, de corriger un petit peu les travers humains, et puis de réglementer un peu les choses. Il faut des modèles, il faut des règles, il faut que, quelque part, on sache ce qui est juste et ce qui ne l'est pas. Sinon, c'est la jungle. Et donc, Dieu va vouloir, quelque part, faire une espèce d'échantillon. Moi, j'imagine Israël comme un échantillon. Un échantillon de ce que pourrait être l'idéal si l'homme reconnaissait d'abord qu'il n'est qu'un homme et pas un dieu, et si l'homme, en tant qu'homme, reconnaissait une autorité supérieure avec laquelle il ne conteste plus, avec laquelle qu'il n'essaye pas de supplanter, comme pour la tour de Babel, comme pour, on va mettre un roi parce qu'un roi, c'est mieux qu'un dieu, parce qu'un dieu, un roi, on l'élit, on le manipule, tandis qu'un dieu, c'est pas possible. Donc, on préfère un petit peu changer. Non, moi j'ai un projet pour l'homme, mais le meilleur moyen de montrer l'efficacité de ce projet, c'est une espèce de mise en pratique. Israël est choisi. Alors pourquoi Israël, pourquoi pas un autre, etc. Ça nous dépasse. Mais
1: on sait simplement qu'Abraham a dit oui.
0: Abraham a dit oui dès le départ, et c'est un oui qui est engagé. Et quand il a dit qu'il est parti sans savoir où il allait, franchement, c'est ça. Et peut-être que s'il avait su, il n'aurait pas dit oui. Mais c'est ça, c'est aussi l'acte de foi. J'entends une parole qui est différente, qui est plus grande, qui est plus forte que ma propre parole, qui s'impose, et donc automatiquement, j'obéis. C'est de la même façon, quelque part, quand Jésus dit à un tel « Tiens-toi, suis-moi », on ne se pose pas la question. Cette parole, elle est tellement différente de toutes les autres, dans son ton, dans son intention, dans son intensité, qu'elle devient parole de vie. C'est-à-dire que ma vie dépend maintenant de cette parole, et je vais l'écouter. Alors voilà, Dieu veut dire au peuple, voilà, je suis Dieu, écoutez-moi. Écoute-moi, Israël. Hein, ça c'est vraiment le grand chant de l'Ancien Testament. Écoute-moi, Israël. Écoute, Israël. Voilà ce qui est bien pour toi. Voilà. Si tu fais ça, tu vas être heureux. Si tu fais ça, ça va être génial. Si tu fais comme je te le demande, tu vas être bien. C'est même pas une contrainte. Tu vas voir, ça va beaucoup mieux si, au lieu de tuer ton prochain, tu l'aimes. Ça va beaucoup mieux de respecter la propriété. Ça va beaucoup mieux de ne pas faire une différence entre les hommes et les femmes même. Ça va beaucoup mieux si tu ne sacrifies pas ton enfant, ça va beaucoup mieux. Tu vas voir comme c'est beaucoup mieux. Je te propose un programme, tu le suis, ça va être génial. Maintenant, si tu ne le suis pas, c'est pas tellement que je vais t'envoyer des malédictions, mais tu vas te retrouver dans la situation des autres peuples à côté. Regarde ce qu'ils vivent. Qu'est-ce qu'ils font, eux? Ils se tuent, ils se trucident, ils se volent, ils se violent. Ça va être ça, c'est tout. C'est pas que si tu fais pas ça, je vais te frapper. Mais à la limite, si tu ne fais pas ce que je te demande, tu vas voir toi-même les conséquences. Tu verras, je n'ai même pas besoin, moi, d'exercer des malédictions. Elles vont venir toutes seules. C'est ça que Dieu va dire tout au long de l'Ancien Testament. C'est ça que les prophètes vont rappeler sans cesse. C'est ça que les rois, dans un premier temps, sont censés dire parce qu'ils sont le pouvoir, et le pouvoir vient de Dieu. Le problème, c'est que dès que les hommes ont le pouvoir, ils s'affranchissent de Dieu et ils exercent un petit peu ce qu'ils ont envie d'exercer. Et toute l'histoire de l'Ancien Testament va être finalement une espèce de cheminement comme cela, où pendant un temps tout va bien, on aime Dieu, alors on l'aime à la folie, et on lui obéit, c'est fantastique, c'est génial, et ça se passe bien pendant tout ce temps-là. Et puis finalement on prend de la distance, et puis justement comme tout va bien, on va s'affranchir un petit peu, on est quand même pas si moche que ça, on va exercer notre propre pouvoir, on va s'éloigner de Dieu, on va s'affranchir, on va finalement chercher notre vraie liberté, parce que quand il faut toujours obéir, c'est une contrainte, donc on va retomber tout le temps dans ce genre de choses. Et puis dès que un roi va s'éloigner de Dieu et qui va entraîner son peuple à s'éloigner de Dieu, parce que l'exemple vient de haut, il est évident que progressivement, Dieu va abandonner. Dieu abandonne. Alors qu'est-ce qui se passe ? Dieu ne protège plus. Dieu n'est plus là. Dieu ne peut plus garantir son amour puisqu'on ne l'aime plus. Et donc, quelque part, on entre dans un cycle de violence, dans un cycle infernal où les peuples extérieurs viennent, vont frapper Israël. Et alors, d'un seul coup, on se dit, et Dieu, alors, qu'est-ce qu'il fait ? Et Dieu dit, mais vous m'avez trompé, vous êtes infidèle. Et Dieu va sans cesse parler de cette relation avec son peuple, comme dans un couple, un homme et une femme. Et il va dire à plusieurs reprises, il va dire, mais tu m'as été infidèle, tu n'es finalement qu'une prostituée, tu te donnes à qui tu veux, alors que c'est à moi que tu devais te donner. Mais tu es infidèle, tu t'en vas, tu t'éloignes. Et après tu reviens en disant, ah là là, j'ai eu mal. Oui, mais c'est un peu de ta faute, quelque part. Mais je t'accueille, mais je te reçois, mais je veux bien recommencer avec toi. Et toute l'histoire de l'Ancien Testament, c'est ça, c'est haut et c'est bas qui font que un coup j'aime Dieu, un coup je ne l'aime plus. Un coup j'écoute la parole du prophète, un coup je tue le prophète parce que je ne veux pas écouter sa parole. Et puis finalement, comme le pouvoir des hommes est ce qu'il est, Israël va se déchirer. Après après des rois quand même assez remarquables, même s'ils ont commis des erreurs comme David et Salomon, le peuple va se déchirer, il va y avoir une scission entre deux régions d'Israël, et puis il y a une partie qui va finalement disparaître au bout de 400 ou 500 ans, parce que absorbée par les autres pays, exilée, etc. Et puis, dans tout ce temps-là, il va y avoir une espèce de faible reste de personnes qui vont dire « Mais voilà, nous aurions dû rester fidèles à Dieu, revenons à Dieu, revenons à Dieu, et il reviendra à nous. » Et dans cette grande espérance-là, et dans ce grand message-là, il y a eu un fil conducteur qui disait « C'est la voix des prophètes, c'est la voix de tous ceux qui croyaient et qui espéraient, c'est « Dieu ne nous abandonne pas, il va nous envoyer quelqu'un qui va nous libérer. » Un nouveau Moïse qui va nous faire sortir à nouveau de cette terre d'esclavage qui n'est plus l'Égypte, qui est notre propre situation. Moïse va nous sortir de là, le nouveau libérateur, à la fois Moïse, à la fois David, à la fois toutes ces grandes figures de l'Ancien Testament qui ont été des modèles pour nous et qui nous ont conduits correctement. Dieu va nous envoyer quelqu'un, et ça ne peut pas être autrement. Et c'est l'attente, et c'est l'espérance du Messie, ce Messie qui doit venir, et qui viendra peut-être à un moment où on ne l'attend plus, à un moment où Israël n'est plus Israël, où Israël n'a plus d'identité, Israël a tout perdu. Et c'est dans ce creux-là terrible de l'histoire d'Israël, qui a eu des heures glorieuses, mais qui maintenant n'est plus que l'ombre de lui-même, c'est dans cette situation-là que va venir celui qui devait venir, celui qui est tant espéré. Mais là encore, ça va poser pas mal de problèmes, parce que l'espérance a été tellement forte que l'on a fait un portrait robot de celui qui devait venir. Et quand il vient, il ne correspond pas exactement au portrait robot, parce que quelque part, on s'est dessiné le Dieu dont on avait besoin. Et Dieu dit toujours quelque part, mais vous ne pouvez pas m'enfermer, vous ne pouvez pas décider de qui je suis, vous ne pouvez pas décider de comment je suis, vous ne pouvez pas décider du plan que j'ai, c'est moi le maître, c'est moi le maître. Et si vous commencez à dessiner d'avance celui que vous espérez, vous êtes en train de créer une idole, vous êtes en train de créer un faux Dieu, et vous allez être déçu, parce que quelque part, vous n'allez même pas le reconnaître. Et ça va être le drame d'Israël.
1: Je vous remercie Éric Denimal. Nous avons là survolé particulièrement ces dernières émissions l'histoire du peuple d'Israël, de sa création, de sa raison d'être. En tout cas, dans les derniers mots que vous nous donnez, on arrive à le concevoir. Nous allons faire une petite interruption dans cette série d'émissions. Nous nous retrouverons un petit peu plus tard pour justement eh bien, développer le deuxième côté. Un Israël, un pays, une famille d'abord, un pays qui est en attente d'un Messie. Ce Messie, il y a 2000 ans de cela, se nommait lui-même Jésus de Nazareth, il se nommait le Messie. Ce sera le Nouveau Testament, la deuxième partie de la Bible que nous aurons le plaisir de feuilleter en votre compagnie. Je rappelle à nos auditeurs que pour poursuivre cette histoire, en tout cas, ils peuvent se procurer votre livre dans la série bien connue des livres pour les nuls d'Éric Denimal, donc la Bible illustrée pour les nuls. C'était la Bible aux mille visages.
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1: Il faut s'entraider, c'est la loi de la nature, commençait Jean de La Fontaine dans sa fable « L'âne et le chien ». Et de prouver bien vite que l'égoïsme donne un sérieux coup de frein au partage solidaire. Mais réflexion faite, si la fable résonne malheureusement toujours avec pertinence dans notre histoire contemporaine, on trouve pourtant aussi plein d'exemples d'entraide originale de nos jours. Prenez l'aventure vécue par Audrey Catoz, une dynamique femme d'affaires spécialisée dans le marketing et la communication. Après une pause maternité de plusieurs années, le temps de faire 4 enfants, Audrey Catoz brûle de se lancer dans un nouveau projet.
2: Je cherchais un projet qui avait du sens et je voulais travailler pour un produit qui soit utile. Et à cette époque-là, j'ai eu la chance de pouvoir travailler avec un ami qui fabrique des machines-outils pour lunetier. Donc des machines qui permettent de découper des plaques d'acétate, donc de plastique, de matière plastique, dans laquelle on fabrique les lunettes. Et il m'a emmené tourner dans différentes usines en France, et là ça a été un vrai coup de foudre. J'ai découvert un savoir-faire extraordinaire qui se transmet de génération en génération. Et c'est là que j'ai eu l'idée, en fait, de mettre en place un réseau direct. Et pourquoi pas dans la lunette? Ça se fait bien dans l'alimentation, on va acheter son panier de légumes directement chez le producteur, et pourquoi pas dans la lunette? Donc j'avais accès à l'outil de production, j'avais une expérience de la mode puisque j'avais travaillé des collections de vêtements colorés, et donc j'ai appliqué ces techniques à la lunette en créant des lunettes colorées, complètement personnalisables, en les produisant sur place et en les distribuant directement sans intermédiaire, ce qui permet d'avoir un prix compétitif.
1: Dans son parcours professionnel, Audrey Catoz cherche également à appliquer les principes de l'Évangile, c'est-à-dire que sa foi chrétienne se traduise par des actes concrets.
2: Dans le mot Évangile, on entend le mot bonne nouvelle, et la bonne nouvelle, c'est la notion aussi du partage, donc de partager ce que Dieu nous donne. On produit une valeur ajoutée puisque l'on fabrique et on vend un produit, mais ensuite on a à cœur de partager. Pour chaque paire de lunettes vendues, on fait un don d'un montant de 10 euros. C'est important hein, en termes de marge pour nous. Ce montant est affecté à un projet que va pouvoir choisir le client. Donc nous avons réalisé par exemple une grosse opération un petit peu rigolote puisque pour chaque paire de lunettes vendues, nous avons financé une poule qui est partie avec toute son alimentation au Sahel pour aider en fait une famille en difficulté qui, en contrepartie, acceptait de scolariser un enfant dans une des structures de l'ONG. Donc il y avait un échange et non pas uniquement un assistanat. Et ce type de projet de solidarité, nous souhaitons le mettre en place systématiquement. Voilà, avec également des parrainages d'enfants dans les hôpitaux et puis toute autre initiative que peuvent porter nos clients.
1: Une entraide originale apportée par cette passionnée des lunettes. C'est vrai que pour Audrey Catoz, tout est une question de regard.
2: Beaucoup de choses passent par le regard. Hein. Je pense que le regard que l'on pose sur les autres peuvent les transformer. Et on a à cœur, nous, de pouvoir ainsi ouvrir des dialogues, bien sûr, sur notre métier d'opticien, avec des clients qui ont des besoins, mais au-delà, dans toute notre activité, justement, où on se déplace hors du magasin, puisqu'on a une activité également à domicile, dans les comités d'entreprise, dans les maisons de retraite. Souvent, ça ouvre des portes de dialogue magnifiques sur des sujets profonds parfois. Voilà, donner de nouvelles raisons d'être aujourd'hui.
1: Et oui, voilà un changement de regard qui peut se faire avec ou sans lunettes.
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Tous deux auteurs prolifiques, Pelot et Jean-Louis Murat s'ajoutent naturellement à notre galerie de portraits. Bonjour à tous et bienvenue, que vous soyez simple curieux ou amoureux inconditionnel de la chanson française. Je vous invite à découvrir tout d'abord Pierre Lamy, plus exactement Pelot, si on fait référence à son parcours artistique.

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1: Polo, les guitares. Né en 1964, Polo crée dès 1981 plusieurs formations avant d'attirer l'attention des professionnels en 1985 au sein du groupe Les Satellites. Il lui faudra attendre 1996 pour enregistrer un premier album à la tonalité volontairement satirique et intitulé « Bienvenue dans l'univers ». En 2000, à l'occasion de la sortie d'un second album consacré à Paris, il rencontre Francis Lemarque, le chantre de la capitale.
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0: Polo, Fleur des Prés. Au fur et à mesure des albums, Polo explore dans son écriture les chemins des poésies à forme fixe, comme les sonnets et les rondeaux. Il s'invente des jeux de rimes, entre autres, que canalise une aspiration de conteur. Polo, c'est une dizaine d'albums et des contributions musicales destinées à Macias, Johnny Hallyday ou encore à San Severino. Nous écoutons un dernier titre, une reprise de Charles Trenet, J'ai ta main.
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1: Cet intermède musical ouvre notre séquence « Chantons au cinéma ». Sorti en 2012, le film de John Hillcoat, « Lawless », a été mis en musique, chansons comprises, par le duo Nick Cave et Warren Ellis. Emilio Harris, notamment, en assure l'interprétation.

Né en 1952 à Chamalières, auteur, compositeur, interprète, Jean-Louis Bergaud mènera sa carrière sous le pseudonyme Murat. Il passe une bonne partie de son enfance dans la ferme isolée de ses grands-parents. Solitaire et introverti, il présente des dispositions pour la musique. Il joue ainsi de plusieurs instruments à 7 ans dans l'harmonie municipale dirigée par son père. Il écrit aussi des poèmes à partir du dictionnaire qu'on lui a offert pour ses 9 ans.

Jean-Louis Murat, Petite Luge. Il obtient le bac en tant que candidat libre. Féru de poésie et de littérature, il dévore André Gide, Oscar Wilde, Nabokov et quitte son Auvergne pour voyager comme Kerouac. Il vit de petits boulots avant de retourner dans son village à 25 ans. S'inspirant de John Lee Hooker, il forme un groupe avec des amis clermontois, puis enregistre à

Jean-Louis Murat, Le Monde caressant. La critique musicale le remarque, mais les ventes ne suivent pas. Il lui faudra attendre sa 35e année pour un début de reconnaissance. Il part enregistrer à Londres. L'album reçoit un certain écho. Le succès va d'ailleurs se confirmer à l'aube de la quarantaine. Un engouement réel qui marquera les années 90. Jean-Louis Murat devient un élément essentiel dans le paysage musical français.

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Jean-Louis Murat, au Mont Sans Souci. Viscéralement attaché à l'Auvergne où il réside, loin des médias, il puise dans la nature et la campagne son inspiration poétique. Très prolifique guitariste et chanteur au timbre caractéristique, il édite plus d'un album par an dans les années 90-2000 et entame de longues tournées caractérisées par un travail musical intéressant et unique.

Jean-Louis Murat, est-ce bien l'amour ? Désigné personnalité de l'année par le journal Le Soir en 2012, Jean-Louis Murat entreprend un nouveau cycle d'écriture centré sur l'histoire, la transmission et la mémoire. Accompagné par un groupe auvergnat, il sort un nouvel album en 2014 intitulé Babel, pour un nouveau succès public et critique. 2016 sera l'année de French Lynx, un album sur les attentats.

Jean-Louis Murat, Emotion. Une trentaine d'albums à son actif, Jean-Louis Murat, c'est aussi des implications, des participations, hommage à Leonard Cohen et Gérard Manset, des musiques de films, des interventions sur les albums de Nolwenn Leroy et Françoise Hardy. Un engagement en profit de Reporters sans frontières dans le Pulse Dignity Compilation, je vous propose un dernier titre, Le voleur de rhubarbe.

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1: Il nous faut quitter cet artiste attachant. Vous venez d'entendre « Un rien nous fait chanter », une émission préparée par Pierre Gallet, aujourd'hui consacrée à Jean-Louis Murat et Polo. Merci de votre fidélité, on se retrouve très vite. D'ici là, prenez bien soin de vous.
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5: Le monde semble être en profonde transformation. Nous entendons parler de crise économique, de crise écologique, de crise éducative, voire même une crise sur le sens de nos vies. Dans cette émission radio, Kaizen relaie la voix de ceux qui ont fait le choix de la cohérence et du sens pour pas à pas vivre le changement nécessaire à nos sociétés. Partons en Inde, dans la ferme de solitude à Auroville. Krishna McKenzie a fondé sa ferme en s'inspirant des principes de Masanobu Fukuoka et de la permaculture. Rencontre avec Krishna dans sa ferme.
6: Devant nous, des choses qui sont savoureuses, qui sont goûtues, qui sont nées, qui ont grandi, qui ont poussé ici.
7: Oui, le goyave, ça portait le cœur de bœuf, le fruit là, super sucré, et le papaye, qui ne se trouve pas dans les magasins, les goûts de papaye comme ça.
6: Donc avec moi Krishna, on est sur la terre d'Auroville. Pour pouvoir faire ce qu'on a dans l'assiette là, des fruits, il faut qu'il y ait un travail en amont, un travail de la terre. Donc j'aimerais que tu me racontes un petit peu l'histoire de ce lieu, ce qui t'a amené ici et qu'est-ce qui a fait que tu décides de te lancer dans le farming, dans l'agriculture.
7: 15 ans à 19 ans, j'étais dans une école de Krishnamurti, de Jiddu Krishnamurti en Angleterre. Alors cette éducation m'avait donné... c'était une grâce, quoi. Une éducation qui ne poussait pas, qui me pousse pas d'être ingénieur ou médecin ou quoi que ce soit, qui me poussait à trouver plutôt des. De me demander des questions plutôt existentielles. Et c'était un moment très dynamique à l'école. Krishnamurti vient de mourir il y a 2 ans et. Tout le monde, c'était comme une énergie très très forte à l'école. Et j'avais beaucoup de belles expériences, étudier avec le jazz, avec des super musiciens, fait beaucoup de théâtre et recherche dans le scientifique, science. Mais c'était à ce moment que j'ai découvert Fukuoka, mon goût, ma grande inspiration. Et c'était le même temps que j'ai rencontré un monsieur Friedrich qui a vécu à Auroville. Il m'a parlé d'Auroville, il m'a montré que voilà, une vie près de la nature, pousser nos propres nourritures, c'est quelque chose faisable à faire dans la vie, c'est une chose qu'on peut faire si on veut. Et j'ai bossé beaucoup avec lui. Et je crois que la base de tout ce que j'ai fait maintenant, c'était compris avec lui. Il m'a montré que la nature, il n'y a pas de règles dans la nature. Il n'y a pas de concept dans la nature. La nature, c'est une divinité. Et que de remettre la matière organique, c'est la première et dernière technique et idée importante. Parce que si la terre elle est dynamique et fertile... tu s'émerges de là. Et enfin, c'est exactement ce qui parlait aussi Fukuoka.
6: Oui, donc la vie émerge d'une terre fertile. C'est hyper important de structurer ou de restructurer un sol, une terre, pour pouvoir faire émerger quelque chose de vivant.
7: C'est ça. Bah, chaque civilisation sur cette planète, ils ont reconnu la divinité de la Terre, ils ont adoré la Terre. En Europe, ils appellent Gaïa. En Sud-Amérique, Pachimama. En Inde, on les appelle Bhumidev. Mais c'est pas un concept, cette divinité, c'est une réalité, c'est les micro-organismes, c'est des petites vers de terre, c'est des insectes et des bactéries et des champignons et la vie dans la terre, c'est la fertilité. On peut dire la vie égale la fertilité. Ça, c'est l'équation de la natural pharma.
6: Mais c'est intéressant.
7: Ces mots fertilité et vie, c'est égal à la mère de la terre. Oui.
6: Tu disais Gaïa, Pachamama, c'est vrai que de tout temps, de toute époque, l'homme adorait la terre. Mais aujourd'hui, l'homme a tendance à adorer autre chose que la terre. Notre dévotion s'est tournée plus vers la civilisation du matériel.
7: Bon, c'est l'argent qui est comme la mère d'Orville avait dit, non, l'argent, c'est le seigneur. Tout le monde court derrière l'argent, et on a des valeurs qui sont vraiment, bon, ils sont à l'ouest, quoi. On valorise plutôt d'avoir une iPad et des Nike et faire les vacances en Thaïlande, avoir une Mercedes-Benz. Mais il y a plus d'eau dans les robinets à Chennai et dans certains endroits. Et l'air, c'est tellement mauvais que le match de cricket à Delhi, c'était annulé l'année dernière. Des gros matchs avec des sponsorisés de Pepsi, des dizaines de millions de dollars, annulés parce que les joueurs, ils tombaient en pain. Ils ne pouvaient pas respirer. Tu vois, ces trucs, c'est tellement basse et on court derrière des valeurs qui n'ont pas de sens. Tu vois, on a un système d'éducation corrompu. Ça n'a pas de sens d'avoir une master's degree et devenir mieux que ton voisin quand il n'y a plus d'eau, quand la nourriture qu'on trouve n'est pas bon et qu'on n'a plus de relation avec la fondation de nos vies qui est la terre, qui est cette divinité. Alors ce qu'on fait à Solitude-là, c'est vraiment de montrer une chemin de retourner pour retourner à la nature, pour être né dans les bras de la mère de la terre. Et c'est un chemin très, très, très, très simple. C'est la simplicité, c'est délirant. Tu vois, il y a trois petites étapes. La première étape, c'est de reconnaître que toutes les matières organiques autour de nous, la bioressource, ça, c'est le profit. C'est pas un profit financier, c'est un profit nutritionnel. Parce que quand on honore cette matière, remettre dans la terre, donc avec n'importe quelle technique, il y a divers moyens de façon de le faire, mais de remettre la matière organique dans les champs, ça c'est le premier acte d'amour, parce que ça rend la terre fertile, ça rend la terre dynamique, et ça c'est la première étape. Le deuxième, c'est après qu'on a cette fertilité, les vivants, c'est d'honorer tous les dons de la nature. Ici, sur la ferme, on a plus que 140 plantes qu'on mange dans l'année. Bien sûr, les papayes, les guayaves, mais aussi beaucoup de fleurs, beaucoup de racines, beaucoup, beaucoup de mauvaises herbes, beaucoup de diversité. Et le truc intéressant, c'est que ces plantes, il y a beaucoup qui ne se trouvent pas dans les magasins, qu'ils ont des caractéristiques très, très spécifiques. La première caractéristique de local food, c'est que ça pousse en abondance. Si ça pousse en abondance, ça utilise moins d'eau. Si ça pousse en abondance, c'est facile à pousser. C'est pas la peine d'être un grand fermier, il n'y a pas une question d'être expert de permaculture, tout ça, c'est tous des trucs d'ego presque. C'est un truc qui se passe facilement. C'est nos doigts de naissance d'avoir la relation avec ça. Après, quand c'est en abondance, la nourriture n'est pas exclusive. Si tu es riche, tu peux manger la pizza. Mais si tu n'es pas riche, tu n'as pas accès à ce sort de nourriture. Mais les nourritures locales, ça pousse partout. Alors ça a un bénéfice social, c'est devient égal pour tout le monde. Après, la deuxième caractéristique de nourriture locale, c'est que ça n'a pas de prix écologique. Prix écologique, ça veut dire qu'il n'y a pas besoin de transport. Bien sûr, il y a la question de le pétrole, l'essence et tout ça, mais aussi la construction d'un camion. Imagine toutes les usines qu'on a besoin pour faire ça. Des usines pour le métal, des usines pour la peinture, des usines pour les pneus, pour le métal, pour le plastique, pour l'électronique. L'essence, c'est énormément d'emprunts charbon. Et on est là, on mange la pizza, on discute sur les panneaux solaires et la spiritualité, mais on n'est pas conscient qu'on mange 3 fois par jour et on ne sait pas d'où vient nos nourritures. On ne sait pas qui a poussé la nourriture, on ne sait pas comment a été poussée, s'ils ont utilisé des chimies, et s'ils ont utilisé des chimies, quelle chimie. Et après, on ne sait pas comment c'était processé et comment c'était paqué et transporté. On est divorcé d'un acte qu'on fait 3 fois par jour, chaque jour. On va le faire demain et après-demain. Et on ne sait pas d'où vient nos nourritures. Alors, ce nourriture locale qui se trouve autour de nous n'a pas de prix écologique. Notre caractéristique de la nourriture locale, c'est que ça a beaucoup plus de bénéfices médicinaux et nutritionnels. Ils sont vraiment des couleurs de la Ayurveda, ces nourritures. Il y a la fleur bleue, là, qui est vachement connue à Auroville, le Radha's Consciousness, Clitoria Tanatia. On fait des jus avec. Et c'est bon pour l'utérus, pour la mémoire, pour le cerveau, pour l'épilepsie. Tu vois, tu as t'as l'inium triangulare, une sorte d'épinard qui pousse partout, mais partout. C'est bon pour la fonction cognitive, c'est bon pour l'asthme, pour les femmes enceintes, même pour les virilités des hommes, tu vois, simplement ça fait tout. Et ça pousse partout, mais ça se trouve pas dans les magasins, ça se trouve pas dans les restos. Même le moringa, qui est vachement connu maintenant en Europe, parce que les UNESCO ils disent que c'est une superfood, c'est une solution des protéines complète avec toutes les aminoacides aussi, des fatty acides, des oméga 3, oméga 6, folic acide, les fers et tout ça. C'est connu dans la culture de Tamil Nadu, c'est connu dans les villages toujours, mais dans les restos ça se trouve pas. Tu vois, dans les magasins ça se trouve pas vraiment. Ça se trouve des patates, des betteraves, des carottes, des choux, chou-fleurs. Les poireaux, mais ces plants, ces légumes, ils poussent pas ici.
6: Krishna, je vais te prendre la parole, sinon tu vas me faire un monologue et tu vas jamais t'arrêter. Mais c'est vrai qu'aujourd'hui, il y a une sorte d'uniformisation de la nourriture, des cultures dans tous les pays du monde. Avant de revenir ici à Auroville, tu as dit Solitude. Donc Solitude, c'est le nom de la ferme dans laquelle on se retrouve ce matin. Donc toi, tu es arrivé ici déjà il y a quelques années. Je veux quand même revenir au début de ton école éducation, Krishnamurti. Donc tu étais en Angleterre. Qu'est-ce qu'on apprend dans cette école? En quoi est-ce que le système éducatif est différent? Quelles sont les valeurs qui t'ont le plus parlé?
7: Tu vois, il y a une diversité des profs là, qu'ils ont une diversité de compréhension de l'éducation et de la vie et qui amenait des différentes expériences à les élèves. Et il y avait une liberté là, il y avait un espace. Tu vois, on n'était pas poussé à faire des choses. On était plutôt laissé. C'est comme un peu le natural farming de Fukuoka. On était laissé les choses évoluer. Tu vois, ça fait 23 ans que je fais Solitude et je n'étais jamais poussé par des groupes à Auroville de pousser cette quantité de ça ou pousser ça. Il faut que tu fasses de la production. Je n'étais jamais dit comme ça, jamais. J'étais toujours libre à trouver ma voie ici.
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7: Alors, Fukuoka, c'était... quand j'ai aidé à gérer le jardin à l'école Krishnamurti, j'ai rencontré des gens qui ont montré le livre et ça m'a vachement touché parce qu'à la base, Fukuoka, c'est une voie spirituelle, tu vois. Fukuoka disait c'est que l'agriculture, le but d'agriculture, c'est pas de pousser des plantes, c'est de pousser l'âme de l'être humain. C'est toute la philosophie qui me donne l'énergie, tu vois, de découvrir. Et c'est plutôt une philosophie de ne pas faire. Quand j'avais la chance de les rencontrer il y a 16 ans à la ferme de Vandana Shiva, ils ne parlaient pas beaucoup. Mais il disait que seulement des bacas, bacas c'est une foule, un idiot, un fou. C'est que des bacas qui peuvent comprendre sa façon de faire, de se voir vers la nature, vers l'agriculture. Parce que la nature n'a pas de concept. La nature, on ne peut pas le connaître, la nature. Elle est vivante, quelque chose qui est vivant, on peut pas les définir avec les pensées qui sont que de le passé. Ça ne peut pas être mesuré par la science, par la physique ou la chimie. Tu ne peux pas le couper en morceaux et le comprendre et le remettre ensemble. C'est holistique, c'est une chose.
6: Et de cette notion de liberté aussi, de laisser faire, tu disais de don d'action, d'observer, oui. D'observation.
7: Oui, de ce qui est déjà là. Tu vois, c'est déjà là. Tout ce qui se passait à Solitude, tu vois, avec les AMAP, le café, les banques de graines, beaucoup d'éducation, même des festivals et les concerts, et comment il est le chant, les diversités. C'était déjà là. Le potentiel, c'est pas parce qu'on était stratégique, on était plutôt idiot, baka, comme il dit Fukuoka. Il n'y avait pas de stratégie. La stratégie, c'était de honorer la mère de la terre, de honorer, on remettre la matière organique et de valoriser les dons de la nature. Tu vois, c'est ça. Et après, honorer la communauté autour de nous, reconnaître la créativité dans nos communautés et essayer de partager toute cette. Ces valeurs dans nos communautés, avec les célébrations. Mais c'était tous déjà là. Et c'est ça la beauté, qu'il y a quelque chose de spécial qui se passe ici, mais tout le monde peut le faire. C'est pas parce que moi, je sais pas, c'était pas nous qui est spécial. C'est la terre, elle est divine.
6: La terre, quand tu es arrivé ici, Krishna, donc tu dis de 20, 22 ans, 23 ans.
7: C'est à Rovi, c'est 26 ans, et à Solitude, j'ai commencé en 96.
6: Donc quand tu es arrivé ici en 96, il y avait quoi? Il y avait déjà un couvert végétal, il y avait déjà de la matière organique dans le sol, ou il a fallu tout restructurer?
7: Oh non, c'était pas ici, tu vois, c'était pas le désert, par exemple, comme à Pebble Garden avec Bernard et Deepika, et c'est des gourous pour moi. Eux, ils ont recréé les petits cailloux, quoi. C'est une délire ce qu'ils ont fait. Ici, il y avait quand même une structure de terre. C'est pas si mal. Mais il n'y avait pas de végétation. Il y avait très, très, très, très peu. On avait remis beaucoup de matière organique dans la terre. On continue à faire ça. Et ce qui est maintenant, c'est une diversité qui est de plus en plus en permanence. Et de plus en plus, les plantes qui sont venues toutes seules et qui ont valeur, ces plantes, c'est pour ça qu'ils sont de plus en plus. Ouais.
6: C'est quoi le projet ici à Solitude Farm?
7: Le projet, c'est maintenant, on a des champs qu'on continue à, on vive avec, c'est nos vies, quoi, les champs, de planter, récolter, de pailler, irriguer, un peu à droite à gauche, un peu désherber des fois ici et là. Et après, on a le café et on fait un peu de food processing, des confitures, des pickles, des poudres, des fleurs sèches, des médicaments aussi. On fait après on récolte beaucoup de graines, on fait beaucoup de seed saving. Après il y a beaucoup de groupes qui viennent ici maintenant, après que les derniers 3 mois c'est devenu vachement connu à cause des télévisions et tout ça. Il y a beaucoup de groupes qui viennent. Et je fais beaucoup des stages aussi, de permaculture. Toujours intégré avec des cuisiniers, des plantes locales, récolter, cuisiner, manger. Oui, on fait tout ça. Le grand but, c'est de créer d'essayer de manifester ce qu'on a fait ici avec d'autres fermiers. Parce que nous, on a quelque chose de bien qui se passe ici. Simplement d'honorer les plantes locales. Alors si nous on peut le faire, pourquoi pas d'autres personnes ne peuvent pas le faire? Surtout, on veut bosser avec les AMAP, avec des fermiers locaux. C'est une sacrée histoire de faire ça, parce que c'est les fermiers, ils peuvent faire la permaculture, c'est pas difficile. Ils ont toute cette connaissance de cette plante, de ça, et comment le faire. Le plus tôt, c'est l'éducation de le consommateur et le travailler avec les écoles, faire beaucoup de communication.
6: Le facteur humain, finalement, c'est ce qui est le plus difficile dans un projet, c'est d'arriver à faire des choses ensemble.
7: Ah oui, le facteur humain, mais c'est le même partout. La permaculture, c'est facile. Le côté humain, c'est là où on se coince et on se perd. Je sais pas, j'ai le grâce, comme j'ai dit, le grâce de après 23 ans, que les derniers 3 mois, il y a beaucoup d'intérêt dans ce qu'on fait avec les Tamuls, parce que j'ai fait toutes mes interviews en tamul. Il y avait une hier qui est sortie sur la télé. Il y a un intérêt. Les gens sont intéressés parce qu'ils se rendent compte que c'est leur culture, c'est leur identité culturelle de ce qu'on parle. Quand on parle de la moringa, c'est ça, c'est d'être tamul, c'est on mange du moringa chaque semaine. C'est parce qu'on est tamul, c'est une identité culturelle, nutritionnelle. Et
6: aussi un bon sens, peut-être. Aujourd'hui, on se rend bien compte que l'Occident, enfin que le monde, que l'humanité est en train de se perdre dans une illusion. Tu parlais avant du dollar, de l'argent. Et donc peut-être qu'aujourd'hui, il y a aussi cette notion de sens. Les gens sont en train de rechercher le sens. On se rend compte que la planète, c'est elle qui nous fait vivre, qui nous nourrit. Pendant longtemps, on a oublié qu'on dépendait d'elle. Et aujourd'hui, il y a peut-être ce retour de se dire, mais en fait, on allait trop loin dans nos excès matériels et on se reconnecte à cette source, à ce vivant.
7: Oui, je crois que les gens, ils pensent pas jusqu'à là. Je crois que si on commence à honorer nos identités culturelles au travers les nourritures qui sont locales, qui sont parties de nos cultures, ça nous amène à ça naturellement. Ça nous amène à des valeurs plutôt essentielles. Ça nous amène à un point où on ne détruit pas la planète, où on devient plus sensible à ce qui est autour de nous et de ne pas rechercher des choses qui ne sont pas de sens, parce qu'on est nourri de quelque chose qui a une valeur. Mais les gens, ils ont besoin de quelque chose de vraiment réel, tu vois. Ce n'est pas que tout le monde est dans une « oh oui, on a trop fait ça ». Les gens ne réfléchissent pas. Les gens sont dans une vie. Tu vois, avec des enfants et l'école et le boulot et le mariage, ils ont besoin d'une solution. Tu vois, c'est quelque chose de très réel. Et la solution que nous, on propose, qu'on montre à le quotidien ici à Solitude, c'est que les nourritures locales, qui ont beaucoup de bénéfices, moins d'eau, pas de prix écologique, plus de bénéfices nutritionnels, médicinaux, une valeur culturelle, sociale, écologique. Toutes ces valeurs sont réelles et les gens, ils connaissent ces nourritures toujours parce qu'ils n'ont pas perdu la culture. Par exemple, si on parle de ce sujet en Angleterre, c'est beaucoup plus compliqué. En Angleterre, c'est quoi la culture? C'est la bière et le foot. Tu vois, on ne sait pas d'où viennent nos nourritures. On ne sait pas quelle nourriture on mange, dans quelle saison. Peut-être en France, c'est un petit peu plus quoi, de culture, mais en Angleterre, c'est grave. Mais ici, en Tamil Nadu, si on parle de la tige de la bananier, le fleur de la bananier, le turkey berry ou le cet épinard ou cette fleur, les gens essaient de ce que je parle toujours. Alors ils peuvent rattraper leur identité culturelle, nutritionnelle plus facilement, et simplement par manger ça, ça nous amène vers la nature, vers des valeurs qui sont pas destructives.
6: Krishna, est-ce que tu te sens à ta place? Est-ce que tu es content du chemin que tu as parcouru depuis ta sortie de l'école en Angleterre?
7: Oh, je crois pas. Je crois que si je ne serai pas content, je ne le ferai pas. Mais content, c'est vachement éphémère, non? C'est content un jour, on n'est pas content un autre jour. Mais en tamil, on dit que c'est notre talavidi. Talavidi, c'est le destin qui est écrit sur la tête. Chacun est sur le... Je sais pas, ça fait longtemps que je fais ça et tous s'épanouissent vachement maintenant. C'est très beau ce qui se passe ici. Et je me sens personnellement une énorme de responsabilité à partager ça en Tamil Nadu, surtout peut-être plus en Inde aussi. Je sais que c'est facile, je sais que c'est pas difficile. C'est, tout le monde peut le faire. C'est un truc qui a besoin un peu d'organisation, un peu de communication. Ça a besoin un peu d'intention.
6: Et ça permet de nourrir surtout l'humanité, nourrir l'homme.
7: Nourrir l'homme sur chaque aspect de son existence, médicinalement, éducationnel, nutrition, et pas détruire l'environnement. Et adresser plein de problèmes, ce qu'on a avec l'eau, avec plein de niveaux, quoi.
6: Est-ce que tu peux me parler du côté autonomie? Est-ce que tu as réussi à développer ici, hein, dans ta ferme solitude, une forme d'autonomie?
7: Autonomie, du vrai autonomie, c'est énorme, tu vois. Moi, je ne sais pas si je vais en Angleterre, je vais laisser un avion, quoi. Alors, laisse tomber, j'utilise une cell phone, non, une mobile, quand tu dis ça, une
6: téléphone.
7: Alors, laisse tomber, on est tous dans une économie extractive, tu vois. Tous, ça prend de la terre. J'ai une copine en Kerala qui gère un projet de rainforest, elle a 64 acres. Et cet acte de rainforest qui est primeval, des dizaines de millions d'années. Tu vas dedans avec des tribaux.
6: Primaire.
7: Et tu vas dedans avec des tribaux et tu demandes aux tribaux, mais quand est-ce que vous êtes venus ici? Je dis, on était ici depuis depuis le début. C'est des dizaines de millions d'années, c'est un délire. Et on voit que ça, c'est pas extractive. Alors, autonome, c'est on peut pas parler de ça vraiment. Pourtant, de plus en plus, on pousse nos propres nourritures avec moins d'eau. Et on partage ça avec des gens. Et ça nous pousse à recycler l'eau. Ça veut dire ça nous pousse à faire nos propres savons, parce qu'il ne faut pas polluer l'eau si tu veux le recycler. Ça nous pousse à découvrir les valeurs dans la nature, avec les graines, avec les valeurs médicinales de les plantes. C'est clair, tu vois, une renaissance de bien-être, ça commence avec une bien-être de la terre. Elle a une trésor pour nous offrir. Après, d'arrêter d'utiliser les téléphones et une moto, et ça, c'est une autre étape. Mais il y a quelque chose que ça qui se passe ici.
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6: Donc, solitude, les gens, tu disais, viennent en groupe. Donc, c'est essentiellement pour découvrir le farming, l'agriculture, la permaculture. C'est quoi, hein? Qu'est-ce que tu mets en avant ici?
7: Y a différentes sortes de groupes. Il y a des fermiers, des women's groups, des enfants, des gens qui sortent du informatique et plein de différentes gens. Ce que je fais souvent, c'est de lui montrer la ferme et expliquer un peu la crise qu'on est dedans, dans nos sociétés, et quelles sont les solutions. Et après, on fait souvent la récolte d'une vingtaine, trentaine différentes mauvaises herbes, plantes, fruits. Et on fait des salades, des sortes de chutney et des jus avec. Après, on les mange. Et quand ils le mangent, ils savent de ce que je parle, c'est vrai. Parce que ça a tellement de bon goût, et c'était tellement simple l'expérience pour eux de les récolter, de les préparer, de les manger. Et on lui montre que ça, c'est une voie, ça, c'est une possibilité. Après, ils mangent dans le café, après... Ça, c'est une atelier que je fais souvent avec des gens, c'est les secrets de nos salades. Mais aussi, je fais des petits jardins, des petits circle gardens. Ça, c'est un bel projet pour faire avec des enfants. Parce que c'est facile à faire. Tu vois, c'est pas trop grand. Si c'est un grand champ, pas tout le monde va faire des grands champs. Pas tout le monde sont fermiers. Mais tout le monde peut avoir une petite ronde de 3 mètres, de 2 mètres carrés, quoi. Et je fais aussi des formations de week-end un peu intensives où on fait ça, mais aussi on fait des champs, on explore des graines, le pépinier. Oui, je fais tous ces niveaux. Après, maintenant, je fais beaucoup des universités me demandent de venir parler à les étudiants. Mais...
6: Donc essentiellement pour le public tamil, en fait.
7: Oui.
6: Hein.
7: Pour les publics tamils. Mais c'est un peu... Ça me parle pas trop d'être sur une scène et de parler. C'est mieux que les gens sont dans les champs et on peut les récolter, on peut les toucher, on peut les manger. Juste un truc cérébral, ça va pas très loin. Il faut qu'il y ait une expérience derrière pour que ça ait un sens. Oui.
6: Merci Krishna.
7: Thank you so much.
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2: Né en 1887 à Rio de Janeiro, le compositeur brésilien Heitor Villa-Lobos est un des compositeurs les plus prolifiques du XXe siècle. Sa musique ne s'est jamais conformée à aucune norme académique. « Ma musique est naturelle comme une chute d'eau », disait-il lui-même. Ses compositions sont connues et jouées partout dans le monde. Parmi elles, bien entendu, les « Bacanas Brasileiras », écrites pour diverses combinaisons d'instruments et de voix entre 1930 et 1945. Chacune représente une fusion entre les airs du folklore brésilien ou des musiques populaires brésiliennes et le style de Jean-Sébastien Bach, le compositeur favori de Villa-Lobos. D'ailleurs, la plupart des mouvements de chaque suite ont deux titres, l'un emprunté à Bach, Preludio, Aria, Toccata, et l'autre brésilien. Les Bacanas Brasileiras numéro 2 sont écrites pour orchestre. C'est l'Orchestre National de la Radiodiffusion Française qui nous les interprète, dirigé par Heitor Villa-Lobos lui-même, enregistré en 1957. Quatre mouvements, Preludio, O Canto do Cappadocio, Aria, Canto de Nossa Terra, Danza, Lembrança do Sertão et Toccata, O Trenzinho do Caipira.

pouvons nous quitter sans écouter la superbe voix de Victoria de Los Angeles qui nous interprète l'aria des Bacchanals Brasileiras numéro 5 pour soprano et 8 violoncelles de l'Orchestre National de la radiodiffusion française dirigée par Heitor Villa-Lobos.

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1: Vous écoutez Albatros et c'est l'heure de votre émission Les grandes heures du chant choral.

Amis auditeurs, bonjour. Nous venons d'entendre le choral Notre Père qui est aux cieux, interprété par André Isoard à l'orgue Arendt de l'église Cantate Domino de Francfort Nordwestadt. Ce recueil de 45 petits chorales, dits de l'Orgelbüchlein, pour les différentes périodes liturgiques de l'année, mobilise beaucoup plus chez l'interprète l'intelligence du cœur que la virtuosité. Il exige cette réflexion en profondeur. Nous écouterons, de Bach, la cantate BWV 26, Ach, wie flüchtig, ach, wie nichtig, BWV 26, j'ai bien dit, chorale, aria, récitatif encore de soprane et chorale. Nous écouterons Regina Werner, soprano, Rosemary Lang, alto, Peter Schreier, ténor et Hermann Christian Polster, basse. L'orchestre du Gewandhaus de Leipzig, la Thomannerchor de Leipzig, sous la direction de Hans Joachim

Nous écoutions la cantate BWV 26, Ach, wie flüchtig, Ach, wie nichtig, interprétée par Regina Werner, soprano, Rosemarie Lang, alto, Peter Schreier, ténor, Hermann Christian Polster, basse, le Gewandhaus Orchester de Leipzig, la Thomaner Chor et la direction de Hans-Joachim Rosch. En deuxième partie, nous écouterons la cantate BWV 11, autrement dit l'oratorio de l'Ascension. Chœur, récitatif encore, tout d'abord de ténor puis de basse, une aria, récitatif, ténor, chorale, récitatif, ténor et basse, récitatif, alto, récitatif, ténor, aria de soprano et le choral final avec Christian Baumann, soprano, Naoko Hira, alto, Vincent Giraud, ténor, Philippe Utenlocher, basse, l'ensemble vocal de Lausanne, orchestre de chambre de Lausanne, tous sous la direction du cher Michel Corbeau.

Nous écoutions l'oratorio de l'Ascension, enregistré en 1976 par Erato, avec Christiane Baumann soprano, Naoko Yara alto, Vincent Giraud ténor et Philippe Utenlohrer basse, l'ensemble vocal de Lausanne, l'orchestre de chambre de Lausanne sous la direction de Michel Corbeau. Les dernières paroles de cette cantate, je vais vous lire. Tout d'abord, l'aria de soprano. « Jésus, je puis voir toujours tes regards de grâce, ton amour reste près de nous, afin qu'ici, dans le temps, je puisse déjà en esprit me réconforter de la gloire future, lorsqu'un jour nous serons face à toi. » Le choral, quand cela adviendra-t-il? Quand vient ce temps aimé, lorsque je le verrai en sa gloire? Toi, jour, quand adviendras-tu que nous saluions le Sauveur, que nous embrassions le Sauveur? Viens, maintenant. Nous terminerons cette émission en écoutant quelques chorales. Nous retrouvons ici André Isoard. Quelques chorales de l'orgue Buchlein, intitulées « La vie du chrétien en général ».

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4: Je vais vous lire un extrait de Gainsbourg de Gilles Verlan aux éditions Albin Michel. Heureuse coïncidence, la vie artistique à Paris n'a jamais été aussi excitante qu'en ces années 20. On a d'abord vu l'ouverture de la grande saison Dada avec André Breton et ses amis en avril 1921 au Sans Pareil, suivi en mai à l'arrivée de Marcel Duchamp par le vernissage de l'exposition Dada de Max Ernst, tandis qu'Éric Satie donne Piège de Méduse au Théâtre Michel. En juin de la même année, au Salon Dada, on expose à la Galerie Montaigne, au-dessus du Théâtre des Champs-Élysées, des textes et poèmes de Tristan Tzara, Benjamin Perret, Louis Aragon, Paul Éluard et des photos de Man Ray. En 1924, Breton publie son premier manifeste du surréalisme. En 1928, année de la naissance de Serge, a lieu une fameuse exposition surréaliste à la Galerie Goémans à Paris. Enfin, en décembre 1929, Breton publie son second manifeste du surréalisme dans le numéro 12 du périodique La Révolution surréaliste qu'il dirige avec Perret depuis 5 ans. Entre-temps, à peine remis du choc créé par le suprématisme du carré noir sur fond blanc de Malevitch, le public parisien a pu découvrir les œuvres de Piet Mondrian, équivalent pictural des architectes hollandais de l'école de Stiegel, tandis que le Bauhaus allemand, jusqu'à sa condamnation par le pouvoir nazi en 1933, ne cesse d'étendre son influence avec des professeurs tels que Klee, Kandinsky ou Mooli Nagy et établit la synthèse des arts majeurs, l'architecture, avec les arts mineurs, les arts appliqués, le mobilier. En 1921, Le Corbusier y associe son essai L'Esprit Nouveau. Côté musique, Paris accueille au début de la décennie King Oliver et son Original Creole Band, premier orchestre de jazz de l'histoire. Prokofiev y joue l'opéra féerique L'Amour des Trois Oranges, puis le troisième concerto pour piano et orchestre, et Maurice Ravel orchestre les tableaux d'une exposition de Moussorgski. Les années 20, c'est aussi la publication des 2 tomes de l'Ulysse de James Joyce, les représentations des mariés de la Tour Eiffel de Cocteau et Radiguet au Théâtre de l'Œuvre, les premières pièces de Sacha Guitry, Le Kid et la Ruée vers l'or de Chaplin, le film à scandale Folie de femme d'Eric von Stroheim, Le docteur Mabuse de Fritz Lang, Nosferatu le vampire de F.W. Murnau, Les 10 commandements de Cécile B. 2000, La roue d'Abel Gance, La rue sans joie de G.W. Pabst avec la jeune Greta Garbo, ou encore Le cuirassé Potemkin de Sergei Eisenstein, censuré en France pour cause de propagande révolutionnaire et démoralisation des armées. Si Joseph, le père de Gainsbourg, ne manque jamais de boulot, il peine à décrocher des engagements prestigieux. Il n'a pas accès non plus au circuit des musiciens qui travaillent pour les studios d'enregistrement ou les grandes vedettes du music-hall qui à cette époque se nomment Alibert, Mistinguette, Joséphine Baker, Maurice Chevalier, Lucienne Boyer et Berthe Silva. En septembre 1932, Joseph rencontre un pionnier du jazz français, Fred Addison, qui vient d'arriver à Paris et l'engage non pas dans son fameux grand orchestre, mais dans sa petite formation qui anime les après-midi du restaurant chez Maxim's. Léo Parus raconte « Joseph Gainsbourg n'était pas un crack. Il n'était pas très coté dans le métier. On le prenait pour des remplacements dans des boîtes ou des restaurants russes tels que le Sherazade, le Novi ou le Drador, où beaucoup de musiciens étaient juifs et où il fallait surtout jouer des musiques tziganes et des pays de l'Est. Mais il n'avait pas le métier nécessaire pour ce genre de travail, même s'il avait une bonne formation classique. Rien à voir avec les pianistes les plus en vue, tels que Berinski, Niagu ou Codolban. Joseph était plutôt suppléant que régulier. Le violoniste faisait toujours équipe avec le même pianiste, mais jamais un grand nom du violon, par exemple Volodarski ou Krikava, n'aurait pris Joseph pour l'accompagner. En 1934, lorsqu'il est engagé pour 5 mois au casino de la Corniche à Alger, Joseph emmène la famille au complet. À son retour à Paris, il trouve une place de pianiste aux Enfants de la Chance, où il va travailler 3 saisons d'affilée jusqu'à fin 1937. Serge n'oubliera jamais le nom de cette boîte, inspirée d'un roman de Kessel. Il en fera même une chanson en 1987. Je vous ai lu un extrait de Gainsbourg de Gilles Verlan aux éditions Albin Michel.
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C'est le temps de la valse, celle si subtile proposée par Johannes Brahms. Les Liebeslieder Walzer opus 52. Nous entendrons la numéro

0: C'était donc le thème de la Folia, thème qui parcourt toute l'Europe en cette époque baroque, avec dans cette interprétation Manfredo Kramer au violon, Mercedes Ruiz violoncelle, Michael Bellinger au clavecin. L'œuvre La Folia était ici composée par Enrico Albicastro, compositeur né en 1661, mort en 1730.
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3: 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C'est un challenge destiné à encourager le don de plasma et renforcer durablement la régularité et l'engagement des donneurs. Le plasma est indispensable à la fabrication de médicaments essentiels, notamment pour le traitement de patients atteints de maladies chroniques, immunitaires ou hémorragiques. 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Comment donner son plasma? 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
2: Si vous désirez offrir une musique vitaminée, notamment pour le matin, à vos amis, eh bien, faites-leur découvrir l'époque baroque sous la plume de Giuseppe Antonio Brancaneello dans sa Sinfonia numéro 5 en fa majeur.

0: C'était l'aspect chatoyant, lumineux, vif et enjoué de la musique de l'époque baroque sous la plume de Brescianello, sa symphonie numéro 5 en fa majeur pour deux violons, alto et basse continue.
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0: Extrait du premier cahier de Iberia, Albéniz a signé une très très belle partition intitulée « Évocation » sous les doigts du pianiste Roger Muraro.

0: C'était Roger Muraro au piano dans Évocation, extrait du premier cahier de Iberia du compositeur espagnol Isaac Albéniz.
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0: La vocaliste Zora Rachmaninoff, on aime cette musique sur l'antenne. La voici dans une version jouée par Yo-Yo Ma violoncelle et Bobby McFerrin à la voix.

0: C'était la vocaliste de Rachmaninoff avec le duo inattendu Yo-Yo Ma violoncelliste et le chanteur Bobby McFerrin.
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0: Lorsque le compositeur Camille Saint-Saëns récidive en matière d'humour, nous retrouvons les tortues du carnaval des animaux. Vous allez entendre une partition bien connue car elle reprend un thème célèbre en son temps. C'était un extrait de la musique d'Offenbach. C'est l'ensemble instrumental que dirige Philippe Entremont que nous entendons.

0: Le thème de la tortue, c'était celui d'Offenbach. Mais naturellement plus lent, pour un rythme de tortue. Extrait donc du Carnaval des animaux de Camille Saint-Saëns.
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0: Nous voici à présent entourés d'eau, entourés de mystères et de brumes. Nous sommes à Venise avec la chanson du gondolier, extrait de l'album « Venezia e Napoli » de Franz Liszt.

0: C'était la chanson du gondolier, extrait de l'album Venezia et Napoli de Franz Liszt. Yeno Yondo était au piano.
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3: Cédric Argentin, vous êtes l'un des membres fondateurs de l'association Apiculture, on parle beaucoup d'abeilles, et au mois d'août, vous allez nous dire quel jour il se passe, hein, il y a un rendez-vous avec la population havraise.
4: Tout à fait, le 27 août, il y aura l'organisation du village des petites merveilles. Donc c'est un événement qui a déjà été proposé l'année dernière, c'était au Square Holker. Et donc, c'est une rencontre de différentes associations autour des petits animaux. Donc, il y avait petits animaux de ferme. On avait évidemment nos abeilles avec nous. Également, une association sur les escargots. Et l'association aussi Havre de Verre qui est venue avec ses petits verres pour le compostage.
3: Alors, Apiculture, c'est une association qui est ouverte au plus grand nombre, évidemment. Vous avez un numéro de téléphone où on peut vous contacter ?
4: Le 06 68 45 94 86.
3: Alors si on veut tous les renseignements pour cette journée festive, joyeuse, où on a beaucoup à apprendre sur les abeilles, mais aussi sur les petits animaux, on rappelle le numéro de téléphone.
4: 06 68 45 94 86.

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2: Retrouvons ensemble la musique pour corps et orchestre. Le compositeur Georg Philipp Telemann a signé un concerto pour corps, Allegro Andante, Allegro, Georges Barboteux, corniste, et l'orchestre de chambre Jean-François Paillard.

0: de Georg Philipp Telemann. C'était concerto pour corps et orchestre.
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2: Lorsque l'on jouait de la flûte à bec, en quartettino, c'est le titre de cette pièce d'Alessandro Scarlatti, Adagio, Allegro, Minuetto.

0: C'était Quartettino d'Alessandro Scarlatti.
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0: Dans un album intitulé Rêve, le compositeur Budrich Smetana nous a écrit 6 pièces pour piano. Nous entendons la 4e au salon, interprétée par František Rauch.

0: C'était pour piano par František Hauch, une pièce de Bedřich Smetana, extrait de la suite Rêve. Nous avons entendu au salon.
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2: Bienvenue sur Planète Jazz, Fiesta à Bahia. On espère que suite à cette transat départ du Havre, destination Bahia, le maximum de concurrents pourra se permettre la Fiesta à Bahia. Mais ça passe tout d'abord par une traversée périlleuse de l'océan Atlantique. Sea Journey, voyage en mer, par John Campbell, le pianiste, en trio avec Jay Anderson à la basse, Billy Drummond à la batterie. C'est un disque Criss Cross qui est une compagnie qui permet à des jeunes musiciens de se faire connaître. Working Out en travail, c'est ce que propose le titre de l'album. Enregistré en 2000, Sea Journey est une composition de Chic Corea.

Christophe d'Alsasso, le flûtiste, compositeur, animateur d'orchestre, nous propose « Mer d'huile ». « Mer d'huile », c'est ce que l'on ne veut pas promettre aux concurrents, car rester coincé alors que le temps passe, c'est tout ce qu'il y a de pire pour les compétiteurs. Il est en compagnie de tout ce que le jazz français comporte comme virtuose, David Elmalek, Thomas Savy, qui sont des saxophonistes, flûtistes, Franck Aguillon à la batterie, Pierre de Bettman au Fender Rhodes, Jack Tellicocci aux percussions, Camille Lebrequier au corps, Cécile Ardouin au basson, Elisa Bélanger au piano, et David Belmondo, pour certaines parties, nous propose un texte d'illustration. Mer d'huile, sur un disque intitulé Ressac, pour discographe, enregistré en 2012.

pour la traversée pire que la mer d'huile, l'ouragan, Joey Farrell, saxophoniste ténor, nous propose Hurricane. Il est en compagnie de Herbie Hancock au piano, Joey Beck à la guitare, Herb Bushler à la basse et Steve Gadd à la batterie. Les congas sont tenus par Don Alias. C'est un disque intitulé Penny Arcade de la compagnie CTI en octobre 1973.

Quel que soit leur classement, tous les concurrents auront bien mérité un festival à Bahia. Ici proposé par McCoy Tyner, le pianiste, accompagné de Gary Bartz au saxo, de Claudio Roditi à la trompette, Avery Sharp à la basse, Steve Tour joue du coquillage et du trombone, Dave Valentine de la flûte et quelques musiciens brésiliens. Le disque s'intitule McCoy Tyner and the Latin All Stars, enregistré en 1998 pour la compagnie Telarc.

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5: Simplifier, accélérer, ne plus bloquer. Voilà le credo affiché par le gouvernement avec la parution au journal officiel du 22 avril 2026 du décret 2026-32. Son objectif officiel est d'alléger les procédures contentieuses en matière environnementale pour les projets dits stratégiques et de réduire les délais de justice afin de ne pas freiner la transition écologique et la souveraineté économique. Bonne idée pour certains, mais pour d'autres, pas tout à fait. Pour en parler, cette semaine, je vous propose de rencontrer la présidente de FNE Occitanie, France Nature Environnement, et il s'agit de Cécile Argentin. Bonjour.
6: Bonjour.
5: On rappelle ce qu'est FNE, France Nature Environnement ?
6: Alors, France Nature Environnement est une association d'intérêt général au niveau national, avec des déclinaisons dans les régions. Et donc, nous sommes FNE Occitanie Midi-Pyrénées à l'échelle de 8 départements. Donc, l'ouest de l'Occitanie, et c'est le plus grand réseau d'associations au niveau national et qui est impliqué dans tous les départements et les commissions départementales.
5: Le FNE représente en général les associations de protection de la nature et de l'environnement dans tous les espaces de concertation avant des projets, pour gérer l'agriculture au niveau de la préfecture, pour gérer la chasse, pour gérer tout un nombre de dossiers. Vous êtes très fort sur le terrain et c'est en général vous ou des associations que vous accompagnez qui mettent en justice des projets qui seraient écocides. Alors pourquoi la Fédération France Nature Environnement, au niveau national, ça dépasse finalement le régional, est impactée au premier chef par ce décret qui est censé permettre de faire avancer plus vite les projets dans la transition écologique ?
6: Alors nous sommes un mouvement qui marche avec la concertation, qui répond à toutes les enquêtes publiques, aux consultations publiques, qui sommes présents dans les commissions. Et donc il nous semble normal, nous, que la population soit à la fois informée et qu'on puisse aussi contribuer en tant qu'APNE, Association de Protection Naturelle de l'Environnement, à des améliorations des projets pour qu'ils soient moins destructeurs, moins écocides. Et ce décret-là prive les associations, dont FNE, qui a un service juridique de juristes important, d'un certain nombre de possibilités de recours, mais pas seulement de recours, également tout simplement de pouvoir porter un jugement sur un arrêté préfectoral qui va ouvrir sur un projet.
5: Donc c'est c'est-à-dire que vous n'avez plus accès au dossier ?
6: Alors, on a accès au dossier sur les enquêtes publiques ou les consultations publiques. Simplement, de ces consultations publiques sortent des arrêtés préfectoraux pour lesquels, aujourd'hui, il ne sera pas possible pour un certain nombre de projets de faire ne serait-ce que des recours gracieux, c'est-à-dire qu'on demande des modifications d'un arrêté d'exploitation parce qu'il ne nous semble pas suffisamment conservateur par rapport au milieu ou par rapport aux impacts éventuels. Donc ces recours-là sont, ce recours gracieux est devenu impossible. Et par ailleurs, nous sommes privés, mais tous les citoyens sont à la même enseigne, des possibilités de recours en première instance dans tous les tribunaux administratifs. Donc pour résumer, tous les projets qui concernent les énergies renouvelables.
5: En fait, en gros, il s'agit d'un saut dans une espèce de flou juridique, c'est-à-dire que vous n'allez plus savoir vraiment comment agir, comment défendre les citoyens et la nature.
6: En fait, le seul objectif de ce décret, en fait, c'est d'appauvrir les associations en les obligeant à recourir non pas à leurs services juridiques en interne, mais à des avocats assez coûteux qui sont habilités à intervenir dans les cours administratives. Donc, en fait, c'est un moyen qui a déjà été mis en œuvre pour l'éolien il y a une dizaine d'années, de diminuer le plus possible les recours au tribunal administratif et donc les moyens de contestation, d'amélioration des dossiers. Donc, c'est le seul et unique objectif. Il y a un grand risque à ça, c'est qu'on sait très bien qu'en diminuant les concertations, en diminuant les possibilités d'aménager, d'apporter des avenants, on risque pour certains dossiers d'arriver à une confrontation qui soit beaucoup plus musclée de la part des populations locales. Je donne un exemple, l'EDREAL le confirme.
5: L'EDREAL, les directions régionales à l'environnement, je ne sais plus.
6: De l'environnement et du logement, que lorsqu'on fait une simple consultation publique, et beaucoup de cas maintenant passent en consultation publique, c'est-à-dire dématérialisée sur Internet, et non des enquêtes publiques qui supposent des enquêtes avec un commissaire enquêteur, eh bien les recours ensuite sont plus nombreux. Donc c'est un très mauvais calcul et c'est tout simplement un déni de démocratie environnementale qui pourtant aujourd'hui est tellement mise à mal.
5: Alors ce décret, j'ai lu aussi qu'il instaurait un délai de rigueur. Qu'est-ce que c'est ce délai de rigueur ?
6: Alors on va avoir aussi beaucoup moins de temps pour recourir au tribunal, c'est-à-dire qu'avant on avait une période très très étendue, donc c'est ça vraiment qui est très visé, c'est-à-dire qu'avant le recours gracieux, faute de réponse au bout d'un mois ou deux, on pouvait faire un recours dans les deux mois qui suivaient. Or là en fait tout est raccourci. Dès la publication sur le site internet de la préfecture, nous n'avons plus qu'un mois, je crois, pour déposer les éléments, un recours éventuel à la cour administrative, ce qui induit en fait de devoir, dès l'enquête publique, travailler avec cet esprit-là, puisque nous n'aurons jamais eu en amont une proposition d'arrêté préfectoral d'exploitation sur lequel nous pourrions proposer des améliorations, par exemple, ou faire des mises en garde. Donc on coupe complètement aujourd'hui les moyens de concertation, sachant que les enquêtes publiques sont en général des tartufferies, puisque les commissaires enquêteurs ne répondent pas aux questions, puisque même quand vous avez une opposition à 95% sur un projet, ça ne change strictement rien, et que les commissaires enquêteurs, globalement, ne donnent pas d'avis défavorable.
5: J'ai vu que ça ne s'appliquait pourtant qu'à 5 catégories de projets, les énergies décarbonées, donc l'éolien, le solaire, certainement l'hydroélectricité aussi, méthanisation, les transports, la souveraineté alimentaire, économique et enfin industrielle. Tous, on pourrait dire, alors peut-être les transports, ça dépend lesquels, ont quand même cet objectif de faire rentrer le pays dans une forme de transition et d'adaptation. Qu'est-ce que vous répondez à ça?
6: Alors aujourd'hui, nous sommes encore à l'échelle nationale dans le tout aménagement routier, hein, qui est quand même pas du tout le bon exemple en termes de transition écologique, de décarbonation. Donc on a encore une forme de folie à construire des deux fois deux voies partout. Il y a des projets de contournement autour de Toulouse pour gagner une minute, des projets de contournement dans l'Aveyron, la N21 dans le 65, je ne vous parle même pas de la 69. C'est à chaque fois des projets surdimensionnés, qui ont une emprise au sol monstrueuse, qui coupent toutes les corridors écologiques, qui utilisent énormément de matière et de bitume. Donc en fait, ces projets-là sont souvent soi-disant d'intérêt général et ou d'intérêt public. Et cette dénomination suffit à rentrer dans le cadre du décret. Et ce sera très difficile de les contester, même si vous avez la disparition de 15 hectares, 20 hectares, 30 hectares de zones humides. Donc, en fait, les aménagements routiers sont très, très, très destructeurs de biodiversité. On pourrait penser que ce sont des aménagements du 20e, mais là, le lobby des BTP, on va dire, est encore extrêmement puissant. Et on voit bien avec la 69 dont le trafic ne justifiait pas une autoroute et pourtant cette autoroute est passée en dépit des alternatives proposées.
5: Donc là on parle des transports et sur les autres, quel regard porte FNE sur les projets de transition énergétique dans le grand champ d'éolien ou de solaire ?
6: Alors sur le solaire, en plus récemment, ils ont une velléité de diminuer les études d'impact, donc c'est aussi un autre aspect. Hein, donc le solaire, il y a une problématique agricole importante. La Confédération paysanne s'oppose aux panneaux photovoltaïques au sol parce que ça vient pérenniser un usage qui empêcherait l'adaptation de l'agriculture, notamment au réchauffement climatique. Et donc là, il est question aussi d'augmenter les seuils à 3 MW pour les études d'impact sur les panneaux photovoltaïques. Donc,
5: alors, 3 MW, ça fait combien de surface au sol ?
6: Je ne pourrais pas vous dire là, en hectares, parce que ça va dépendre un petit peu de comment ils sont espacés, etc. Donc, mais en tout cas, on est dans une poursuite effrénée de vouloir systématiquement augmenter les seuils pour lesquels on peut s'affranchir d'études d'impact. Donc on a vu dans le Lot notamment des projets qui finalement n'ont pas eu lieu, mais qui étaient sur des 40 hectares, et vous aviez mais une faune, notamment en termes d'insectes, complètement exceptionnelle. Et là, on nous disait simplement que c'était logique qu'on puisse éradiquer tout ça. Donc aujourd'hui, c'est bien encadré réglementairement, les choses ont évolué. Pour autant, il y a un enjeu agricole à bloquer certains sols, qui est quand même à prendre en compte et qui, malgré la réglementation sur le photovoltaïque, sur l'agrivoltaïsme, bien moins qu'avant, mais en tout cas peut encore conduire à des dérives et notamment à empêcher des jeunes agriculteurs de pouvoir compter sur certaines terres quand ils voudront s'agrandir. Donc là, il y a en termes de photovoltaïque aussi un certain nombre de pressions des lobbies dont les maires subissent les conséquences aussi, il faut reconnaître. Hein. On ne peut pas leur jeter la pierre, mais ils ont une pression énorme pour pouvoir implanter des projets sur leur commune. Et nous, FNE, on est assez souvent sollicités par des maires qui nous disent « mais on ne sait plus quoi faire ». On a 10 projets sur la commune et on nous promet des chèques mirobolants. Et ce qui se passe, c'est que quand un maire entend dire qu'il va toucher 100 000 euros et qu'il doit restaurer son église, eh bien, une fois qu'il a eu le montant, il a du mal à penser qu'il ne va pas la restaurer, l'église. Ça, c'est des directions départementales des territoires qui nous partagent ça. Donc la pression financière du fait des lobbies, parfois étrangers, en ce qui concerne le photovoltaïque, est vraiment très agressive, en fait, très agressive. Les projets ralentissent un peu cependant du fait aussi de la moins grande demande et de la faiblesse des prix d'électricité aussi. Hein, donc
5: c'est-à-dire le nucléaire étant à la mode pour le gouvernement, les prix de rachat de l'électricité issue du solaire sont absolument plus rentables pour les porteurs de projets, sauf les très gros. Bien évidemment, eux s'en sortent toujours avec des enjeux d'échelle. Et je ne comprendrai jamais pourquoi on a besoin de terres agricoles alors qu'il y a tellement de zones de friches industrielles, de zones industrielles, de zones commerciales, dont tous les bâtiments pourraient être recouverts de solaire, de parking sur les supermarchés. Il y a tellement de zones déjà artificialisées qu'il suffirait quand même de mettre les panneaux à cet endroit-là et pas en pleine nature.
6: Alors en fait, on pourrait même envisager la couverture de périphériques, hein, de panneaux photovoltaïques, qui auraient l'avantage en fait de se rendre compte pour les citadins de la nécessité d'énergie renouvelable, parce qu'aujourd'hui c'est quand même beaucoup plus le monde rural qui supporte, on va dire, des quantités importantes dans certains départements, pas dans tous, mais en Occitanie on atteint nos objectifs pratiquement en termes d'énergie renouvelable, et donc ça serait très bien aussi que les villes soient contributrices avec un avantage énormément, c'est que ce sont elles qui consomment. Et aujourd'hui il y a un ralentissement aussi du fait de la difficulté de la surconcentration électrique des postes sources. Donc il commence à y avoir des aménagements du territoire pour essayer de reventiler l'énergie, mais n'oublions pas qu'il y a déjà des endroits en France où les éoliennes ne tournent plus parce qu'il y a trop d'électricité sur certaines zones. Donc ce qu'on peut constater, c'est le manque total de cohérence de la gestion de toutes ces énergies renouvelables, le revirement scandaleux de l'État par rapport aux objectifs en termes d'énergie renouvelable et de bilan carbone. Ils ont sorti de leur chapeau, comme d'habitude, le nucléaire, qui est une énergie quand même qui, par rapport aux générations futures, est quand même une hypothétique. On hypothèque la vie des générations futures avec les déchets nucléaires. C'est un gouvernement qui n'a pas de constance dans ses orientations, qui revire et qui retourne sa veste sans arrêt par rapport à l'écologie, bien évidemment, qui là a pris un coup derrière la tête avec des retours à 10 ans en arrière par rapport aux lois du plomb, par rapport à un certain nombre de décrets de déréglementation sous

0: Alors nous voilà de retour avec Cécile Argentin. Cécile Argentin, présidente de France Nature Environnement Occitanie Pyrénées. Je voulais voir avec vous, on a parlé de ce décret donc qui vous empêche de vous battre contre les projets. On arrive à comprendre parfois les aménageurs qui vous disent c'est agaçant pour une petite chauve-souris, pour une petite bête, on voit des projets d'intérêt collectif freinés. Qu'est-ce que vous leur répondez ?
1: Alors, en fait, le code de l'environnement n'est pas une variable, ne devrait pas être une variable d'ajustement. Et actuellement, l'environnement est inscrit dans le code de l'environnement, qui fait partie de la loi française, et que ça veut dire bien évidemment qu'il est reconnu d'utilité publique, lui aussi. Donc aujourd'hui, nous avons beaucoup d'aménagements. Effectivement, c'est vécu comme une contrainte que de devoir tenir compte d'un certain nombre de paramètres. Pourtant, dans ces projets-là, tout en tenant compte des paramètres, il y a quand même de vastes destructions de biodiversité. C'est-à-dire que nous avons ce qu'on appelle des mesures compensatoires, hein, dans le cadre de ce code de l'environnement où on a une séquence éviter, réduire et compenser. Et en fait, l'évitement est rarement ce qui est choisi en premier. Par conséquent, il y a inévitablement destruction et la compensation n'est jamais opérationnelle.
0: Ça ne marche pas quand il faut refaire une zone humide, ça ne marche pas ?
1: Alors, il y a beaucoup de paramètres qui font que, d'une part, ce n'est pas suivi. D'autre part, c'est trop délocalisé par rapport au site d'origine, donc il n'y a pas de transfert d'espèces. Et enfin, ce qui devrait être mis en œuvre avant la destruction ne l'est jamais. Et par ailleurs, il n'y a pas de cas.
0: C'est-à-dire de sauver les animaux pour les remettre ailleurs ?
1: Alors, c'est un cas assez rare où on peut faire des transferts. Mais assez souvent, c'est 10 km plus loin ou des choses comme ça. Donc en fait, une zone humide, ce n'est pas seulement des espèces. C'est un équilibre d'un écosystème qui fait qu'à partir du moment où on change la donne, les grenouilles ne vont pas faire 10 km à pied et on ne va pas les transférer non plus. Donc c'est rarissime qu'on transfère les espèces.
0: Et puis c'est l'alimentation souvent de nappes phréatiques, donc c'est souvent l'alimentation aussi de ruisseaux. C'est tout un écosystème en aval et de services écosystémiques rendus à l'homme parfois aussi.
1: Donc aujourd'hui, c'est très approprié d'en parler puisqu'on a une crise de l'eau qui se dessine. En fait, nous avons perdu des milliers d'hectares de zones humides en 40 ans d'aménagement. Or, aujourd'hui, une des premières problématiques en cas de sécheresse, c'est bien la réalimentation des nappes phréatiques. Et les zones humides sont précisément des espaces comme les prairies humides, en fait, qui vont permettre une infiltration d'eau. C'est ce qu'on appelle l'eau verte, qui va retourner à la nappe tout en étant...

0: exemple, aujourd'hui, quand il y a des gros orages, elle est inondée 3 fois plus vite qu'avant pour des orages au même endroit. Donc, ce n'est pas seulement ce qu'on a fait il y a 5 ans, c'est un ensemble de mesures, d'aménagement, de tout béton. Moi, depuis que je suis dans les Hautes-Pyrénées, j'ai vu des kilomètres de fossés se transformer en tuyaux. Et donc là, il n'y a pas d'infiltration, il n'y a pas de filtration, et donc il y a une accélération des cours d'eau. Donc un aménageur peut effectivement voir les choses différemment, mais en tout cas, nous subissons à contre-coup les frais, on va dire, de l'imperméabilisation et de l'hyperaménagement dont nous n'avons pas forcément besoin.
1: Et donc, comme vous le dites, vous êtes là, vous, avec FNE, pour faire respecter le code de l'environnement et l'environnement général qui est inscrit dans la Constitution française maintenant. J'ai envie de voir avec vous, Cécile, il y a quand même d'autres sujets aussi. C'est-à-dire que on entend beaucoup parler d'environnement santé, on en entend parler depuis très longtemps, mais là, on a l'impression qu'il y a aussi une accélération des dossiers et une accélération également du pouvoir des lobbies pour empêcher certains énormes dossiers. On a l'impression qu'il y a 40 ans, finalement, certains scandales sanitaires auraient été réglés beaucoup plus vite que maintenant. Est-ce que c'est, voyez-vous aussi là, un poids des lobbies de plus en plus fort pour freiner l'amélioration de la santé liée à l'environnement?
0: Alors aujourd'hui, un grand sujet de santé, c'est effectivement l'imprégnation de la population aux pesticides via l'air, via l'eau. Donc aujourd'hui, on est dans le déni complet, bien évidemment. Un des exemples, c'est que si on n'était pas dans le déni, on aurait mis des registres de cancer dans tous les départements, par exemple. C'est vraiment un détail. Et puis, si on voulait prendre soin de notre santé, eh bien, on ne ferait pas ce qu'on est en train de faire. On ne ferait pas des lois du plomb, on ne ferait pas des facilitations pour utiliser encore plus de pesticides, alors que précisément aujourd'hui on connaît parfaitement la toxicité. Les deux études Agrican 1 et 2 menées par les chambres d'agriculture ont bien identifié tous les cancers auxquels sont exposés les mondes agricoles, les cancers des enfants. Je rappelle quand même, et ça c'est très important, qu'il y a un fonds aujourd'hui qui est dédié aux enfants qui, en tant que fœtus, ont subi une intoxication aux pesticides et qui donc sont indemnisés puisqu'ils en ont des séquelles physiologiques et à vie. Donc ça, c'est pas un délire écologiste, c'est mis en place par la santé publique, par l'ARS, par la sécurité sociale. Et donc on continue de faire comme si. Donc aujourd'hui, clairement, ni l'État ni l'ARS n'est préoccupé par ces sujets-là qui sont beaucoup trop portés par les lobbies. Et je vais donner un exemple, c'est qu'aujourd'hui, le gouvernement a beaucoup réagi sur la nouvelle mode du cadmium, qui certes est une intoxication importante, mais c'est l'arbre qui cache la forêt, puisqu'on ne veut toujours pas légiférer sur les pesticides, et bien au contraire, on déréglemente. Je rappelle un petit point de détail, c'est la façon dont sont tenues ces études-là, qui sont juste absolument pas fiables. Je vous donne un exemple, vous prenez 50 lapins sur une étude, ou 50 rats sur une étude pesticide, il y en a 15 qui meurent pour une raison inconnue, ils ne font pas partie de l'étude. Donc en fait c'est une supercherie totale aujourd'hui, les études d'impact et de toxicité des pesticides.
1: Sans parler des effets cocktails évidemment, de tout ce qu'on retrouve, puisqu'il y a d'autres choses qu'on trouve et c'est parfois ça le plus dangereux.
0: Voilà, donc la région de La Rochelle en est l'illustration, hein, avec beaucoup de cancers pédiatriques, entre autres, des nappes archipolluées, pour lesquelles les autorités avaient voulu faire, par exemple, du maraîchage biologique. Eh bien, c'est même pas possible, étant donné la toxicité de l'eau dont ils auraient besoin. Dans le Gers, je vous donne un exemple, les eaux du Gers sont très contaminées pour l'eau potable au PFAS issu du TFA, qui est un PFAS agricole. Et pour l'instant, ce n'est pas réglementaire, puisque ce sera que l'année prochaine. Donc les gens boivent de l'eau, qui pour les femmes enceintes ou pour les enfants n'est pas conseillée, mais on ne le dit pas, simplement parce qu'on attend que ça devienne obligatoire de le dire. Donc c'est de la pure inconscience. Et donc je continue à dire que les politiques ne veulent pas du bien à la santé, particulièrement celle de nos enfants.
1: Quels sont vos rapports avec les scientifiques? Vous êtes dans le même bateau finalement, vous avez cette impression que les pouvoirs publics n'écoutent même plus les scientifiques indépendants?
0: Alors l'année dernière, nous avions fait un séminaire sur l'eau potable et la santé, précisément, et nous avons fait venir un certain nombre de scientifiques qui parlent à l'unisson sur l'état critique, notamment sur les pollutions de l'eau dans lesquelles nous nous trouvons. Et donc, clairement, aujourd'hui, il y a une forme de dissociation entre la conscience scientifique, la connaissance scientifique et le monde politique.

0: Et donc aujourd'hui, nos députés et nos sénateurs en sont l'illustration totale, le déni total des impacts qui sont pourtant connus depuis très longtemps. La même chose pour le réchauffement climatique, puisque le réchauffement climatique, il a été annoncé il y a plus de 40 ans. Et puis aujourd'hui, on est encore là. Et moi-même, je suis confrontée à des élus qui disent oh, peut-être ça va pas, ça va peut-être changer, mais bien sûr que non. Intellectuellement, il n'y a pas de goût pour creuser les éléments scientifiques, il n'y a pas de partage. Donc nous, on essaye de se rapprocher du monde scientifique, c'est ce qu'on fait. On voit bien que c'est compliqué pour eux. Il ne faut pas oublier que les budgets de la science, de la recherche, sont vraiment coupés de manière très importante. Et donc, on se moque de l'Amérique, mais en fait, on n'est pas très loin quand même par rapport à ce déni de la science, notamment en ce qui concerne l'environnement, la santé et cette santé globale, en fait.
1: Bon, tout ça est bien noir, mais si l'Argentin, est-ce qu'il y a de l'espoir ?
0: Alors, bon, ben, j'ai 60 ans et en fait, moi, ce que je vois, c'est qu'il y a des nouvelles générations qui arrivent et qui ont une prise de conscience que nos élus n'ont pas. Et donc, elles le manifestent de manière différente. Et ça, c'est un espoir. On pourrait espérer aussi qu'arrêter de détruire conduirait petit à petit à une résilience des milieux, ce qui est possible. On assiste parfois, y compris dans des milieux très dégradés, si on arrête d'y déverser des choses toxiques ou d'arrête d'intervenir, eh bien, il y a une résilience qui se crée. Toute nature est bonne, il n'y a pas de nature invasive ou pas. Bien sûr, il existe des espèces invasives, mais ce qui est important, c'est la vie qui prospère. Et ce que nous, on pourrait espérer, en fait, c'est que la fracture sur une partie des gens entre la nature et le monde urbain se réduisent, parce qu'il y a aussi beaucoup de choses qui sont de décisions délétères qui sont aussi prises par méconnaissance des milieux, par méconnaissance, voire n'avoir jamais mis les pieds dans des milieux naturels absolument magnifiques. Et nous constatons en campagne effectivement que les vacanciers qui viennent souvent, même des fois, font des atteintes, mais juste par méconnaissance. Et donc pour moi, il y aurait un enjeu très très important.
1: D'éducation à la nature,
0: à ouvrir les gens vers une nature qui est bénéfique pour la santé, d'ailleurs. Il faut créer une rupture dans nos fonctionnements. Il y a toujours beaucoup de résistance au changement. Mais en tout cas, l'hyperconsommation, l'hyper-artificialisation nous éloigne trop de cette nature.
1: Et l'artificialisation des cerveaux qui va avec.
0: Voilà. Et donc, après, c'est difficile de faire comprendre aux gens quels sont les enjeux de la conserver, de la préserver. Enfin, sans nature, sans pollinisation, c'est l'alimentation qui cesse. Donc, il y a une pédagogie à faire et surtout à considérer que cette nature n'est pas l'adversité, mais bien une nature qui nous soutient, nous, dans tous nos moyens d'existence.
1: Merci, Cécile Argentin. On rappelle, donc, France Nature Environnement, si les gens veulent participer, c'est une association qui accueille des bénévoles, n'hésitez pas. Et évidemment, si vous êtes juriste, vous êtes les bienvenus, c'est ça, le message ?
0: Oui, oui. En fait, tous les bénévoles sont les bienvenus. On fait aussi beaucoup d'informations avec des scientifiques, notamment des séminaires. On rédige aussi beaucoup de choses. On est aussi présent dans beaucoup de commissions. Et là, on manque de recrues aussi. C'est des réunions où on porte à connaissance notre plaidoyer, si on peut dire. Et c'est important de le faire en tant qu'association de protection de nature et environnement, car on est souvent un peu seul à porter ce discours-là dans des commissions où il y a 50% d'élus et 30% des services de l'État.
1: Agir pour l'environnement, chers auditeurs, c'est agir pour notre futur à tous et un futur vivable. Bonne semaine, au revoir.
0: Merci beaucoup d'avoir pris le temps avec moi d'échanger, je vous remercie beaucoup.
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4: Il y a de ces petits bonheurs qui se goûtent. C'est le cas de cette soirée où nous avons découvert avec Gisèle Louise Haussmann. Et comme Gisèle se promène souvent avec son petit enregistreur, nous avons pu faire une petite interview de Louise après le spectacle.

album, une émission de Didier Blond, ce montage, réalisation, Gisèle Billan, aujourd'hui, Louise Hussmann, auteur, compositeur, interprète.

0: Bonjour à tous, c'est dès son plus jeune âge que Louise enfile ses premières bretelles, s'accordant avec bonheur aux premières découvertes musicales que lui offre son instrument, l'accordéon. Si sa formation est classique, elle s'initie très vite aux musiques du monde, répertoire argentin, d'Europe de l'Est, et elle explore également le répertoire régional local. Elle grandit donc dans le monde de la chanson francophone.
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0: Louise Haussmann, vous nous emmenez dans votre heure d'été.
1: Bah, l'heure d'été, c'est l'idée de ces heures longues. En fait, dans l'été, il y a quelque chose qui est allongé, puisque le jour est beaucoup plus long. L'heure d'été, c'est l'idée, oui, de ces heures longues, de ces jours qui s'étirent, et de cette délectation, en fait, à rentrer dans un temps long qu'on a un peu moins, peut-être en hiver, puisque les journées sont plus courtes. Voilà, c'est un peu cette idée-là.
0: Et donc, vous rendez un petit peu ces lumières tardives de la nuit avec vos lumières rouges, bleues. Vraiment un univers pop, comme nous on a pu connaître il y a fort longtemps, mais avec une douceur.
1: Oui, alors après, c'est vrai que c'est toujours difficile, je trouve, de décrire sa musique. Je dirais qu'il y a pas mal d'influences, il y a des influences de musique du monde, parce que moi, je suis accordéoniste instrumentiste dans d'autres groupes, et c'est vrai que je me suis beaucoup nourrie, je pense, de ces musiques du monde. J'ai fait pas mal de musique des Balkans, des musiques un peu orientales, donc voilà, ça, je pense que ça se ressent un peu dans la musique. Et puis après, je dirais que c'est plutôt folk, oui, peut-être avec l'arrivée aussi du banjo lélé, puisque ça, c'est donc mon deuxième album, L'heure d'été. Le premier, c'était Joyeuse Ville, et c'était un petit peu moins enveloppant, enfin en tout cas un peu moins électrique aussi, donc voilà, c'est un peu un autre univers, mais qui s'inspire de plein de sources différentes, de tout ce qui m'a nourri en fait jusqu'à aujourd'hui.
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0: Nous sommes toujours avec Didier Blons.
1: C'est en 2014, en fait, que son premier projet voit le jour sous le nom de No Man's Louise, accordant compositions musicales et ouvrages poétiques. Choisissant la voie musicale et désireuse de se perfectionner, elle intègre dès 2015 le Conservatoire Régional de Marseille en troisième cycle dans la classe de Damien Paradisi et elle présente en 2016 l'entrée en classe de jazz au Conservatoire d'Aix-en-Provence dans laquelle elle est mise sous la direction de Jean-François Bonnel.

0: Et vous venez d'où ?
1: Alors, moi j'habite à Marseille, Jérémy Chacre habite à Marseille aussi, et puis Alexis Campé, le troisième musicien, est parisien.
2: Comment se sont faits les arrangements ?
1: Alors, en fait, on a... Pour vraiment tout au début, ça a été une rencontre avec Alexis Campé, qui est réalisateur d'albums. Enfin, il travaille beaucoup en studio. Et on a commencé à s'envoyer. D'abord, moi, j'ai envoyé des premières maquettes très brutes. Donc, moi, je suis accordéoniste, donc souvent avec de l'accordéon et de la voix, ou du banjo-lélé et de la voix. Et puis, Alexis, du coup, a fait des propositions dans un premier temps avec des guitares. Oui, pas forcément trop la guitare, un peu, mais de la batterie, de la basse. Enfin, il a posé un peu les fondements. Et puis, Jérémy ensuite s'est rajouté un peu par message interposé, puisqu'on a d'abord travaillé à distance. Et puis ensuite, on s'est rencontrés, on a fait une première résidence à la gare de Coustelet, dans le Luberon, ça c'était en 2023. Et on s'est rencontrés pour la première fois humainement et musicalement, et puis ça roulait tout de suite, tout marchait très bien. Tout ce qu'on avait imaginé à distance fonctionnait complètement sur scène. Et voilà, c'est comme ça que le trio a commencé.

0: Tout va bien, vous êtes sur votre radio préférée en compagnie de Didier Blonce et album.
1: Alors vous êtes multi-instrumentiste, mais vous êtes accompagné aussi par de talentueux musiciens.
2: Oui, donc Jérémy Chakra à la guitare et puis Alexis Campé à la basse, à la batterie et au clavier. On a vraiment travaillé en fait avec cette idée d'être au service des textes en fait et de la composition. Les textes sont effectivement très importants, donc on est beaucoup dans cette nuance de comment accompagner le mot, comment accompagner la phrase, l'émotion. Je crois qu'on aime beaucoup être dans l'instant de la musique, et c'est aussi pour ça qu'on n'a pas mis de séquences. Enfin, il y a beaucoup de gens qui mettent des séquences dans leur musique aujourd'hui. Nous, on avait vraiment envie de rester dans cette acoustique, dans cette organique en fait, d'être liés, de faire vraiment un concert dans l'instant présent, comme la première chanson qui ouvre le concert.

0: Là, il y a vraiment une musicalité formidable. Il y a toujours cette plaisanterie. J'ai un groupe avec trois musiciens et un batteur. Là, ce sont deux musiciens, le percussionniste et multi-instrumentiste lui-même. Ce sont vraiment des musiciens et on respecte le texte. C'est magnifique.
1: Oui, tout à fait. C'est vrai que j'ai la chance d'avoir des musiciens qui sont très à l'écoute et qui, effectivement, sont vraiment au service du texte et de cette transmission des mots et de ce qu'on a... Enfin, parce que cette musique, elle est vraiment fondée, effectivement, sur la poésie. Et je pense qu'ils ont tout à fait compris ça, cette sensualité du mot qu'il faut accompagner par une délicatesse du son. Voilà.
0: Sensualité du mot, délicatesse du son. Vous avez parfaitement résumé le spectacle. Merci à vous.
1: Merci à vous.

C'était Album, une émission de Didier Blons, montage, réalisation, Gisèle Billan, avec aujourd'hui cette chanteuse souriante et formidablement poète, Louise Haussmann. Merci pour votre fidélité à tous, portez-vous bien, au revoir.

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Musique de Carlo Gesualdo, un compositeur qu'on n'écoute pas souvent à cette antenne, va occuper la première partie, la plus grande, de cette émission Mi bémol. Il y aura de la musique de Gesualdo et aussi un de ses contemporains, Ascanio Maione, qui a écrit pour le clavecin, l'orgue, l'harpe, une musique vraiment étonnante et tout à fait admirable, que nous écoutons alternativement avec la musique de Gesualdo dans ce coffret de deux disques que nous devons au label Zigzag Territoire, le Concerto Soave, et placé sous direction de Maram Galassi et Jean-Marc Heim. Alors c'est une musique qui n'est pas toujours simple à écouter, Gesualdo, souvent dissonante, composée à une époque où ça n'allait pas de soi de composer de cette manière. Avec Gesualdo, nous sommes à la fin du 16e et au début du 17e siècle, c'est-à-dire que c'est un contemporain de Monteverdi, une génération juste avant Monteverdi. Alors, des dissonances qui se résolvent, d'autres pas, et puis d'autres qui mettent du temps à trouver une résolution. Un petit mot juste d'explication à propos de ce terme résoudre, résolution, on n'est pas dans les...